0: et à l'heure de notre mort. Amen. Gloire soit au Père, au Fils et au Saint-Esprit, comme il était au commencement, maintenant et toujours, et dans les siècles des siècles. Amen. Récitons maintenant la prière introductive de ce chapelet. Jésus crucifié, prosterné à tes pieds, je t'offre les larmes de sang de celle qui t'a accompagné pendant toute ta vie et pendant ton si douloureux chemin de croix, avec un tendre et compatissant amour. Fais, ô bon Maître, que je prenne à cœur les enseignements des larmes de sang de la très sainte Mère, pour qu'en accomplissant ta sainte volonté sur terre, je puisse te louer et te glorifier au ciel et pour toute l'éternité. Amen. Premier mystère, les larmes versées par la Vierge Marie, suite à la prophétie de Siméon pendant la présentation de Jésus au Temple. Ô Jésus, regarde les larmes de celle qui t'a le plus aimé sur terre et qui t'aime au ciel le plus intensément. Ô Jésus, écoute nos prières à cause des larmes de sang de ta très sainte Mère. Ô Jésus, écoute nos prières à cause des larmes de sang de ta très sainte Mère. Ô Jésus, écoute nos prières à cause des larmes de sang de ta très sainte Mère. Ô Jésus, écoute nos prières à cause des larmes de sang de ta très sainte Mère. Ô Jésus, écoute nos prières à cause des larmes de sang de ta très sainte Mère. Ô Jésus, écoute nos prières à cause des larmes de sang de ta très sainte Mère. Ô Jésus, écoute nos prières à cause des larmes de sang de ta très sainte Mère. Deuxième mystère, les larmes versées par la Vierge Marie pendant l'exil de la Sainte Famille en Égypte. Ô Jésus, regarde les larmes de celle qui t'a le plus aimé sur la terre et qui t'aime au ciel le plus intensément. Ô Jésus, écoute nos prières à cause des larmes de sang de ta très sainte Mère. Ô Jésus, écoute nos prières à cause des larmes de sang de ta très sainte Mère. Ô Jésus, écoute nos prières à cause des larmes de sang de ta très sainte Mère. Ô Jésus, écoute nos prières à cause des larmes de sang de ta très sainte Mère. Ô Jésus, écoute nos prières à cause des larmes de sang de ta très sainte Mère. Ô Jésus, écoute nos prières à cause des larmes de sang de ta très sainte Mère. Ô Jésus, écoute nos prières à cause des larmes de sang de ta très sainte Mère. Troisième mystère, les larmes versées par la Vierge Marie lors de sa quête de Jésus à 12 ans dans le temple de Jérusalem. Ô Jésus, regarde les larmes de celle qui t'a le plus aimé sur la terre et qui t'aime au ciel le plus intensément. Ô Jésus, écoute nos prières à cause des larmes de sang de ta très sainte Mère. Ô Jésus, écoute nos prières à cause des larmes de sang de ta très sainte Mère. Ô Jésus, écoute nos prières à cause des larmes de sang de ta très sainte Mère. Ô Jésus, écoute nos prières à cause des larmes de sang de ta très sainte Mère. Ô Jésus, écoute nos prières à cause des larmes de sang de ta très sainte Mère. Ô Jésus, écoute nos prières à cause des larmes de sang de ta très sainte Mère. Ô Jésus, écoute nos prières à cause des larmes de sang de ta très sainte Mère. Quatrième mystère, et les larmes versées par la Vierge Marie pendant la Passion et le douloureux chemin de croix de Jésus. Ô Jésus, regarde les larmes de celle qui t'a le plus aimé sur la terre et qui t'aime au ciel le plus intensément. Ô Jésus, écoute nos prières à cause des larmes de sang de ta très sainte Mère. Ô Jésus, écoute nos prières à cause des larmes de sang de ta très sainte mère. Ô Jésus, écoute nos prières à cause des larmes de sang de ta très sainte mère. Ô Jésus, écoute nos prières à cause des larmes de sang de ta très sainte mère. Ô Jésus, écoute nos prières à cause des larmes de sang de ta très sainte mère. Ô Jésus, écoute nos prières à cause des larmes de sang de ta très sainte mère. Ô Jésus, écoute nos prières à cause des larmes de sang de ta très sainte mère. Cinquième mystère, les larmes versées par la Vierge Marie pendant la crucifixion, l'agonie et la mort de Jésus sur la croix. Ô Jésus, regarde les larmes de celle qui t'a le plus aimé sur la terre et qui t'aime au ciel le plus intensément. Ô Jésus, écoute nos prières à cause des larmes de sang de ta très sainte mère. Ô Jésus, écoute nos prières à cause des larmes de sang de ta très sainte mère. Ô Jésus, écoute nos prières à cause des larmes de sang de ta très sainte mère. Ô Jésus, écoute nos prières à cause des larmes de sang de ta très sainte mère. Ô Jésus, écoute nos prières à cause des larmes de sang de ta très sainte mère. Ô Jésus, écoute nos prières à cause des larmes de sang de ta très sainte mère. Ô Jésus, écoute nos prières à cause des larmes de sang de ta très sainte mère. Sixième mystère, les larmes versées par la Vierge Marie quand le corps de Jésus est descendu de la croix et qu'elle l'a pris dans ses bras. Ô Jésus, regarde les larmes de celle qui t'a le plus aimé sur la terre et qui t'aime au ciel le plus intensément. Ô Jésus, écoute nos prières à cause des larmes de sang de ta très sainte mère. Ô Jésus, écoute nos prières à cause des larmes de sang de ta très sainte mère. Ô Jésus, écoute nos prières à cause des larmes de sang de ta très sainte mère. Ô Jésus, écoute nos prières à cause des larmes de sang de ta très sainte mère. Ô Jésus, écoute nos prières à cause des larmes de sang de ta très sainte mère. Ô Jésus, écoute nos prières à cause des larmes de sang de ta très sainte mère. Ô Jésus, écoute nos prières à cause des larmes de sang de ta très sainte mère. Septième mystère, les larmes versées par la Vierge Marie quand Jésus a été déposé dans le tombeau. Ô Jésus, regarde les larmes de celle qui t'a le plus aimé sur la terre et qui t'aime au ciel le plus intensément. Ô Jésus, écoute nos prières à cause des larmes de sang de ta très sainte mère. Ô Jésus, écoute nos prières à cause des larmes de sang de ta très sainte mère. Ô Jésus, écoute nos prières à cause des larmes de sang de ta très sainte mère. Ô Jésus, écoute nos prières à cause des larmes de sang de ta très sainte mère. Ô Jésus, écoute nos prières à cause des larmes de sang de ta très sainte mère. Ô Jésus, écoute nos prières à cause des larmes de sang de ta très sainte mère. Ô Jésus, écoute nos prières à cause des larmes de sang de ta très sainte mère. Amen. Ô Jésus, regarde les larmes de celle qui t'a le plus aimé sur la terre et qui t'aime au ciel le plus intensément. Ô Jésus, regarde les larmes de celle qui t'a le plus aimé sur la terre et qui t'aime au ciel le plus intensément. Ô Jésus, regarde les larmes de celle qui t'a le plus aimé sur la terre et qui t'aime au ciel le plus intensément. Ô Marie, Mère du bel amour, Mère de douleur et Mère de miséricorde, nous te demandons d'unir tes prières aux nôtres pour que Jésus, ton divin Fils, que nous invoquons au nom de tes larmes de sang maternel, exauce nos supplications et qu'il nous accorde avec les grâces que nous demandons aujourd'hui la couronne de la vie éternelle. Amen. Tes larmes de sang, ô Mère douloureuse, anéantissent le pouvoir de l'enfer. Ô Jésus, enchaîné, que ta divine douceur préserve le monde de la confusion qui le menace. Amen. Au nom du Père, du Fils et du Saint-Esprit. Amen.
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2: Je vous salue encore en ce jour dans le précieux nom de notre Seigneur Jésus-Christ. Le thème que nous développons, c'est l'Esprit Saint et nous avons décidé, Actes des Apôtres, au chapitre 15, verset 28. Et nous allons découvrir la Vierge Marie, quel est son rôle. Alors le thème que je vais développer, c'est le Saint-Esprit et la Vierge Marie. Vous savez que beaucoup de personnes disent que Marie, est telle que les catholiques la présentent, est une déesse. Et d'autres même vont citer des déesses païennes à travers le livre de Jérémie pour dire que voilà, vous priez une reine du ciel et quelqu'un qui n'est pas de Dieu. Mais je ne veux pas entrer dans les polémiques, je veux simplement, en tant que témoin de Jésus-Christ, en tant que théologien, essayer de nous aider à comprendre, parce que Marie est une révélation, et une révélation, c'est extraordinaire, l'histoire des dogmes mariaux. On se pose la question, pourquoi simplement au 19e siècle et au 20e siècle, que du coup l'Église elle-même découvre cette vérité cachée en Marie comme Immaculée Conception et aussi l'Assomption de Marie. Mais en le disant, le peuple de Dieu a toujours cru. Souvent, on pense que le dogme est quelque chose, une vérité de foi imposée par l'Église. Non, ce n'est pas vrai. Le dogme est la conséquence d'une démarche spirituelle. Et cette démarche spirituelle part du peuple de Dieu. Ce qu'on appelle le petit peuple, ce ne sont pas les théologiens. C'est d'abord une expérience de Dieu. Et bien sûr, beaucoup de théologiens ou beaucoup de personnes, de personnalités dans l'Église catholique, affichent le dogme. Voilà, c'est comme cela. C'est vrai, c'est une vérité de foi que nous devons croire. Parce que le mot dogme vient d'un mot très simple, dokein, qui veut dire croire en grec. Et c'est croire, c'est une vérité. On peut même ne même pas passer par l'intercession d'un saint si tu es catholique, mais tu dois croire à l'intercession, tu dois croire au dogme, par exemple, le dogme de l'Immaculée Conception. Et tu dois croire au dogme sur la papauté. Et c'est ça qui fait que tu es catholique, tu dois croire parce que ce sont des éléments essentiels de notre foi. Alors, certains pensent que Marie est une fabrication dogmatique. Voilà, on a fabriqué quelque chose. Et cette émission et les témoignages que je vais donner vont nous permettre de comprendre que nous soyons catholiques ou protestants, parce que certains catholiques, en expliquant Marie, pouvaient, c'est tellement évident, mais tu t'appuies sur quoi pour expliquer Marie? Voilà. L'Église, c'est une démarche. C'est d'abord le peuple de Dieu, depuis les premiers temps de l'Église. Vous voyez, déjà au deuxième siècle, les théologiens, en voyant le peuple vénéré, la vénération de Marie n'est pas quelque chose d'aujourd'hui. La première personne à vénérer Marie, c'est l'ange. C'est extraordinaire de voir l'ange se pencher, l'ange s'incliner, et cette salutation de Marie et de l'ange à Marie qui a beaucoup étonné Marie. Une grâce t'a été faite, Marie. L'ange s'est presque incliné devant un être humain, mais pas devant n'importe quel être humain. L'ange n'a pas adoré Marie, mais l'ange a montré, il était heureux, parce que quand vous êtes porteur d'un tel message, vous êtes heureux vous-même. Vous dites gloire à Dieu qui s'est penché sur son homme servant, il s'est penché sur un être humain, ce mystère caché. Et depuis toute éternité passera par un être humain. Le dévoilement de Dieu passe par Marie qui s'expose devant Dieu. Et ensuite on voit Joseph. Beaucoup de gens se disent, mais enfin, Joseph et Marie ont vécu une vie de famille, une vie de couple normale. Je dis oui. Mais la vie de couple normale ou de famille n'implique pas forcément des actes charnels. Parce que Joseph Et quand il a reçu le message de l'ange, « Non, ne te sépare pas de Marie. » Et quand l'ange a dévoilé ce grand mystère à Joseph, vous savez, nous les hommes de Dieu, parfois les gens en s'approchant de nous veulent s'incliner, veulent s'abaisser, ils ont beaucoup d'égards vis-à-vis de nous, mais et la maman de Dieu, la Vierge Marie, Joseph était rassasié de cette présence de Dieu en Marie, était rassasié. Et donc je connais aujourd'hui de merveilleux couples où il y a eu des accidents et que l'acte sexuel ne peut pas se produire, mais qui continuent à s'aimer. C'est extraordinaire, parce que Marie était toute consacrée à Dieu, et Joseph, par Marie, s'est consacré totalement à Dieu. Il a été le père de Jésus. C'est extraordinaire, c'est une mission, c'est un ministère qu'il a exercé auprès de Marie et de Jésus. Alors souvent, quand les spécialistes, quand les grands théologiens veulent l'expliquer, ils utilisent tellement de mots difficiles, et qu'on a même l'impression que c'est une invention. Mais laisse-moi te dire que tu seras béni par Dieu. Parce que quand je parle de Marie, mon cœur est dans la joie. Quand je parle de Marie, je suis heureux. Je suis heureux parce que c'était un mystère aussi qui était caché. Cette petite fille, cette fillette et cette jeune fille ensuite de Nazareth. J'ai eu la grâce de visiter Nazareth deux fois et de voir là où était la maison de Marie. Et c'est extraordinaire que c'est dans ce lieu perdu du monde, quelque chose de grand s'est passé. Dieu a visité Marie d'une manière exceptionnelle. Alors, je vais d'abord rassurer les catholiques. D'abord, vous, je m'adresse à vous parce que il y a des passages de la parole de Dieu, quand on vous met ça en évidence, vous êtes ébranlés. Un jour, je reçois un ami avec qui on était dans la vie, comme on le dit, là, pas la vie avec grand V, mais petit V, la vie du monde. Et qui est aujourd'hui pasteur, il vient avec son épouse et puis sa fille. Il me dit, ah, Clemso, je suis content parce que lui, il vit à l'extérieur, en Europe. Je suis content que tu aies reçu Jésus-Christ. Et ça, c'est bien parce que Dieu est en train de bénir les gens de notre génération. Mais j'ai un problème avec toi. Il paraît que tu es toujours catholique. Je dis, oui, mais regarde, tu viens dans mon bureau, tu vois que je suis bien catholique. Il dit, mais comment ça? Mais comment est-ce qu'on peut prier Marie? Comment est-ce qu'on peut adorer Marie? Oui, frères et sœurs, vous savez, des personnes, beaucoup de kilomètres pour venir, nous autres, pauvres pécheurs, nous demander une intercession, nous confier des sujets. Ils veulent prier avec nous. Ils ne nous prient pas, mais ils prient avec nous. Alors, beaucoup de catholiques sont ébranlés quand on leur dit que vous priez Marie. Non, nous prions avec Marie. Nous demandons son intercession. C'est extraordinaire. Alors, souvent, il cite des passages de Jérémie. Il cite d'abord Jérémie, chapitre 7, verset 18. Et je dis aux catholiques de ne pas se laisser ébranler. Où il s'agit de la reine du ciel. Mais cette reine du ciel n'est rien d'autre qu'une déesse de la fécondité chez les Mésopotamiens. C'est-à-dire que la Mésopotamie, c'est un territoire que le peuple d'Israël, dans sa grande conquête, arrachait au fur et à mesure au peuple. Donc, il y avait une grande déesse de la fécondité. Elle s'appelle Astarté. Astarté, en somme, et ceux qui l'adoraient, ceux qui la vénèrent, l'appelaient reine du ciel. Voilà. Mais alors, il montre aux catholiques ce passage, et trois passages d'ailleurs, Jérémie 44 aussi, verset 17, où ils disent « On brûle l'encens à la reine du ciel ». Aussi, Jérémie 44, verset 25, « Les promesses en l'honneur de la reine des cieux ». Et donc là, il s'agit d'une déesse. Alors, quand nous, catholiques, nous parlons de Marie, reine du ciel, nous nous attachons à ce grand symbole de Apocalypse chapitre 12, où on voit la Vierge Marie. Bien sûr, et on peut lire aussi Israël, nouveau de Dieu. On peut voir l'Église, le peuple de Dieu. Mais la tradition catholique voit aussi dans cette image la Vierge Marie, celle qui est couronnée de 12 étoiles. Et donc, quand on dit « Reine du ciel », nous ne pensons pas à cette déesse. Nous ne pensons pas à cette déesse. Et donc, une déesse peut porter des noms. Alors, ils disent aux catholiques, « Regardez, vous l'appelez Reine du ciel. Regardez ce dont la Bible parle, c'est une déesse. » Non, toi qui m'écoutes, si tu n'es pas catholique, si tu n'es pas de tradition catholique, parce que je connais des catholiques qui ont des traditions protestantes. Bon, enfin, je connais aussi des protestants qui ont des traditions catholiques. Donc, si tu n'es pas de tradition catholique, je te dis que quand les catholiques parlent de la Reine du Ciel, quand ils parlent de la Reine du Ciel, ils ne parlent pas d'Astarté. Non, ils ne parlent pas d'Astarté. Alors, on dit non. Vous voyez, ils offrent l'encens. Ils offrent des bougies, etc. J'ai dit aussi aux catholiques de ne pas exagérer dans les sacramentaux. Voilà, c'est ça aussi qui est un problème. Parce que si vous exagérez, c'est comme une sorte, une forme d'idolâtrie. Alors celui qui n'est pas de notre tradition catholique, il nous regarde et puis il est étonné. Il est surpris. Mais au-delà de tous ces sacramentaux, nous devons rechercher Jésus-Christ, c'est Jésus qui nous révèle Marie, c'est Jésus qui a donné à l'Église, à travers Jean, sa mère. C'est Jésus qui a fait de Marie notre mère à nous tous, en disant à Jean, prends Marie chez toi. C'était extraordinaire, donc il nous donne Marie. Le problème que nous avons, c'est que nous essayons d'expliquer les choses d'une manière trop scientifique, trop théologique, trop compliqué. Et je vais, en tant que théologien, mais témoin surtout de Jésus, témoin de ce que Jésus fait à travers sa maman, vous dire comment l'Église fait cette démarche pour arriver à un dogme. C'est le peuple d'abord, c'est toujours le peuple, le petit peuple, qui vit, et depuis toujours, les chrétiens ont vu en Marie notre maman, leur maman. Et chaque chrétien s'était posé la question, mais non, mais elle est, c'est vrai qu'elle est de chez nous, mais elle a quelque chose de spécial. Vous voyez, le dogme de l'Immaculée Conception, ce dogme très simple, ce dogme de l'Immaculée Conception, ce n'est pas uniquement en 1854, par le pape Pie IX, que ce dogme est venu à surgir comme ça, parce qu'il faut, le dogme, c'est la proclamation du dogme, cette date. Mais les catholiques, depuis toujours, savaient que cette maman, la mère de Jésus, avait quelque chose de spécial. Vous voyez? Et comment expliquer ce merveilleux dogme de l'Immaculée Conception? Vous savez, pas une broussade que j'appelle Bernadette Sainte-Bernadette. Et quand elle dit, la femme dit, je m'appelle l'Immaculée Conception. Elle répétait le mot Immaculée Conception dans son ethnie à elle. Et donc, quand elle allait dire à l'évêque, il dit Immaculée Conception. Voilà. Donc, c'est. Mais les catholiques, les chrétiens, et ce qu'il faut savoir, et j'aurai l'occasion de le dire, là, c'est une grande introduction, dans les autres émissions. C'est que l'Église, il n'y a eu que malheureusement cette division à partir du XVIe siècle. Hein, ce qu'on appelle le chiffre de l'Orient vers le XIe siècle, et c'était une Église, l'Église catholique, l'Église latine et l'Église d'Orient. Ben c'est la même théologie. C'est la même théologie. C'était pour des questions politiques. Hein, plus que des questions politiques, plus que doctrinales, hein, sur des points simples, sur le Saint-Esprit qui était peut-être un argument simplement pour nos frères de l'Orient, et qui n'étaient pas d'accord avec nous quand on disait qu'il procède du Père et du Fils. Il procède du Père, ouais, il procède du Père, c'est vrai, mais par le Fils, alléluia, par le Fils, parce que c'est le Fils qui prie le Père pour que le Père repense sur nous le Saint-Esprit. Voilà. Donc il procède du Père et du Fils. Ils disent, il procède du Père. Mais moi j'ajoute, il procède du Père par le Fils en tant que théologien. Donc c'est très important de le savoir que c'est une démarche. D'abord, les chrétiens étaient ensemble pour vénérer Marie. Je dis bien vénérer Marie. Vous savez, il y a des hommes de Dieu qui se font même vénérer et parfois même adorer. On me parlait d'une personne, d'un serviteur de Dieu, quand il est revenu, il est descendu de l'avion, et je parlerai plutôt de ses disciples, ils sont couchés pour qu'ils marchent sur nous. Voilà. Et voilà ce que Jésus n'a jamais fait. Donc, et beaucoup de gens vont chercher la prière des hommes de Dieu, donc ça ne leur dit rien. Ou quand tu parles, quand tu présentes un homme de Dieu, tu as l'impression que c'est Jésus-même qui est là. Voilà. Mais vénérer veut dire accorder de l'importance. Vénérer, c'est vraiment admirer Dieu à travers cette personne. C'est extraordinaire. Et Élisabeth, on voit tout de suite, donc à la suite de Joseph qui a vraiment vénéré Marie, on voit Élisabeth qui vénère Marie, c'est biblique ça. C'est Luc au chapitre 1, elle dit, quelle joie pour moi d'accueillir la mère de mon Sauveur. Heureuse celle qui a cru à ce qui lui était annoncé. Vous voyez, donc, imaginez Élisabeth quand elle voyait Marie. Imaginez les disciples quand ils voyaient Marie, surtout au Cénacle. Nous sommes au Cénacle des Nations. Marie est présente. Nous avons commencé, nous, le Cénacle, par une procession mariale pour dire que Marie était au Cénacle avec les disciples, la mère de Jésus. La mère de Jésus, Marie est une évangélisatrice. Marie est l'étoile de la nouvelle évangélisation. Et donc, Élisabeth qui s'incline devant Marie, et donc c'est vraiment la troisième étape, c'est-à-dire que après l'ange, après Joseph, Élisabeth qui s'incline devant Marie. Mais Marie qui redonne toute la gloire au Seigneur. Elle dit, le Tout-Puissant a fait pour moi des merveilles, saint et sonnant. Désormais, toutes les générations me diront bienheureuse. Oui, toutes les générations me diront. Comment comprendre le mot génération? De deux façons. La première façon, c'est la génération à travers des âges. C'est-à-dire les enfants, les adolescents, les jeunes, les adultes et les vieillards me diront bienheureuse. Ça, c'est la première conception du mot génération. Mais quand nous lisons la Bible, le mot génération parle de période et d'étape par période. C'est-à-dire, quand la Bible dit, cette génération n'entrera pas dans le royaume ou n'entrera pas plutôt dans la terre promise, c'est un ensemble. Et que ce sera une autre génération. Donc, quand elle dit toutes les générations, ça veut dire que les personnes de son époque et les personnes d'après son époque diront toujours bienheureux. Ils ne diront pas seulement bienheureux, oh, elle était bienheureuse, ils disent me diront à moi bienheureuse. C'est extraordinaire. Donc la dévotion mariale est une dévotion biblique. C'est très important. Vous savez que l'Église commence toujours, l'Église s'appuie sur la parole de Dieu. Elle est fondamentale quand il y a les ordinations, quand il y a une ordination d'évêque. Vous savez ce qu'on fait? On met la parole de Dieu sur sa tête pour dire que tu n'es pas au-dessus de la parole de Dieu. Parce que beaucoup de gens disent, non, eux sont les traditions. Oui, nous avons une tradition apostolique. La tradition apostolique se trouve dans la parole de Dieu. Si tu veux savoir comment les disciples ont vécu, c'est la parole de Dieu. Donc quand nous disons la parole et la tradition c'est ceux qui ont la sagesse de l'esprit pour l'interprétation correcte de cette parole. Et c'est la vie qu'a menée l'Église, voilà. Même après l'ascension de Jésus, surtout après la Pentecôte. Et donc c'est tout cela qu'on appelle la tradition avec grand T qui est différente des traditions. Nous voyons l'évolution à chaque concile, il y a des décrets de concile, ça veut dire qu'il y a une évolution et parfois on explique mieux ce qu'on avait expliqué hier. On précise des choses. Donc il y a une évolution par le Saint-Esprit qui nous conduit. C'est l'Esprit Saint qui conduit l'Église, frères et sœurs. Donc les fidèles font des expériences de Marie. Mais c'est au 20e ou au 21e siècle qu'il y a les grands dogmes sur Marie. Extraordinaire. Nous aurons le...

louez l'Éternel. Louez Dieu dans son sanctuaire. Louez-le dans l'étendue où éclate sa puissance. Louez-le pour ses hauts faits. Louez-le selon l'immensité de sa grandeur. Que tout ce qui respire loue l'Éternel. Louez l'Éternel.

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sont nombreux, assez nombreux les événements difficiles qui obscurcissent l'horizon de ma vue. Mais quand je lève les yeux, au fond de moi, tout ce qui est ténèbres de peur est éclairé par la lumière de la résurrection, et une présence vient me rassurer pour que je puisse faire des pas de géant et marcher dans l'assurance. Elle est glorieuse.

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0: Pour votre salut, il est 1h.

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1: Au nom du Père et du Fils et du Saint-Esprit, Shalom, bien-aimé de Dieu, je vous salue dans le nom précieux de notre Seigneur Jésus-Christ de Nazareth. Vous êtes à votre émission en eau profonde tout le lundi 9h-10h avec votre serviteur, le modérateur Jean-Claude de la Fraternité Notre-Dame de la Délivrance. Salutations à tous les auditeurs de Radio Maria depuis la 104.fm, la 104.8fm depuis le diocèse de Yamoussoukro et à tous nos auditeurs qui nous suivent depuis la 104.7fm depuis le diocèse de Mans. Alors bien-aimés de Dieu, permettons que nous recommandons ce temps à notre Seigneur Jésus-Christ de Nazareth et que le Saint-Esprit vienne et prenne le contrôle de ce moment. Et que Seigneur Dieu, ma chair se taise et que l'Esprit de Dieu vienne parler au travers de l'instrument que je suis, afin que, Seigneur Dieu, tout ce qui va sortir de ma bouche ne provienne pas de moi, mais que cela soit inspiré par l'Esprit de Dieu qui vit et qui règne pour des siècles et des siècles. Amen. Alors, amis auditeurs, nous allons parler de quelque chose qui fatigue beaucoup de personnes. Un moyen par lequel Dieu nous parle, mais bien-aimés de Dieu, beaucoup ne prêtent pas attention à cela. Aujourd'hui, frères et sœurs, nous allons parler des songes. Nous allons parler de songes. On va prendre le livre de Job, le chapitre 33, le verset 14 à 18. Job chapitre 33, partie du verset 14. Dieu parle cependant tantôt d'une manière, tantôt d'une autre, et l'on n'y prend point garde. Il parle par des songes, par des visions nocturnes, quand les hommes sont livrés à un profond sommeil, quand ils sont endormis sur leur couche. Il leur donne des avertissements et met le sceau à ses instructions, afin de détourner l'homme du mal et le préserver de l'orgueil, afin de garantir son âme de la force et sa vie des coups du glaive. Job chapitre 33, le verset 14 à 18. Je reprends la lecture. Dieu

parle cependant tantôt d'une manière, tantôt d'une autre, et l'on n'y prend point garde. Il parle par des songes, par des visions nocturnes, quand les hommes sont livrés à un profond sommeil, quand ils sont endormis sur leur couche. Alors il leur donne des avertissements et met le sceau à ses instructions, afin de détourner l'homme du mal et de le préserver de l'orgueil, afin de garantir son âme de la force et sa vie des coups du glaive. Bien-aimé de Dieu, on note aussi que Dieu parle tantôt d'une manière, tantôt d'une autre. Mais c'est parce que ne faisons pas attention, ne prêtons pas attention, ne prenons pas garde à ce que Dieu nous dit. Et on va nous dire comment est-ce que Dieu parle, les moyens par lesquels Dieu passe pour nous parler. Bien-aimé de Dieu, il y a plusieurs manières de communiquer. On peut communiquer par des gestes, on peut communiquer par la parole, on peut communiquer à partir des SMS, des mails, par WhatsApp, par un message qu'on envoie. Donc il y a plusieurs moyens de communication. Dieu aussi utilise plusieurs manières pour pouvoir communiquer avec ses enfants que Dieu, avec nous ses enfants. Jérémie 33, on va beaucoup lire des versets bibliques aujourd'hui pour permettre à beaucoup d'enfants de Dieu de prendre leur vie spirituelle au sérieux et de comprendre que lui qui a créé les oreilles, c'est parce qu'il entend qu'il a créé les oreilles. Jérémie chapitre 33, le verset 3. Invoque-moi et je te répondrai. Je t'annoncerai de grandes choses, des choses cachées que tu ne connais pas. Dieu dit de l'invoquer et il va nous répondre. Et il va nous annoncer de grandes choses, des choses cachées que nous ne connaissons pas. Mais pour que Dieu nous annonce cela, bien-aimé, comment il va le faire? Il dit de l'invoquer. C'est que quand on l'invoque, il écoute. Et en retour, il nous répond. Je te répondrai. Dieu nous répond comment? Voici les canaux par lesquels Dieu passe. Je n'ai pas dit certains des canaux par lesquels il passe pour communiquer avec nous. Il peut nous parler. Partie de sa parole qui est écrite dans la Bible, ça peut être un verset biblique. Dieu peut parler à quelqu'un à partir d'un serviteur de Dieu qui donne un message pour quelqu'un. Comme personnellement aussi, Dieu peut nous parler à partir d'une vision, à partir d'un message et à partir d'un songe. Et aujourd'hui, le songe, c'est quoi? Le songe n'est qu'un canal, un moyen de communication par lequel Dieu passe pour entrer en contact avec nous. Soit ça peut être pour nous donner un message, ça peut être pour nous avertir sur quelque chose, une situation, ça peut être pour nous mettre en garde. Voici le danger qui arrive, voici la situation qui arrive. Ça peut être des instructions, comme on l'a lu dans Job 33, versets 14 à 18. Ça peut être des instructions qu'il veut nous donner. Non, mon enfant, lève-toi, fais telle chose. Voilà ce que, comment tu dois te comporter. Amen, amen, bien-aimé de Dieu. Donc, Dieu a parlé à plusieurs personnes. Plusieurs personnes. Et ces personnes-là ont pris ce que Dieu leur a dit au sérieux. Vous comprenez? Ils ont pris ce que Dieu leur a dit au sérieux et ils sont rentrés dans les histoires. Ils ont eu, comment on appelle ça? Une intimité parfaite avec Dieu. Et il y en a beaucoup. Il y en a beaucoup. Voici ce que Daniel chapitre 1, le verset 17 nous dit. Daniel chapitre 1, le verset 17. Dieu accorde à ces quatre jeunes gens de la science, de l'intelligence, dans toutes les lettres et de la sagesse. Et Daniel expliquait toutes les visions et tous les songes. Donc Dieu a fait grâce à Daniel, à Shadrach, à Meshach et à Abel-Nego, qui étaient en déportation à Babylone. Il leur a fait la grâce de connaître la science, de l'intelligence dans toutes les lettres. La sagesse, il a donné à Daniel la sagesse d'expliquer les songes et les visions. Vous comprenez? Donc, frères et sœurs, le songe, c'est le canal. Lorsqu'on est couché, Dieu passe par les songes pour nous parler. Ce que je voudrais préciser, tout le monde a des songes, mais certaines personnes ont pris leur vie de prière au sérieux, leur intimité avec Dieu au sérieux. Ce qui fait que Dieu utilise plus ce canal-là pour parler. Il y a des gens, par exemple, à qui tu envoies des SMS qui ne lisent jamais.
il ne lit jamais des SMS. Donc quand tu as une connaissance qui ne lit pas des SMS, bien-aimé de Dieu, ce n'est pas par SMS que tu dois échanger avec la personne. Vous comprenez? Il y a des gens, il y a des moyens de communication qui existent, mais ces personnes-là n'utilisent jamais pas, pratiquement pas ces moyens de communication-là. Donc, il faut trouver un autre canal par lequel tu peux communiquer avec cette connaissance que tu as, avec ce parent que tu as. Donc, certains ont travaillé ce côté-là. Ça fait que Dieu leur parle plus. Il y a des gens à qui on confie des intentions. Et te dit, OK, je vais prier. Avant de dormir, confie l'intention à Dieu. Quand il dort, Dieu lui révèle tout. Vous comprenez? Dieu lui révèle beaucoup de choses. On va voir certaines personnes à qui Dieu a parlé, a donné des instructions dans les songes, à partir des songes. Le but, c'est quoi? C'est d'amener chacun de nous à travailler sur ce canal, à travailler ses songes. Vous comprenez? Ça a été toujours le but de Dieu de communiquer, de rester avec l'homme et d'être toujours en contact avec lui. Et c'est ce que Dieu souhaite, qu'on soit toujours en train de parler avec lui, échanger avec lui. Donc le moyen par lequel Dieu passe pour nous parler, pas l'un des moyens par lesquels Dieu passe pour nous parler, ce sont les songes. Il y a des gens qui n'en font pas du tout, qui ne font pas du tout de songes. Et ça, ce n'est pas bon. Ah, moi, quand je dors, là, c'est jusqu'au matin, je ne vois rien. Par contre, il y a certains qui font des songes, mais qui oublient. Ils font des songes et ils oublient. C'est le plus souvent quand les scènes se produisent, qu'elles se rendent compte qu'elles avaient déjà vécu la situation. Que ce soit un événement heureux ou malheureux. Mais c'est de prier, demander la grâce à Dieu pour qu'on puisse retenir nos songes. Si par exemple, tes ennemis savent que le moyen par lequel Dieu te passe le plus, c'est par les songes, mais ils vont toujours faire de telle sorte que tu ne retiennes pas tes songes. Plus que quand l'ennemi vient t'attaquer, en songe, Dieu te prévient. Vous comprenez? En songe, Dieu te prévient. Mais plus qu'ils ne veulent pas que tu sois averti de ce qu'ils sont en train de préparer dans ta vie, mais obligatoirement, ils vont attaquer tes songes. Donc c'est à toi de travailler plus. On va voir un peu qu'est-ce qu'il faut faire pour pouvoir, pour que ces songes soient beaucoup fluides, pour qu'on puisse les retenir. On va donner quelques instructions au thème de ce temps. Joël chapitre 2, le verset 28 à 29. Ça a été toujours le souhait de Dieu de nous parler, de communiquer avec nous. « Après cela, je répandrai mon esprit sur toute chair. Vos fils et vos filles prophétiseront. Vos vieillards auront des songes et vos jeunes gens des visions. Même sur mes serviteurs et sur les servantes, dans ces jours-là, je répandrai mon esprit. » Donc Dieu dit que vos fils et vos filles prophétiseront. Vos vieillards auront des songes et vos jeunes gens des visions. Tout ça, c'est les moyens par lesquels il nous parle. Vous comprenez? C'est les moyens par lesquels il nous parle, bien-aimé de Dieu. Donc, un enfant de Dieu doit prendre sa vie de prière au sérieux. Doit prendre les moyens, les canaux par lesquels Dieu lui passe au sérieux. Beaucoup de personnes étaient sur le point de faire certaines choses qui n'étaient pas dans la vision de Dieu. Dieu leur a parlé en songe. Matthieu chapitre 1, le verset 20. « Comme il pensait, voici un ange du Seigneur lui apparut en songe et dit, « Joseph, fils de David, ne crains point de prendre avec toi Marie, ta femme, car l'enfant qu'elle a conçu vient du Saint-Esprit. » Voilà que la Vierge Marie tombe enceinte sous l'action du Saint-Esprit. Joseph avait décidé de la répudier discrètement. Qu'est-ce que Dieu va faire? Dieu va parler, envoyer un ange pour lui parler en songe. Matthieu chapitre 1, verset 20. Comme il pensait, voici un ange du Seigneur lui apparut en songe. Bien-aimé, c'est clair. Et dit, voici, fils de David, ne crains point de prendre avec toi Marie, ta femme, car l'enfant qu'elle a conçu vient du Saint-Esprit. Donc Joseph était sur le point de commettre une gaffe. Mais Dieu envoie un ange, pendant que Joseph est endormi, Dieu envoie un ange lui parler en songe pour lui dire, ne crains point de prendre Marie, ta femme, chez toi. Vous comprenez, bien-aimé de Dieu. Pour dire quoi? Le songe est un moyen par lequel Dieu nous parle. Vous comprenez? Donc, il faut cultiver, chercher à développer ce côté par lequel Dieu nous parle, bien-aimé de Dieu. Joseph, en Genèse 37, que vous pouvez aller lire, en Genèse 37, Joseph a eu deux songes qu'il a expliqués. À partir de l'explication du songe de Joseph, la destinée de Joseph était cachée
dans les songes qu'il avait eus. On va prendre, on va lire. Donc, frères et sœurs, Dieu peut te... Genèse chapitre 37, à partir du verset 1er. La destinée de quelqu'un peut être révélée à partir d'un songe. Demeura, Genèse 37, à partir du verset 1. Jacob demeura dans le pays de Canaan où avait séjourné son père. Voici la postérité d'Abraham. Bon, c'est pas la partie là qui nous intéresse. À partir du verset 3, Genèse 37, à partir du verset 3. Israël aima Joseph plus que ses autres fils parce qu'il avait eu dans sa vieillesse. Et il lui fit une tunique à plusieurs couleurs. Ses frères virent que leur père l'aimait plus que tous et il le prit en haine. Le verset 4, Joseph eut un songe. Il le raconta à ses frères et il les haït encore davantage. Il leur dit, écoutez donc ce songe que j'ai eu. Nous étions à lier des gerbes au milieu des champs. Et voici ma gerbe se leva et se tint debout, suit vos gerbes, l'entourait et se prosternait devant elle. Ses frères dit, est-ce que tu règneras sur nous? Est-ce que tu nous gouverneras? Et il le haït encore davantage à cause des songes et à cause de ses paroles. Il eut encore un autre songe et il le raconta à ses frères. Il dit, j'ai eu un songe et voici, le soleil, la lune et 11 étoiles se prosternaient devant moi. Et il le raconta à son père et à ses frères. Son père le réprimanda et lui dit, que signifie ce songe que tu as eu? Faut-il que nous venions, moi, ta mère et tes frères, nous prosterner à terre devant toi? Vous comprenez, bien-aimé de Dieu? Donc la destinée de Joseph était cachée dans les deux songes qu'il a eus. Et quand son père lui dit, moi, ta mère et tes frères, on doit se prosterner devant toi. Vous comprenez? La destinée de Joseph se trouvait dans les songes. Bien-aimé de Dieu, combien de fois Dieu t'a montré ta destinée? Combien de fois Dieu t'a prévenu de certaines choses? Et puis tu n'as pas pu réagir. Tu t'es levé. Et il y a des gens qui se glorifient de cela aujourd'hui. Mais ben, moi, comment je rêve là? Comment je fais mes songes là? Ça ne ment pas. Ça se réalise. Quand je fais un rêve, je fais un songe, et puis je vois quelqu'un mourir, membre de la famille qui va mourir, on va monter, on va descendre, la personne va mourir. Ta grâce n'est pas de voir des songes pour que les gens meurent, non. Amos le chapitre 3. Amos chapitre 3. Bien-aimé de Dieu, on dit que c'est des moyens de communication. Mais Dieu ne vient pas toi te montrer seulement que tout ce qui est mauvais. Non. On dit, prends le temps de nous avertir. Vous comprenez? Amos chapitre 3 verset 7 nous dit, car le Seigneur, l'Éternel, ne fait rien sans avoir révélé son secret à ses serviteurs, les prophètes. C'est-à-dire que dans d'autres versions, il est écrit que nul ne peut arriver à mes enfants sans que moi, l'Éternel, Dieu, je les prévienne. Dieu nous prévient de certaines situations. Mais c'est parce que frères et sœurs ne prêtent pas attention. Ah, ben, chez moi, il ne rêve pas. Oh. Et moi, c'est quand ça se produit là que je me rappelle. Mais Dieu est passé par des songes pour avertir des gens. Vous comprenez? Pour parler à des gens. Mais toi, tu fais comment? Voici un autre verset biblique que vous pouvez méditer. Genèse chapitre 31, verset 24. Mais Dieu lui apparut la nuit en songe à Laban, l'araméen, et lui dit, garde-toi de parler à Jacob, ni en bien, ni en mal. Donc Laban, Jacob était allé chez son beau-père Laban, lorsqu'il a dérobé l'héritage, le droit d'aînesse à son frère, et son père lui a accordé la bénédiction. Et il est chez son beau-père. Dieu vient dire à son beau-père Laban, en songe, Dieu vient dire à Laban, garde-toi de parler mal de Jacob. Vous comprenez? Donc, frères et sœurs, vous pouvez lire Genèse chapitre 28, le verset 12 à 15 aussi, où Dieu parle encore à Jacob, qui est couché. Jacob, et Dieu lui parle en songe, il lui dit que sa postérité sera bénie. Vous comprenez? Donc, frères et sœurs, prenons nos songes au sérieux. Vous pouvez lire Juges chapitre 7. À partir d'un songe, je lis Juges chapitre 7, le verset 13. Juges chapitre 7, le verset 13. Gédéon arriva et voici un homme racontant à son camarade un songe. Il dit, j'ai eu un songe et voici, un gâteau de pain d'orge roulait dans le camp de Madian et il est venu heurter jusqu'à la tente et elle est tombée. Il l'a retourné sans dessus, dessous, et elle a été renversée. Quand Gédéon a entendu ce songe, il est retourné dans le camp d'Israël pour dire, les gars, Dieu nous a donné la victoire. Parce que Dieu a prévenu même des gens pour dire que, voilà, je vous donne la victoire. Donc à partir d'un songe, frères et sœurs, Dieu peut révéler. Vous comprenez? Le verset 15 nous dit, même Juges chapitre 7, le verset 15 nous dit, lorsque Gédéon
entendit le récit du songe et son explication, il se prosterna, revint au camp d'Israël et dit « Levez-vous, car l'Éternel a livré entre nos mains le camp de Madian. » Un songe qu'on a raconté, l'explication ensuite, Gédéon conclut automatiquement qu'ils auront la victoire. Vous comprenez? C'est un songe, un message que Dieu est venu donner. Donc, frères et sœurs, prenons nos songes au sérieux. Vous comprenez? Prenons le songe au sérieux. Amen, amen. Alors, bien-aimés de Dieu, on va marquer cette pause et revenir pour terminer notre exhortation, entretien de ce jour.

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Vous êtes à votre émission En eau profonde tout le lundi, 9h-10h, et vous avez votre serviteur, le modérateur Owe Jean-Claude de la Fraternité Notre-Dame de la Délivrance. Alors, bien-aimés, nous parlons des songes aujourd'hui. Songes en tant que moyen par lequel Dieu passe pour nous parler. Alors, il faut prendre les songes au sérieux. Un autre verset où la vie de Marie, de la Vierge Marie et de Jésus était menacée. Pourquoi? Parce que Hérode voulait les exterminer. Matthieu chapitre 2, le verset 12. Puis, divinement averti en songe de ne pas retourner vers Hérode, ils regagnaient leur pays par un autre chemin. Vous comprenez? Les rois mages vont rendre visite à Jésus, lui offrir des présents. Mais les mages, les rois mages, étaient couchés. Et en songe, Dieu vient leur dire, ne retournez pas vers Hérode. Vous comprenez? Matthieu chapitre 2, le verset 12. Puis, divinement averti en songe de ne pas retourner vers Hérode, ils regagnaient le pays par un autre chemin. Vous comprenez, bien-aimé de Dieu? Hérode décide de faire du mal à Jésus parce qu'il a appris que le roi des Juifs est né. Il dit au roi mage, si vous finissez de visiter le roi des Juifs, venez m'avertir pour que moi aussi j'aille l'adorer. Dieu vient leur dire, ne retournez pas. Si vous retournez, s'il arrive, c'est pour tuer l'enfant. Donc, bien-aimés, divinement avertis. Dieu les prévient. La suite nous dit quoi? Matthieu 2, verset 13 nous dit, lorsqu'il fut parti, voici, un ange du Seigneur apparut en songe à Joseph et lui dit, lève-toi, prends le petit enfant et sa mère, fuis en Égypte et restez-y jusqu'à ce que je te parle, car Hérode cherchera le petit enfant pour le faire périr. La vie de Jésus était en danger. Dieu va envoyer un ange en songe. Pendant que Joseph dormait, l'ange va venir lui dire, lève-toi, prends l'enfant et sa mère, fuyez en Égypte jusqu'à ce que je vous fasse signe. Vous comprenez? Donc, bien-aimé de Dieu, comment tu prends ta vie de prière? Comment est-ce que tu prends ta vie de prière, bien-aimé de Dieu? Alors, je veux exhorter un enfant de Dieu à prendre sa vie de prière au sérieux. Et ce canal de communication entre nous et Dieu, je ne dis pas que faut se fier à tous les songes. Vous comprenez? Je ne vous demande pas de vous fier qu'aux songes. Je dis que c'est un moyen de communication. Il y a plusieurs manières dont Dieu nous parle. Ce n'est pas un songe seulement que Dieu parle. Donc, si toi, tu n'as pas cette grâce-là, ne force pas, ne va pas inventer des choses. Non, tu comprends. Mais si c'est régulièrement tes songes se réalisent, tu fais des songes sur quelqu'un et puis tu constates que la chose se réalise, il faut prendre ce canal de communication-là au sérieux. Vous comprenez? Avoir des songes ne veut pas dire que tu es le plus grand prieur. Non. Mais je dis que c'est un moyen de communication. Tous ceux qui sont sur la terre font des songes. Vous comprenez? Nabucodonosor a eu un songe en Daniel. Daniel chapitre 2. Nabucodonosor a eu des songes. Pharaon a eu des songes en Genèse. Où Joseph était en prison, Genèse 40 je crois. Où Joseph était en prison, 40 ou Genèse 40 ou Genèse ou 41. Joseph était en prison. Ils sont allés le chercher. Il est venu interpréter le songe du Pharaon. Pharaon ne priait pas le Dieu d'Abraham, d'Isaac et de Jacob. Mais Dieu est passé en songe pour l'avertir, pour lui dire, voilà ce qui va arriver. Nabucodonosor, dans le livre de Daniel, il a fait un songe qu'il avait oublié. Personne ne pouvait se rappeler du songe, à plus forte raison donner l'interprétation. C'est comme ça qu'on fit venir Daniel, qui va prier, qui va jeûner, et Dieu va lui donner l'explication. Ceux-là n'étaient pas des chrétiens, vous comprenez? Ils n'étaient pas des chrétiens, mais Dieu leur a parlé à travers des songes. Donc, qu'est-ce que je veux dire? Nous qui sommes enfants de Dieu, c'est de prendre notre vie de prière au sérieux. Plus tu es dans l'intimité avec Dieu, plus ce canal-là est beaucoup développé. Vous comprenez? Alors, Ésaïe chapitre 29, le verset 11. Ésaïe 29, verset 11 dit, « Toute la révélation est pour vous comme les mots d'un livre cacheté. » Que l'on donne à un homme qui sait lire, en disant, lis donc cela, et qui répond, je ne le puis, car il est cacheté. Toute révélation est pour nous comme un mot, comme les mots d'un livre cacheté.
Donc, bien-aimé de Dieu, c'est à nous d'avoir ces révélations-là. Mais ça se travaille. Si Dieu l'a utilisé, Hébreux 13, verset 8 nous dit, Jésus est le même hier, aujourd'hui, éternellement. S'il est passé par là pour parler à Joseph, il est passé par là pour révéler la destinée de certaines personnes, bien-aimé de Dieu, il peut nous parler par ce canal-là aussi. Il continue d'utiliser ces mêmes canaux-là pour nous parler. Vous comprenez? Abraham va quelque part et fait passer sa femme, Sarah, pour sa sœur, parce qu'il avait peur. Et le roi Abimélech était sur le point d'arracher la femme d'Abraham. Regardez ce que Dieu va dire. Genèse chapitre 20, le verset 3. Alors Dieu apparut en songe à Abimélech pendant la nuit et lui dit, « Voici, tu vas mourir à cause de la femme que tu as enlevée, car elle a un mari. » Quelqu'un qui ne priait pas le même Dieu qu'Abraham. Mais pour préserver Abraham, Dieu lui dit, « Voici, il dit à Abimélech, toi, la femme que tu as pris là, tu as arraché à son mari, la cause d'elle là, tu vas mourir. Si tu es malin, il faut le laisser. » Le matin, il s'est levé, il a appelé Abraham, « Dieu, qu'est-ce que tu m'as fait là? Tu ne m'as pas dit que c'est ta sœur ?» Vous comprenez? Donc, frères et sœurs, Dieu utilise toujours ce moyen-là pour nous parler encore. Il utilise toujours ce moyen-là. Genèse 41, comme je l'ai dit pour Joseph, où Pharaon a eu un songe, Genèse 41, verset 1 à 4, vous pouvez aller lire. Au bout de 2 ans, Pharaon eut un songe. Voici, il se tenait près du fleuve. Et puis, vous allez voir la suite, où il y avait les vaches, les belles vaches, après les vaches maigres, tout et tout. Mais on dit Pharaon eut un songe. Au bout de 2 ans, Pharaon eut un songe. Pharaon n'était pas chrétien. Il ne priait pas le Dieu d'Abraham, mais il a eu songe. Avoir songe ne veut pas dire que tu es le plus grand prieur, non. Mais tu peux, à la lumière de la parole de Dieu, en lisant la parole de Dieu, cette grâce-là peut se développer et puis tu vas grandir dedans. Vous comprenez? Une autre chose aussi est d'avoir des songes, mais il faut savoir les interpréter. Et puis, il faut savoir mettre en application ce que Dieu dit. Je vais laisser la Bible maintenant et puis donner quelques consignes. Un songe est interprété en fonction de celui qui a fait le songe. L'explication d'un songe n'est pas universelle. C'est-à-dire qu'on vient, on te dit, un songe, quand tu manges un songe, c'est que tu es un sorcier. Non. Et ça, on a tellement mis ça dans la tête des gens qu'aujourd'hui, quand quelqu'un est en train de manger, quelqu'un fait un songe où il a mangé, oh, ça c'est la sorcellerie pure. Vous comprenez? Quand quelqu'un fait un songe, il est en contact avec de l'eau, oh, c'est que ça là. Il y a des liens d'esprit, il y a l'esprit des eaux dans ta vie. C'est pas forcément la même chose. Vous comprenez? C'est pas forcément la même chose. Quand vous allez lire Genèse 41, verset 1 à 4, vous allez voir qu'il y a eu affaire de fleuve dedans. Vous comprenez? Cette autre vache l'aide. À voix et maigre de chair, montait derrière elle hors du fleuve. Vous comprenez? Et s'éteint à leur côté sur le bord du fleuve. Ça ne veut pas dire qu'il y avait, comment on appelle ça, dans l'explication que Joseph a donnée, il n'y avait même pas fait d'esprit des eaux dedans. Vous comprenez? L'eau, c'est tout ce qui donne la vie. C'est tout ce qui fait fleurir, tout ce qui fait pousser, tout ce qui donne la vie. Donc, c'était cette année d'abondance et cette autre année de famine. Vous comprenez? Donc, un songe peut être expliqué en fonction de la vie de prière de la personne, en fonction de l'intimité que Dieu a avec la personne. Donc, quand quelqu'un mange un songe, c'est que la personne pratique la sorcellerie. Ce n'est pas vrai. Vous comprenez? Quand quelqu'un est en train de se laver en songe, ça ne veut pas dire que la personne a des esprits des eaux. Quand quelqu'un a des rapports sexuels intimes dans ses songes, ça ne veut pas dire que la personne a un esprit de nuit forcément dans sa vie. Vous comprenez? Alors, frères et sœurs, c'est un canal très puissant de communication. On est tellement distrait, on est tellement occupé que par moments, quand on dort, on est tellement fatigué dans la journée que c'est quand on dort que Dieu vient nous parler. Vous comprenez? On est tellement occupé par les choses de ce monde que souvent, Dieu préfère qu'on soit couché, quand on est bien calme, c'est là qu'il vient nous parler. Alors, frères et sœurs, ce que je peux vous dire est que il faut que tes songes soient sanctifiés, soient purifiés. Il faut lire la parole de Dieu. Il faut lire beaucoup la parole de Dieu. Le psaume 119,
Le psaume 119 nous fait de grandes révélations. Il y a de très grandes révélations dans ce psaume. Le psaume 119, versets 104 à 105. « Par tes paroles, je deviens intelligent. Aussi, je hais toutes les voies de mensonge. Ta parole est une lampe à mes pieds et une lumière sur mon sentier. » Vous comprenez? Le psalmiste dit que la parole de Dieu donne de l'intelligence. Et la parole est une lampe à ses pieds et une lumière sous son sentier. Donc ça veut dire que la parole de Dieu éclaire. Le même psaume 119, le verset 98 à 100. « Tes commandements me rendent plus sage que mes ennemis, car je les ai toujours avec moi. Je suis plus instruit que tous mes maîtres, car tes préceptes sont l'objet de ma méditation. J'ai plus d'intelligence que les vieillards, car j'observe tes commandements. » Donc, pour que cette grâce-là soit purifiée, il faut quotidiennement lire la parole de Dieu. Et pour pouvoir interpréter les songes aussi bien-aimés de Dieu, il faut lire la Bible. Pour pouvoir décoder certains messages à partir des songes, il faut être éclairé par la parole de Dieu. Amen, amen. Pour ceux qui font des songes et qui les oublient, ce que je vous conseille, c'est de lire le psaume 103. La nuit, vous voulez vous coucher. Avant de vous coucher, tu as l'habitude de faire des songes. Mais quand tu te lèves le matin, tu as oublié. Tu as oublié que tu as eu des songes. Et c'est après, quand l'événement, les choses se produisent, les événements se produisent que tu te rappelles. Avant de dormir, tu lis le psaume 103. Tu mets la main sur ta tête quand tu as fini de lire le psaume 103. Et puis tu te parles à toi-même, comme si tu parlais à quelqu'un qui est en face de toi. Je m'appelle Jean-Claude. Jean-Claude, je t'ordonne de retenir tout ce que tu vas avoir comme songe. Tout ce que Dieu va te dire dans les songes à partir d'aujourd'hui. Jean-Claude, je te commande de retenir tout cela. Vous comprenez? Donc, tu fais la prière, tu reprends le sang de Jésus sur toi, purifie tes sangs de révélation. Tu vas voir que ce que tu vas te dire, là, la manière dont tu vas parler, ça est dans le psaume 103, quand vous allez lire. Mon âme, bénis l'Éternel, n'oublie aucun de ses bienfaits. Le psalmiste était en train de se parler comme s'il parlait à quelqu'un qui était en face de lui. Vous comprenez? Donc, tu lis le psaume 103 et puis tu demandes à Dieu de te restaurer. Pour ceux qui le peuvent aussi, vous pouvez lire le psaume 119. Il est long. C'est au moins 30 minutes. Lui, celui fait 176 versets. Vous comprenez? Je vous conseille de le faire à genoux pour ceux qui peuvent. Avant de dormir, tu te mets à genoux au chevet du lit. Tu ne te couches pas. Tu ne t'assois pas. Sinon, tu vas dormir avant de finir. Tu te mets à genoux et puis tu lis. Pour ceux qui ont des problèmes de genoux, vous pouvez le lire pendant que vous êtes en train de marcher à petits pas dans la chambre. Vous lisez le psaume 119. Vous allez voir que... Faites-le régulièrement. Hein. Vous allez voir que certaines choses vont commencer à s'améliorer. Il y a des gens aussi à qui Dieu parle en songe, mais à travers plusieurs images. Ça peut être des couleurs, ça peut être partie de certains fruits et autres. Donc, demandez la grâce à Dieu pour que... C'est une grâce, ça se demande. Ça se demande. Vous pouvez aller aussi lire Daniel, le chapitre 2. Daniel, chapitre 2. Je vais vous prendre le passage rapidement. Daniel, chapitre 2, le verset... 20 à 22. Daniel chapitre 2, le verset 20 à 23. Daniel chapitre 2, verset 20 à 23. Daniel prit la parole et dit, « Béni soit le nom de Dieu, d'éternité en éternité, à lui appartient la sagesse et la force. C'est lui qui change les temps et les circonstances, qui renverse et qui établit les rois, qui donne la sagesse aux sages et la science à ceux qui ont de l'intelligence. Il révèle ce qui est profond et caché. Il connaît ce qui est dans les ténèbres et la lumière demeure avec lui. Dieu de nos pères, je te glorifie et je te loue de ce que tu m'as donné la sagesse et la force et de ce que tu m'as fait connaître ce que nous t'avons demandé, de ce que tu nous as révélé le secret du roi. » Donc, Daniel avait cette grâce-là d'interpréter les songes. Donc, cette prière-là, ce passage-là, Daniel chapitre 2, le verset 20 à 23, tu peux le lire régulièrement afin que Dieu aussi, cette grâce, cette intelligence d'interpréter les Écritures, les songes, que Dieu t'accorde la même chose. Alors, bien-aimé de Dieu, j'ai été très ravi de passer ce temps avec vous, que Dieu pose sa main sur nous et que le Saint-Esprit vienne nous éclairer davantage avec plus de discernement
et que son esprit de discernement nous habite et nous donne de pouvoir avoir des songes pour la plus grande gloire de son nom. Amen. Alors, bien-aimés de Dieu, nous avons prié. Que Dieu nous bénisse au nom du Père et du Fils et du Saint-Esprit. Amen. Shalom, shalom.

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3: 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Celui qui a Marie a Dieu avec toutes ses faveurs. Celui qui a Marie, il a tout.
4: Prends mes yeux, Marie, perforés de ta lumière, de ta seule lumière parfumée, et que seule me guide la fleur fluide de tes mains.
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0: Pour votre salut, il est 2h.
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1: Au nom du Père et du Fils et du Saint-Esprit, quelle joie, quel bonheur de savoir que Dieu lui-même s'est donné sur une croix pour moi. Seigneur, je te rendrai à jamais des actions de grâce par ma louange. Je te célébrerai de tout mon cœur, car toi le juste, tu es mort pour la coupable que je suis. Reçois ma reconnaissance. Bienvenue à vous tous, fidèles auditeurs et auditrices de la radio de la paix et de la joie. Vous suivez bel et bien l'émission qui répond à vos préoccupations d'aujourd'hui à travers les faits passés. Pour vous la présenter, vous avez Philomène Kofi Diako à ce microphone. 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

Nous avons proposé de vous présenter les réveils du protestantisme et des églises orientales. C'est pourquoi nous allons vous présenter d'abord les églises orientales. Le tsar Pierre le Grand, né en 1694 et mort en 1725, manifeste une volonté de modernisation autoritaire de la Russie dans l'esprit des Lumières. Après avoir interdit pendant 20 ans l'élection d'un patriarche de Moscou, il supprime le patriarcat en 1721 et impose à l'Église russe un règlement spirituel. Il y aura désormais à la tête de l'Église un collège, le Saint-Synode, composé d'évêques et de prêtres. Ce synode est présidé par un procureur laïc désigné par le tsar. Le procureur devient le véritable chef administratif de l'Église qui perd toute indépendance vis-à-vis du pouvoir. Catherine II poursuit cette sécularisation de l'Église. Indépendamment des tribulations politiques, la tradition spirituelle orthodoxe reste vivante tant dans le monde grec que dans le monde russe. Le mont Athos demeure le grand foyer religieux de toute l'orthodoxie. En 1782, un moine de l'Athos, Nicodème Largiorite, et l'évêque de Corinthe, Marker, publient à Venise la Philokalie, c'est-à-dire l'amour de la beauté, qui rassemble tous les textes patristiques depuis les origines sur la prière et en particulier ce que l'on appelle la prière de Jésus. Traduite en russe par un autre moine de l'Athos, Païsie, en 1793, la Philokalie eut un immense succès dans les pays slaves, renforcé encore au 19e siècle par l'usage qui en était fait dans les récits d'un pèlerin russe. Parmi les églises du Moyen-Orient, l'église maronite libanaise était rattachée encore à l'église romaine. C'est dire qu'elle avait toutes les attentions, non seulement de la papauté, mais aussi des ambassadeurs et des missionnaires français. Malheureusement, ces attentions se traduisirent par une volonté de latinisation de cette église. Le synode du Mont Liban, tenu en 1736 sous la présidence d'un envoyé de Rome, en témoigne.

Quelles ont été les conséquences de la Révolution française sur l'Église? Avec la Révolution française, c'est une partie de l'esprit des Lumières qui passe dans les faits. Triomphe de la raison en politique et lutte contre le christianisme. Portée par les armées conquérantes, les idées révolutionnaires gagnent toute l'Europe entière. Si les Français distinguent nettement la révolution de l'ère napoléonienne, les Européens considèrent les deux périodes comme un tout. Napoléon, ou encore Robespierre à cheval, a propagé l'idéologie révolutionnaire jusqu'aux steppes de Russie. Pour tenter de résoudre une crise financière et politique, le gouvernement royal de France convoque les États généraux, réunion des représentants des trois ordres constituant le pays, à savoir le clergé, la noblesse et le tiers-État. Les cahiers de doléances ont émis des souhaits de réforme pour l'Église comme pour les autres secteurs de la vie nationale. On y décèle cependant aucune animosité particulière contre la religion. Tous les députés, Robespierre compris, participent, un cierge à la main, à la procession qui inaugure l'ouverture de l'Assemblée le 5 mai 1789. Le clergé est représenté par une majorité de curés qui acceptent de se joindre aux députés du tiers-État pour former l'Assemblée nationale constituante. Devant les revendications et les troubles des campagnes, le clergé et la noblesse, dans la nuit du 4 août, renoncent à tous leurs privilèges. Le 26 août, l'Assemblée vote la Déclaration des droits de l'homme et du citoyen, principes fondamentaux du nouveau régime. La déclaration s'inspirait des doctrines des philosophes des Lumières et de la Déclaration américaine des droits proclamée au moment de l'indépendance des États-Unis en 1776. Liberté, égalité, propriété sont des droits imprescriptibles. Le 2 novembre 1789, sur la proposition de Talleyrand, évêque d'Autonne, les biens du clergé sont mis à la disposition de la nation, devenant ainsi biens nationaux. L'État se chargera de la subsistance du clergé et des services que ce dernier assurait. Comme l'Église possédait un sixième du sol national, la vente des biens d'Église entraîne un transfert de propriété sans précédent. Acquis par la bourgeoisie et la riche paysannerie, les biens nationaux attachent ces deux classes à la Révolution. Malheureusement, ce fut aussi l'origine d'un saccage de nombreuses richesses artistiques. Des églises et monastères furent démolis ou transformés pour de nouvelles affectations. Le 13 février 1790, la Constituante interdit les vœux religieux. Ceux qui veulent continuer la vie régulière peuvent le faire dans des maisons où ils se regrouperont. Dans les monastères masculins, c'est l'hémorragie. 38 moines de Cluny sur 40 mettent le froc au vestiaire. La fidélité est beaucoup plus grande dans les couvents de femmes. Toutefois, la mesure n'inquiète guère l'opinion catholique. La Constituante, qui a réorganisé complètement le gouvernement et l'administration de la France, veut mettre en harmonie
l'organisation ecclésiastique. Ce qui inspire la constitution civile du clergé ne sont pas antireligieux, mais largement marqués par l'esprit des Lumières, par le gallicanisme, par les principes qui animent le joséphisme ou le synode de Pistoie. La géographie ecclésiastique est complètement remaniée. De 135, les diocèses passent à 85, un par département, dont 10 métropoles, c'est-à-dire archevêchés. Il y aura une paroisse pour 6000 habitants. Évêques et curés seront élus par les mêmes électeurs non catholiques compris, qui choisissent les différents responsables de département ou d'arrondissement. Les législateurs pensaient ainsi revenir aux origines de l'Église. L'évêque demandera son institution au métropolitain ou archevêque. Il écrira au pape seulement pour lui faire part de sa désignation et lui exprimer qu'il est en communion avec lui. Cette constitution est votée le 12 juillet 1790 et promulguée à contre-cœur par le roi le 24 août. Cependant, les objections soulevées au moment de la discussion furent reprises par 30 des 32 évêques députés à la Constituante dans un écrit où ils protestent contre le fait que la modification du statut de l'Église ait été faite sans accord avec le pape en octobre 1790. Celui-ci ne répond pas dans l'immédiat. Le 27 novembre 1790, l'Assemblée exige que tous les membres du clergé en exercice prêtent serment de fidélité à la nation et au roi et jurent de maintenir la Constitution, celle-ci comprenant la nouvelle organisation ecclésiastique. 7 évêques seulement sur 160 prêtent le serment. Quant aux prêtres, la proportion varie selon les régions. Pour l'ensemble de la France, environ la moitié. Il est vrai que certains mirent des réserves, ne sachant pas la position du pape. Ceux qui n'avaient pas prêté serment ne pouvaient pas exercer leur ministère. Leur emplacement commença à la fin de l'année 1790. Élection d'évêques constitutionnels, ordination de prêtres. Yeah.

Le pape Pie VI, en mars-avril 1791, condamne la constitution civile du clergé et les principes mêmes qui animent les législateurs de Paris. Les droits de l'homme sont contraires à la révélation. Ils méconnaissent les droits de Dieu et de la vérité en prenant une liberté absolue. Le pape demandait la rétractation de tous ceux qui avaient prêté serment et interdisait toute fonction aux évêques nouvellement élus. C'était encore le schisme. D'un côté, une église constitutionnelle, seule reconnue par l'État, qui récupère les lieux de culte. De l'autre, une église réfractaire, fidèle à Rome. Il faut se garder de simplifier. Tout prêtre qui a prêté serment n'est pas forcément un mauvais prêtre ou un taré, ni celui qui a refusé forcément un héros. Les motivations furent variées. Certains prêtres jurèrent pour pouvoir rester avec leurs paroissiens. Plusieurs évêques constitutionnels furent des pasteurs très dignes, tels l'abbé Grégoire, évêque de Loire-et-Cher. Cependant, la hâte mise à élire de nouveaux évêques, puis à ordonner des prêtres, entraîna des choix douteux. Le chemin de croix de l'Église de France. Pendant une dizaine d'années, la vie religieuse fut profondément troublée en France. Sans que la violence s'exerçât de façon continue. Jusqu'au printemps 1792, l'Église réfractaire fut tolérée. Dépossédée des lieux de culte, les prêtres, insermentés, célébraient dans d'autres lieux. On se disputait parfois les enterrements, les baptêmes ou les mariages. Lorsque la législative eut déclaré la guerre à l'Autriche en avril 1792 et que les défaites françaises s'accumulèrent, on vit dans les prêtres réfractaires des ennemis de l'intérieur. Ils seraient déportés. Les évêques avaient déjà émigré. Ce fut au tour des prêtres, dont 30 à 40 000 partirent pour tous les pays d'Europe. Ceux qui restaient étaient susceptibles d'arrestation. Les difficultés intérieures et extérieures entraînèrent une radicalisation des mesures contre les réfractaires, mais bientôt contre toute forme de vie religieuse. Près de 300 ecclésiastiques, emprisonnés comme réfractaires, périssent au cours des massacres de septembre 1792 au milieu d'un millier de victimes. Le même mois, l'état civil est enlevé au clergé pour être confié aux municipalités. Le divorce est autorisé. L'Église constitutionnelle perd son peu de prestige puisqu'on n'a plus besoin de recourir officiellement à elle. L'exécution du roi Louis XVI, le 21 janvier 1793, n'a pas seulement une signification politique. Pour un chrétien, c'est une faute impardonnable de mettre la main sur loin du Seigneur. Telle est l'origine, avec le refus de la conscription des soulèvements de l'Ouest de la France, Vendée et Bretagne, guerre impitoyable qui font une centaine de milliers de victimes. La haine du christianisme et la volonté de le détruire atteint son sommet pendant la terreur de septembre 1793 à juillet 1794. Calendrier républicain, destruction d'édifices religieux, mascarade dans les églises,
culte de la raison, campagne de l'abdication et le mariage des prêtres, exécution de nombreux prêtres, religieuses et laïques, comme traîtres et fanatiques. Même si des raisons politiques sont souvent avancées par les tribunaux révolutionnaires, on peut parler pour beaucoup d'authentiques martyrs. En faisant voter le culte, l'être suprême, Robespierre aurait voulu endiguer ses excès. Cependant, au milieu de 1794, tout culte extérieur a pratiquement disparu. L'Église constitutionnelle ne fonctionne plus. La chute de Robespierre marque la fin de la terreur et le début d'un répit pour la religion. Quelques tentatives de réorganisation. En septembre 1794, la Convention supprime tout budget du culte et le 21 février 1795 reconnaît la liberté de culte à l'intérieur des églises. La France inaugurait ainsi un régime de séparation de l'Église et de l'État qui durerait jusqu'en 1801. Le carême de 1795 vit de nouveau des églises pleines. Cependant, l'opposition entre les deux églises persistait. Elle tente de se réorganiser de part et d'autre. Grégoire, évêque de Loir-et-Cher, s'efforce de redonner vie à l'Église constitutionnelle. Deux conciles nationaux se réunissent en 1797, puis en 1801. Ils voudraient à la fois un retour à l'Église primitive, en restaurant le presbytérium et une adaptation au changement de la société, comme l'usage du français dans la liturgie. L'Église a sa publication, les annales de la religion. L'Église réfractaire se réorganisa de façon plus discrète. Très souvent, elle mit au point ce qui avait été ébauché sous la terreur, les missions, dont les plus connues sont celles de l'Insolace à Lyon. Celui-ci, en liaison avec son archevêque émigré en Allemagne et s'inspirant de ses lectures, des lettres édifiantes, divise le diocèse en missions, territoires dans lesquels circulent des missionnaires sans domicile fixe. Des laïcs assurent un encadrement stable comme chef de village et catéchiste. Assez tolérant jusqu'en septembre 1797, le directoire, craignant allant la pousser royaliste, se durcit de nouveau contre l'Église. Des prêtres sont arrêtés, déportés en Guyane ou fusillés. On tente de relancer une religion de remplacement, la théophilanthropie. Les victoires des armées de la Révolution entraînèrent un certain nombre d'annexions à la République ou la création d'États satellites comme la République batave, la République cisalpine, la République ligure, la République romaine.

0: Auditeurs et auditrices, nous voilà au terme de notre temps d'antenne. Comme vous le savez, les plus belles choses viennent d'un cœur sincère et mon cœur à moi vous souhaite une excellente et fructueuse semaine sous le regard vigilant de notre Seigneur Jésus-Christ. Vous étiez à Histoire de l'Église en compagnie de Philomène Kofi Diako.
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0: Pour votre salut, il est 3 heures.
3: La parole est une lampe à mes pieds et une lumière sur mon sentier. Psaume 119, verset 105.
4: Berger Henri de la communauté Résurrection nous propose un enseignement sur les signes de Dieu. Bonne écoute radiophonique et que le Seigneur nous bénisse.

Oui, quand je regarde les montagnes, quand je regarde la vallée, oui Seigneur, tu es Dieu, je découvre ta divinité. Et oui, la nature qui nous entoure est un signe de la présence de Dieu. Tout ce que nous voyons autour de nous, tout ce qui entoure le système solaire, la Terre, des étoiles, tout ce que nous pouvons voir, de grand, de beau, de magnifique, qui nous entoure, qui a été façonné par un être suprême, montre bien la divinité de celui-même qui est le Père de tous. Il a créé l'univers tout entier et l'univers est à son service. Parce qu'il est le Dieu des gloires, il est le Père Tout-Puissant, comme nous le disons dans notre credo. Les signes de Dieu sont multiples. Dieu nous fait voir sa présence dans la nature, sa présence dans ce qu'il a créé, sa présence dans ce qu'il a façonné. À travers la nature, donc, nous pouvons voir le créateur de la nature, ce créateur qui est digne d'adoration. C'est pourquoi la parole de Dieu dit qu'il faut adorer le créateur plutôt que la créature. Parce que certaines personnes se bornent à adorer les arbres, les eaux, les montagnes, les collines. J'en passe pour ne citer que ces éléments de la nature, alors que il serait plus judicieux d'adorer celui-même qui est l'auteur de cette nature, celui qui a tout créé, celui qui a tout façonné. Parce que à la fin, c'est lui qui juge. La nature est un signe de la présence de Dieu dans notre monde. La nature est un signe de sa présence d'amour, de sa présence paternelle. Il ne met pas l'homme dans un vide, mais il crée l'homme et il le met dans un environnement pour qu'il puisse vivre, pour qu'il puisse s'épanouir, pour qu'il puisse s'exprimer. L'homme lui-même apparaît comme un signe de la présence de Dieu. Parce que Dieu façonne l'homme à son image et à sa ressemblance. La Bible dit homme et femme, il les créa. Il les créa à son image et à sa ressemblance. Donc en voyant ton frère, en voyant ta sœur, c'est Dieu que tu vois. C'est la présence de Dieu en lui que tu dois pouvoir découvrir. Donc ton regard sur ton frère, ton regard sur

0: ta sœur doit être un regard d'amour, parce que Dieu habite celui qui est en face de toi, comme il t'habite toi-même. Moïse, devant le buisson ardent, dans le livre d'Exode, au chapitre 2, à partir du verset 23 déjà, nous voyons que Dieu fait signe à Moïse. Moïse, donc, va être attiré par quelque chose de particulier en Exode 3. Un jour, qui s'occupait des moutons et des chèvres de Jéthro, Moïse alla au-delà du désert et il arriva à l'Horeb, la montagne de Dieu. Pourquoi je disais tout à l'heure que la nature est un signe de la présence de Dieu. Et c'est là que l'ange du Seigneur lui apparut dans une flamme au milieu d'un buisson. Moïse aperçut en effet un buisson d'où sortaient des flammes, mais sans que le buisson lui-même brûle. C'était un phénomène étonnant, un phénomène qui sort de l'ordinaire. Le buisson, en effet, ne brûlait pas. Et Moïse fut attiré par cette chose extraordinaire. Et quand il s'approcha, l'ange du Seigneur l'appela au milieu du buisson. Dieu lui fit signe. Si nous repartons un peu à la naissance même de Moïse et la manière dont il a été sauvé des eaux, comme son nom le signifie, nous comprenons que Dieu déjà faisait signe au peuple d'Israël. Alors que tous les premiers-nés des fils d'Israël devraient périr en Égypte, Moïse est déposé dans un récipient et c'est sur le fleuve qui coulait que l'on va le découvrir. Il est recueilli, il est envoyé à la cour et après, il rejoint sa propre mère. Lorsque nous commençons à lire le livre de l'Exode, au chapitre 2, nous voyons comment Dieu intervient pour préparer déjà la libération du peuple d'Israël qui souffrait en Égypte. Dieu envoie donc Moïse pour sauver le peuple d'Israël. Moïse était tout tremblant. Moïse avait peur, mais Dieu l'exhorte et lui donne un signe. Il lui dit, va dire que je suis, m'a envoyé. Dieu lui parle. Moïse était toujours sceptique. Il n'osait pas affronter le pharaon, puisqu'il avait commis dans ce pays déjà un meurtre. Lorsque un Égyptien battait l'Israélite, il a pris déjà la défense de son frère israélite et il tua l'Égyptien. Alors retourner en Égypte était difficile pour Moïse. Pour lui, l'affaire était connue de tous. Là encore, Dieu va lui faire un signe. Dieu va lui demander, qu'est-ce que tu tiens en main? Moïse répond, un bâton. Dieu lui intima l'ordre de jeter ce bâton à terre. Et lorsqu'il a fait, le bâton se transforma en serpent. Ensuite, il lui demanda de l'attraper par la queue, ce serpent. Et il redevint un bâton. Dieu encouragea ainsi Moïse à retourner en Égypte. Et Dieu était véritablement avec lui jusqu'à ce qu'il fasse sortir son peuple de l'esclavage de l'Égypte. Là-bas, en Égypte, Dieu avait opéré plusieurs miracles à travers les mains de Moïse. L'eau du Nil changée en sang. En Exode chapitre 7, à partir du verset 14, le Seigneur dit à Moïse, le Pharaon s'entête et refuse de laisser partir les Israélites. Va donc le trouver au petit matin, au moment où il descend au bord du fleuve. Tu te tiendras devant lui sur la rive du Nil. Tu auras dans ta main le bâton qui a été transformé en serpent. Tu déclareras au roi, « Le Seigneur, le Dieu des Hébreux, m'a envoyé te dire, « Laisse partir mon peuple pour qu'il puisse me rendre un culte dans le désert. » Mais toi, jusqu'à présent, tu n'as rien voulu entendre. C'est pourquoi le Seigneur affirme que, cette fois-ci, tu vas reconnaître qui il est. Au moyen de ce bâton, je vais frapper l'eau du Nil et elle se transformera en sang. Les poissons crèveront et le fleuve deviendra si infect que les Égyptiens ne pourront plus en boire l'eau. Le Seigneur dit à Moïse, ordonne à Aaron de prendre son bâton et d'étendre le bras en direction de tous les cours d'eau d'Égypte, les rivières, les canaux et même les étangs, afin que leur eau devienne du sang. Il y aura ainsi du sang dans tout le pays, jusque dans les récipients de bois ou de pierre. Moïse et Aaron firent ce que le Seigneur leur avait ordonné. En présence du Pharaon et de ses ministres, Aaron leva son bâton et frappa l'eau du Nil, et toute cette eau fut transformée en sang. Les poissons crevèrent, et le fleuve devint infect, que les Égyptiens ne purent plus en boire l'eau. Partout dans le pays, il y avait du sang. Voilà encore un signe des dieux pour montrer au peuple d'Israël qu'il était au milieu d'eux. Il y eut aussi le fléau des grenouilles, le fléau des moustiques, le fléau des mouches piquantes. Le cinquième fléau était le fléau de la peste du bétail. Le sixième fléau était le fléau des furoncles. Et le septième fléau, la grêle. Le huitième était le fléau des sauterelles. Le neuvième, l'obscurité. Dieu accomplit donc tous ces signes devant le Pharaon et ses ministres pour montrer qu'il était avec le peuple d'Israël. Cela donna certainement confiance au peuple qui suivit donc Moïse dans le désert après que le Pharaon les ait laissés. Le dernier signe, nous le savons, c'était le signe des premiers-nés des Égyptiens qui mourut. Le Seigneur est le Dieu suprême. Il manifeste sa présence d'une manière ou d'une autre, pour montrer à son peuple qu'il est avec lui. Moïse va avec le peuple à travers le désert, et Dieu était avec eux. Quand ils devaient lever le camp, si c'est le jour, Dieu se présentait à travers son ange sous forme de fumée qui s'élevait, et dans la nuit, c'était la flamme. Dieu faisait signe ainsi au peuple d'Israël qu'il pouvait lever les tentes et avancer. Dieu a toujours fait signe à son peuple. Quand nous rejoignons le Nouveau Testament, pour ne parler que des signes de Dieu à Moïse dans l'Ancien, il y a bien d'autres signes dont on pourrait parler. Mais nous voudrions gagner du temps et parler du signe que Jean-Baptiste reçoit de la part de Dieu pour identifier le Messie. Jean-Baptiste reçoit un signe de la part de Dieu pour identifier le Fils de l'homme. Et nous pouvons lire cela dans l'Évangile selon Saint Jean, au chapitre 1er, à partir du verset 29. Je voudrais faire la lecture de ce passage Le lendemain, Jean vit Jésus venir à lui et il dit, « Voici l'agneau de Dieu qui enlève le péché du monde. C'est de lui que j'ai parlé en disant, « Un homme vient après moi, mais il est plus grand que moi, car il existait déjà avant moi. Je ne savais pas qui ce devait être, mais je suis venu baptiser avec de l'eau afin de le faire connaître au peuple d'Israël. » Jean déclara encore, « J'ai vu l'Esprit descendre du ciel comme une colombe et demeurer sur lui. Je ne savais pas encore qui il était, mais Dieu qui m'a envoyé baptiser avec de l'eau m'a dit, « Tu verras l'Esprit descendre et demeurer sur un homme. C'est lui qui va baptiser avec le Saint-Esprit. » J'ai vu cela, dit Jean, et j'affirme donc que cet homme est le Fils de Dieu. J'ai vu cela, dit Jean, et j'affirme donc que cet homme est le Fils de Dieu. Dieu donne un signe à Jean, un signe qui identifie le Messie. Jean précise qu'il ne le connaissait pas, mais il savait qu'il existait avant lui. Et celui qui l'a envoyé a dit, « Tu verras l'Esprit descendre et demeurer sur lui comme une colombe. » Et il dit, « Moi, Jean, j'ai vu et j'atteste qu'il est le Fils de Dieu. » C'est pourquoi le lendemain, Jean était avec ses disciples et quand il vit Jésus qui passait, il leur dit encore, « Voici l'agneau de Dieu. » Et les deux disciples de Jean suivirent Jésus. Jean cède la place à Jésus. Il ne lui vole pas la vedette. Dieu donne un signe à Jean. Celui sur qui tu verras l'Esprit descendre, c'est lui. Jean atteste donc que Jésus est le Messie. Jésus est le Fils de Dieu. Jésus est celui-là qui doit venir. La naissance de Jésus elle-même part d'une manifestation de Dieu à l'humanité et plus particulièrement à la Vierge Marie qui reçoit le message de l'archange qui vient lui dire qu'elle a la faveur de Dieu. Lorsque l'enfant Jésus naît, l'étoile indique qu'un enfant est né. Ce signe était attendu depuis, parce que Dieu avait annoncé à travers ses prophètes que l'étoile serait un signe indicateur de la naissance du Fils de l'homme, de la naissance du roi d'Israël. Et cela depuis plus de 800 ans avant Jésus-Christ. Le récit de la naissance de Jésus en Matthieu nous dit que Jésus naquit à Bethléem, dans la localité du pays de Judée, à l'époque où Hérode était roi. Et après sa naissance, des spécialistes des étoiles vinrent de l'Est et arrivèrent à Jérusalem parce qu'ils avaient vu l'étoile et demandent où l'enfant se trouvait. Ils disent, nous avons vu son étoile et c'est ce signe que Dieu a fait à ses mages qui les a conduits jusqu'à l'enfant Jésus. Lorsqu'ils arrivaient là où se trouvait l'enfant, l'étoile s'arrêta au-dessus de l'endroit où l'enfant était avec Marie. Ce fut une grande joie pour les mages. Dieu fait toujours signe à l'humanité. Jésus lui-même, dans sa pastorale, va faire signe à Lévi. Il va faire signe aux enfants de Zébédée. Quand ils passaient par là, ils réparaient leur filet avec leur père. Jésus les appelle et ils le suivent. Arrivé auprès de Lévi, Jésus lui fait signe et lui dit « Suis-moi ». Il se lève et il suit Jésus. Jésus, dans sa pastorale, va accomplir des signes. Il accomplit des miracles. Le premier miracle fut celui de Cana en Galilée. Pendant le mariage, lorsqu'il n'y avait plus de vin, Jésus transforma l'eau en vin. La Bible dit qu'il manifesta ainsi sa gloire et ses disciples crurent en lui. Je voudrais vous lire ce passage de Jean, chapitre 2, à partir du verset 1er. Deux jours après, il eut un mariage dans la ville de Cana en Galilée. La mère de Jésus était là et on avait aussi invité Jésus et ses disciples à ce mariage. Quand il ne resta plus de vin, la mère de Jésus lui dit, « Ils n'ont plus de vin. » Mais Jésus lui répondit, « Mère, est-ce à toi de me dire ce que j'ai à faire? Mon heure n'est pas encore venue. » La mère de Jésus dit alors aux serviteurs, « Faites tout ce qu'il vous dira. » Il y avait là 6 de ces vases de pierre que les Juifs utilisèrent pour se laver selon les règles religieuses. Chacun d'eux pouvait contenir une centaine de litres. Jésus dit aux serviteurs, « Remplissez d'eau ces vases. » Ils les remplirent jusqu'au bord. Alors Jésus leur dit, « Puisez maintenant un peu de cette eau et portez-en au maître de la fête. » Ils lui emportèrent. Le maître de la fête goûta l'eau qui s'était changée en vin. Il ne savait pas d'où venait ce vin, mais le serviteur qui avait puisé l'eau le savait. Il appela donc le marié et lui dit, « Tout le monde sert d'abord le meilleur vin, puis, quand les invités ont beaucoup bu, on sert le moins bon. Mais toi, tu as gardé le meilleur vin jusqu'à maintenant. » Voilà comment Jésus fut le premier de ses miracles à Cana en Galilée. Il fit apparaître ainsi sa gloire et ses disciples crurent en lui. Après cela, il se rendit à la ville de Capernaum avec sa mère, ses frères et ses disciples. Il n'y restait que quelques jours. Jésus accomplit ici un signe. Et au cours du ministère de Jésus, beaucoup de signes vont être accomplis par le Maître. La guérison du fils du haut fonctionnaire, la guérison du paralysé, la multiplication des pains, la marche de Jésus sur l'eau, la résurrection de Lazare, pour ne citer que ces signes-là. Jésus montre ainsi que le royaume de Dieu est déjà au milieu de nous. Jean, qu'il avait identifié pendant qu'il baptisait dans la prison, s'interroge sur Jésus. Jean remet en cause ce que lui-même il a dit, parce que quand il le disait, il était sous l'inspiration de l'Esprit de Dieu. Dans sa prison, il revient tellement à sa chair qu'il envoie ses disciples demander à Jésus si c'est lui qui devrait venir ou bien si on devrait en entendre un autre. Et Jésus donne une réponse simple aux disciples de Jean. Jésus leur dit, « Allez-y dire à Jean ce que vous voyez. Les sourds entendent, les muets parlent, les morts reviennent à la vie. Et la bonne nouvelle est annoncée aux pauvres. La bonne nouvelle est annoncée aux pauvres. La bonne nouvelle ne peut venir que du Fils de l'homme et de lui seul. Les gens peuvent accomplir des signes de guérison, des miracles, de tout genre. Mais la bonne nouvelle vient d'un seul, le Christ. Celui qui vient de Dieu. Et lui seul a le pouvoir de donner la bonne nouvelle parce qu'il est la parole vivante. Parole de Dieu qui s'est faite chair et qui est habitée parmi nous. Oui, béni soit Dieu pour cette merveille. Jésus est donc la lumière du monde. Et en tant que lumière, Jésus nous fait signe. Il annonce la bonne nouvelle. bien-aimés dans le Christ, pour venir à nous-mêmes, le Seigneur Jésus nous fait un signe chaque jour. Il nous fait signe de sa présence chaque jour de notre vie. Jésus nous envoie pour annoncer le royaume. Et pour cela, il nous donne des signes. Jésus nous fait signe. C'est un signe de Jésus que nous avons lorsque nous constatons à côté de nous un frère ou une sœur dans le besoin. C'est un signe de Dieu qui nous dit « Regarde ton prochain et aide-le comme tu peux. » C'est Dieu qui nous appelle à travers cette charité à nous rapprocher de lui. C'est Dieu qui nous appelle à travers l'acte qu'il incite et suscite en nous lorsque nous répondons bien à ce rendez-vous ou à ce signe de Dieu. C'est Dieu qui nous appelle donc à nous rapprocher de lui. Aujourd'hui, nous cherchons le Seigneur. Nous voulons les grâces de Dieu. Nous voulons que Dieu se manifeste en notre faveur. Mais pour cela, nous devons nous approcher de lui, comme le déclare sa parole. Approchez-vous de Dieu, il s'approchera de vous. Nous devons nous approcher du Seigneur en accomplissant ce qui est juste et bon. C'est pourquoi la parole dit « Lavez vos mains, pécheurs ». Dieu est au milieu de nous. Dieu est avec nous. Mais Dieu voudrait que nous tournons véritablement vers lui en abandonnant ce qui constitue un empêchement à notre marche spirituelle, ce qui nous empêche de découvrir sa puissance et de voir sa gloire. Toi, mon frère qui m'entends, toi, ma sœur qui m'écoute, tu es certainement dans une situation dans laquelle tu ne comprends pas exactement ce qui se passe autour de toi. Mais Dieu voudrait saisir cette situation pour te parler. Et c'est dans la prière, dans la méditation profonde, dans la confiance et dans le changement de ton cœur que tu pourras découvrir sa présence, que tu pourras découvrir ce qu'il attend de toi. Dieu te fait signe à travers ces événements. À travers ce que tu vis, Dieu te fait signe. Un signe de sa providence viendra certainement te libérer de ces situations. Mais Dieu te fait signe sur quelque chose de particulier dans ta vie et il voudrait que tu comprennes. Dieu veut t'amener quelque part en eau profonde pour que tu puisses contempler les merveilles. Comme l'aveugle de naissance qui est né aveugle, pour ainsi dire, ça fait une tautologie, mais c'est pour bien préciser l'idée. Il est né aveugle pour que la gloire de Dieu se manifeste. Toi aussi, Dieu veut se manifester à travers ce que tu vis, à travers la difficulté que tu traverses. Dieu n'a pas changé. Le Dieu d'Abraham, le Dieu d'Isaac et de Jacob est le même hier, aujourd'hui et toujours, comme l'est son Fils. Et il veut accomplir un signe. La présence de Jésus-Christ est déjà un grand signe au milieu de nous. Et Dieu voudrait, à travers ce que tu vis, comme difficulté ou joie, que tu découvres sa présence dans ta vie. Mais est-ce que nous savons marquer une pause dans notre élan de vie pour constater la présence de Dieu à travers les événements qui nous entourent, à travers ce que nous vivons chaque jour? Il y en a qui, lorsqu'ils sont dans le bonheur, oublient carrément le Seigneur. Ils ont oublié les larmes d'avant-hier ou d'hier. Parce qu'aujourd'hui, ils sont dans une situation améliorée. Enfin, pour ainsi dire. Mais Dieu leur fait signe. Mais bien souvent, nos yeux sont fermés au signe de Dieu. Nos cœurs aussi le sont. Nos oreilles aussi le sont. Et alors, ce signe-là, nous passons à côté sans pouvoir l'observer, sans qu'il ne retienne notre attention. Dieu fait des signes au milieu de nous. Tous les événements qui nous entourent, nous devons pouvoir les lire et découvrir quelque part un signe de Dieu. Un signe de Dieu. Jésus même parlant de la fin des temps a dit, vous entendrez parler des guerres lointaines, proches, des tremblements de terre. Sachez que la fin approche, mais ce ne sera pas encore la fin. Et il compare cela aux douleurs, aux premières douleurs de l'enfantement. On dira aujourd'hui les contractions qu'une femme a avant la venue de l'enfant. Bien-aimé dans le Christ, le monde passe avec tout ce qu'il contient. Les signes que Dieu nous donne chaque jour devraient nous interpeller et nous rapprocher davantage de lui. Si Jésus tarde, pour ainsi dire, à venir selon notre vision humaine, c'est bien pour que chacun de nous soit sauvé. Il ne veut en perdre aucun. Mais si nous n'écoutons pas les signes de Dieu, nous ne serons pas avec lui. Jésus est le chemin qui conduit au Père. Son signe d'humilité est incomparable. En lavant le pied de ses disciples, Jésus voudrait montrer de quelle charité nous devons vivre les uns à l'égard des autres. Bien-aimés dans le Christ, quel signe de Dieu constates-tu autour de toi? Et que fais-tu pour la gloire de Dieu? Es-tu un signe de la présence de Dieu dans ton quartier? Es-tu un signe de la présence de Dieu dans ta famille? Es-tu un signe de la présence de Dieu dans ton foyer? Es-tu un signe de la présence de Dieu dans ton lieu de travail? Révise ta conception si tel n'est pas le cas. Jésus a dit, il ne s'agit pas de dire Seigneur, Seigneur, mais il faut accomplir la volonté du Père. C'est seulement ceux qui accomplissent la volonté du Père, ceux qui accomplissent l'Évangile, qui sont des signes au milieu du monde, et c'est ceux-là qui comptent pour le Christ. C'est pourquoi il dit, il ne s'agit pas de dire Seigneur, Seigneur. Jésus va reprocher aux Israélites leur credo de dire nous sommes descendants d'Abraham. Jésus allait plus loin pour leur dire, Dieu peut susciter des pierres et en faire des descendants d'Abraham. Il ne s'agit pas de se dire descendant d'Abraham. Il faut être dans le plan de Dieu en étant un signe de sa présence au milieu du monde, c'est-à-dire accomplir ce que Dieu attend de vous. Le temps de la repentance est venu pour toi, mon frère, pour toi, ma sœur. Dieu t'a parlé un jour, d'une manière ou d'une autre, mais tu n'as pas eu le cœur pour écouter et entendre sa parole, pour que cette parole prenne racine en toi. Aujourd'hui, peut-être tu te trouves dans une situation complexe. Ça peut être le résultat de ton entêtement. Mais Dieu te donne encore l'occasion de te ressaisir. Dieu te donne encore l'occasion de revivre. Dieu te donne encore l'occasion de venir à lui, de prospérer. Si tu écoutes sa voix, si tu sais identifier les signes qu'il accomplit autour de toi pour entrer dans son plan divin. L'apôtre dit, offrez-vous à Dieu comme une offrande d'agréable odeur, que votre vie soit ainsi. Quand tu regardes ta vie, est-ce qu'elle est véritablement un sacrifice d'agréable odeur à Dieu? Ce Dieu qui est saint, ce Dieu qui est si puissant, ce grand Dieu, ce Seigneur des gloires, bien-aimé dans le Christ, si tu remarques bien les signes de Dieu et que tu entres dans son plan divin, eh bien, sa gloire se manifestera en toi. Dieu prendra ta défense. Dieu accomplira pour toi ce que tu attends. Face à tes ennemis, il te défendra. Lorsque tu cries vers lui, il te viendra au secours. Le Seigneur te fait signe. À travers tout ce que tu vis chaque jour, Dieu veut manifester sa présence. Dieu te demande de s'ouvrir à lui. Et il accomplira pour toi plus que tu n'attends de lui. Bien-aimé dans le Christ, le Seigneur te parle. Il parle à ton cœur. Tu es en train de revivre certainement beaucoup de choses. Tu es en train de méditer sur beaucoup de choses dans ta vie, sur la présence de Dieu, comment Dieu t'a parlé un jour, Je suis en train de méditer sur tout cela. Le plus important, c'est de prendre une décision ferme qui t'engage à suivre les signes de Dieu et à accomplir sa volonté. Le Seigneur a mille moyens de sauver l'homme. Sa main n'est pas courte pour nous sauver. Notre humanité est en souffrance parce que notre humanité n'a pas écouté les signes de Dieu. Parce que notre humanité a une conception haute d'elle-même et veut demeurer telle qu'elle le voudrait. Mais Dieu nous fait signe. Dieu nous fait signe à tout moment pour que nous puissions revenir à lui. Comme le dit le maître lui-même, venez à moi, vous tous qui êtes fatigués et chargés, et je vous donnerai le repos. Tu es fatigué, tu es chargé. Le Seigneur t'appelle. Jésus t'appelle. Jésus veut que tu te décharges sur lui de tous tes fardeaux, de toutes tes souffrances. Jésus voudrait que tu t'abandonnes entre ses mains. Jésus te fait signe, viens. Jésus te fait signe, viens. Jésus te fait signe, viens. Ça dit, abandonne-toi à moi. Décharge-toi de tous tes soucis sur moi. Fais-moi confiance. Marche selon ma foi et tu verras ma gloire. Appelle-moi et tu verras si je ne t'écouterai pas. Invoque-moi et tu verras si on invoque mon nom en vain. Et à propos, la Bible dit, quiconque invoquera le nom du Seigneur sera sauvé. Oui, sois confiant, mon frère. Sois confiante, ma sœur. Tu n'as encore rien perdu. Écoute, remarque les signes de Dieu autour de toi et entre dans son plan divin pour ton salut. Demande au Seigneur d'ouvrir ton cœur, d'ouvrir tes yeux spirituels, d'ouvrir tes oreilles spirituelles en émotion, tes entendements spirituels, pour que tu puisses remarquer ces signes et entrer dans son plan divin. Il faut obéir à Dieu. Et quand on obéit à Dieu, c'est merveilleux. C'est notre relation intrinsèque à Dieu qui définit la qualité de notre vie. C'est dans notre façon de marcher que Dieu s'est fait présent ou absent autour de nous. Absent littéralement. Lorsque nous le chassons littéralement. Bien-aimé dans le Christ, toi qui implores le Seigneur en ce moment pour un travail, pour ton foyer, pour ta maison, pour tes affaires, pour la guérison d'un frère, d'une sœur, Dieu te fait signe. Et son signe est providentiel. Remarque et entre dans cette grâce. Ne laisse pas cette grâce t'échapper. Le signe de Dieu, c'est l'appel, l'obéissance à croire au Fils unique qu'il a envoyé au milieu de nous. C'est ça, sa volonté. Et qu'en croyant en ce Fils, nous soyons sauvés. La foi est persévérante. Lorsqu'on cesse d'être persévérant, on cesse d'être un homme de foi. Et la foi, Jésus nous l'a dit, si nous avons une foi petite comme un grain de moutarde, nous pourrions déplacer des montagnes. Et c'est Jésus lui-même qui nous en donne le pouvoir. Il dit, je vous donne le pouvoir de marcher sur les serpents et les scorpions. Et rien ne vous fera du mal. Nous ne devons pas avoir peur dans ce monde. L'esprit que Jésus-Christ nous a donné n'est pas un esprit de peur. Ce n'est pas un esprit de timidité. Il nous a donné un esprit fort, un esprit de vaillance, un esprit pour vaincre, un esprit pour être leader. Jésus nous appelle à nous réveiller de nos sommeils spirituels pour remarquer les signes de Dieu autour de nous. Le monde va à son achèvement et les signes de Dieu sont multiples. Et ce sont les enfants de Dieu qui gagnent et qui gagneront toujours. Parce que Dieu est avec eux. Parce que Dieu les conduit. Comme le dit le psalmiste, le Seigneur est mon berger. je ne manquerai de rien. Il me met au repos dans les prés d'herbes fraîches. Il me conduit au calme près de l'eau. Il me guide sur la bonne voie, parce qu'il est le berger d'Israël. Il est le berger de la vie de son peuple. Même si je passe par la vallée obscure, je ne redoute aucun mal, dit le psalmiste, car tu m'accompagnes, tu me conduis, tu me défends. Voilà ce qui me rassure. Voilà ce que Dieu accomplit pour son fidèle. Il accompagne, il le conduit, il le défend. Jésus a dit, je suis le chemin, je suis la vérité, je suis la vie. Si tu marches sur ce sentier de Jésus, tu arrives nécessairement à la gloire. Lorsque nous sommes en train de passer par le Vendredi Saint, ne disons pas que Dieu nous a abandonnés. C'est vrai, l'épreuve n'est pas facile. C'est vrai, la souffrance n'est pas désirée. La souffrance martyrise. Mais nous devons regarder au-delà de la souffrance, la résurrection du dimanche, où Dieu manifeste sa gloire. Nous devons accepter un temps soit peu de nous humilier, de nous abaisser. Car la Bible dit, abaissez-vous sous la main puissante de Dieu et il vous élèvera. Lavez vos mains pécheurs et Dieu vous prendra en grâce. Le temps est venu pour toi, mon frère. Le temps est venu pour toi, ma sœur, de t'approcher de Dieu, de marcher sur les sentiers de Dieu, de croire que Jésus est réellement celui qui te mène dans la vie et à la vie parce qu'il est lui-même la vie. Jésus-Christ nous fait signe. Il nous fait signe de nous approcher du Père à travers lui. Jésus nous fait signe de venir à Dieu à travers lui. Jésus nous fait signe de venir à lui pour que lui nous décharge de tous nos fardeaux. Nous sommes parfois trop partagés. Nous sommes dans l'église, mais nous n'avons pas confiance en Jésus. Nous avons recours à d'autres pratiques. Nous voulons tout essayer. J'ai dit souvent dans mes écoutes spirituelles qu'on ne vient pas à Jésus pour essayer. Jésus n'est pas un objet d'essai. Il ne crée pas une surface d'essayage. Jésus est Dieu. Quand on vient à lui, on vient à lui pour être sauvé. On vient à lui avec un cœur humble et confiant pour être sauvé, pour être libéré, pour être guéri, pour être transfiguré, pour tourner la page. On ne vient pas essayer comme quand on va essayer chez le marabout, chez le féticheur, dans l'adoration de la nature. Nous avons dit au début de cet enseignement que la nature est signe de la présence de Dieu. Il ne s'agit pas donc d'adorer la créature, mais le Créateur, le Dieu vivant, le Père de notre Seigneur Jésus-Christ. Et c'est Jésus qui nous mène dans la vraie adoration, en s'offrant lui-même, en étant lui-même l'autel, le prêtre et la victime. Jésus te donne à Dieu pour notre salut, bien-aimé dans le Christ. Ne cherchons plus ailleurs. La vérité, c'est Jésus-Christ. Ne cherchons plus ailleurs. La vie, c'est Jésus-Christ. Ne cherchons plus ailleurs. Le chemin, c'est Jésus. Venons à Jésus d'un cœur confiant. Abandonnons-nous véritablement à lui. Ce sont les adorations ici et là. D'autres font des voyages juste pour aller adorer un python, un serpent. Mais c'est dommage parce que la vie n'est pas dans ces choses. La vie se trouve en Jésus-Christ, le Nazoréen. Celui qui a ressuscité d'entre les morts, il a vaincu le pouvoir de la mort. Et en dehors de lui, il n'y a point d'autre Dieu. Il est l'alpha et l'oméga. Il est le premier et le dernier. Il est le commencement et la fin. Et si tu entends ce message, ressaisis-toi. Ressaisis-toi et renonce à tes pratiques occultes. En venant de tout cœur au Seigneur Jésus-Christ, le ressuscité. Lui seul est capable de te délivrer de tes chaînes. Lui seul est capable d'éclairer l'épaisse ténèbre qui pèse sur ta vie. Lui seul est capable de te libérer des chaînes du diable. Lui seul est capable de te tirer de la main du sorcier. Lui seul est capable de te délivrer de ta maladie. Il est le Dieu suprême, l'alpha et l'oméga. Si tu entends ce message, reçois-le dans ton cœur pour qu'il puisse accomplir en toi ce que Dieu a prévu. Le signe de Dieu pour toi, c'est ta délivrance, c'est ta libération. Dieu voudrait que tu acceptes ce message. Et si tu l'acceptes, ce n'est pas un homme que tu acceptes, mais tu acceptes le Fils de l'homme, Jésus-Christ, Dieu fait homme. Jésus a vécu parmi nous pour que le royaume de Dieu soit au cœur de notre vie.
1: Oui, Jésus-Christ est vie. Jésus-Christ est vie. Et je voudrais déjà que cette vie te trouve là où tu te tiens. Que cette vie te rejoigne.
2: Berger Henri, de la communauté Résurrection, vient de nous proposer un enseignement sur les signes de Dieu. Merci de nous avoir suivis. Que le Seigneur nous bénisse.

0: Nous sommes réunis au nom du Père, du Fils et du Saint-Esprit.
1: Amen.
0: Viens, Esprit Saint, pénètre le cœur de tes fidèles, qu'ils soient brûlés au feu de ton amour. Ô Seigneur, envoie ton Esprit,
1: il renouvelle la face de la terre.
0: Prions. Seigneur, par le mystère de la Pentecôte, tu sanctifies ton Église chez tous les peuples et dans toutes les nations. Répands les dons du Saint-Esprit sur l'immensité du monde et continue dans les cœurs des croyants l'œuvre d'amour que tu as entreprise au début de la prédication évangélique. Par Jésus le Christ notre Seigneur.
1: Amen.
0: Seigneur, ouvre mes lèvres.
1: Et ma bouche publiera ta louange.
0: Je viens à mon aide.
1: Seigneur, à notre secours.
0: Gloire au Père, au Fils et au Saint-Esprit.
1: Ô Dieu qui es, qui était et qui vient, pour les siècles des siècles. Amen.
0: Nous allons méditer les mystères glorieux. Premier mystère glorieux, la résurrection. Ne crains pas, je suis vivant. Je fus mort et me voici vivant pour des siècles et des siècles. Demandons le renouvellement de ma foi et de la gloire de Jésus sur tout l'univers. Notre Père qui es aux cieux, que ton nom soit sanctifié, que ton règne vienne, que ta volonté soit faite sur la terre comme au ciel.
1: Donne-nous aujourd'hui notre pain de ce jour. Pardonne-nous nos offenses, comme nous pardonnons aussi à ceux qui nous ont offensés. Et ne nous laisse pas entrer en tentation, mais délivre-nous du mal.
0: Amen. Je vous salue, Marie pleine de grâce. Le Seigneur est avec vous. Vous êtes bénie en toutes les femmes, et Jésus, le fruit de vos entrailles, est béni.
1: Sainte Marie, Mère de Dieu, priez pour nous pauvres pécheurs, maintenant et à l'heure de notre mort. Amen.
0: Je vous salue, Marie pleine de grâce. Le Seigneur est avec vous. Vous êtes bénie en toutes les femmes, et Jésus, le fruit de vos entrailles, est béni.
1: Sainte Marie, Mère de Dieu, priez pour nous pauvres pécheurs, maintenant et à l'heure de notre mort. Amen.
2: Je vous salue, Marie, pleine de grâce. Le Seigneur est avec vous. Vous êtes bénie en toutes les femmes. Et Jésus, le fruit de vos entrailles, est béni.
1: Sainte Marie, Mère de Dieu, priez pour nous pauvres pécheurs, maintenant et à l'heure de notre mort. Amen.
2: Je vous salue, Marie, pleine de grâce. Le Seigneur est avec vous. Vous êtes bénie en toutes les femmes, et Jésus, le fruit de vos entrailles, est béni.
1: Sainte Marie, Mère de Dieu, priez pour nous pauvres pécheurs, maintenant et à l'heure de notre mort. Amen.
3: Je vous salue, Marie, pleine de grâce. Le Seigneur est avec vous. Vous êtes bénie en toutes les femmes, et Jésus, le fruit de vos entrailles, est béni.
1: Sainte Marie, Mère de Dieu, priez pour nous pauvres pécheurs, maintenant et à l'heure de notre mort. Amen.
3: Je vous salue, Marie, pleine de grâce. Le Seigneur est avec vous. Vous êtes bénie en toutes les femmes, et Jésus, le fruit de vos entrailles, est béni.
1: Sainte Marie, Mère de Dieu, priez pour nous pauvres pécheurs, maintenant et à l'heure de notre mort. Amen.
4: Je vous salue, Marie, pleine de grâce. Le Seigneur est avec vous. Vous êtes bénie en toutes les femmes, et Jésus, le fruit de vos entrailles, est béni.
1: Sainte Marie, Mère de Dieu, priez pour nous pauvres pécheurs, maintenant et à l'heure de notre mort. Amen.
4: Je vous salue, Marie, pleine de grâce. Le Seigneur est avec vous. Vous êtes bénie en toutes les femmes, et Jésus, le fruit de vos entrailles, est béni.
1: Sainte Marie, Mère de Dieu, priez pour nous pauvres pécheurs, maintenant et à l'heure de notre mort. Amen.
5: Je vous salue, Marie, pleine de grâce. Le Seigneur est avec vous. Vous êtes bénie en toutes les femmes. Et Jésus, le fruit de vos entrailles, est béni.
1: Sainte Marie, Mère de Dieu, priez pour nous pauvres pécheurs, maintenant et à l'heure de notre mort. Amen.
5: Je vous salue, Marie, pleine de grâce. Le Seigneur est avec vous. Vous êtes bénie en toutes les femmes. Et Jésus, le fruit de vos entrailles, est béni.
1: Sainte Marie, Mère de Dieu, priez pour nous pauvres pécheurs, maintenant et à l'heure de notre mort. Amen.
0: Gloire au Père, au Fils et au Saint-Esprit.
1: Ô Dieu qui es, qui était et qui vient, pour les siècles des siècles. Amen.

0: Deuxième mystère glorieux, l'ascension. Je monte vers mon Père et notre Père, vers mon Dieu et notre Dieu. Demandons la confiance ferme, espérance dans les paroles de Jésus. Notre Père qui es aux cieux, que ton nom soit sanctifié, que ton règne vienne, que ta volonté soit faite sur la terre comme au ciel.
1: Donne-nous aujourd'hui notre pain de ce jour. Pardonne-nous nos offenses, comme nous pardonnons aussi à ceux qui nous ont offensés. Et ne nous laisse pas entrer en tentation, mais délivre-nous du mal.
0: Amen. Je vous salue Marie, pleine de grâce. Le Seigneur est avec vous. Vous êtes bénie entre toutes les femmes, et Jésus, le fruit de vos entrailles, est béni.
1: Sainte Marie, Mère de Dieu, priez pour nous pauvres pécheurs, maintenant et à l'heure de notre mort. Amen.
0: Je vous salue Marie, pleine de grâce. Le Seigneur est avec vous. Vous êtes bénie entre toutes les femmes, et Jésus, le fruit de vos entrailles, est béni.
1: Sainte Marie, Mère de Dieu, priez pour nous pauvres pécheurs, maintenant et à l'heure de notre mort. Amen.
2: Je vous salue Marie, pleine de grâce. Le Seigneur est avec vous. Vous êtes bénie entre toutes les femmes, et Jésus, le fruit de vos entrailles, est béni.
1: Sainte Marie, Mère de Dieu, priez pour nous pauvres pécheurs, maintenant et à l'heure de notre mort. Amen.
2: Je vous salue Marie, pleine de grâce. Le Seigneur est avec vous. Vous êtes bénie entre toutes les femmes, et Jésus, le fruit de vos entrailles, est béni.
1: Sainte Marie, Mère de Dieu, priez pour nous pauvres pécheurs, maintenant et à l'heure de notre mort. Amen.
3: Je vous salue Marie, pleine de grâce. Le Seigneur est avec vous. Vous êtes bénie entre toutes les femmes, et Jésus, le fruit de vos entrailles, est béni.
1: Sainte Marie, Mère de Dieu, priez pour nous pauvres pécheurs, maintenant et à l'heure de notre mort. Amen.
3: Je vous salue Marie, pleine de grâce. Le Seigneur est avec vous. Vous êtes bénie entre toutes les femmes, et Jésus, le fruit de vos entrailles, est béni.
1: Sainte Marie, Mère de Dieu, priez pour nous pauvres pécheurs, maintenant et à l'heure de notre mort. Amen.
4: Je vous salue Marie, pleine de grâce. Le Seigneur est avec vous. Vous êtes bénie entre toutes les femmes, et Jésus, le fruit de vos entrailles, est béni.
1: Sainte Marie, Mère de Dieu, priez pour nous pauvres pécheurs, maintenant et à l'heure de notre mort. Amen.
4: Je vous salue, Marie, pleine de grâce. Le Seigneur est avec vous. Vous êtes bénie entre toutes les femmes, et Jésus, le fruit de vos entrailles, est béni.
1: Sainte Marie, Mère de Dieu, priez pour nous pauvres pécheurs, maintenant et à l'heure de notre mort. Amen.
5: Je vous salue, Marie, pleine de grâce. Le Seigneur est avec vous. Vous êtes bénie entre toutes les femmes, et Jésus, le fruit de vos entrailles, est béni.
1: Sainte Marie, Mère de Dieu, priez pour nous pauvres pécheurs, maintenant et à l'heure de notre mort. Amen.
5: Je vous salue, Marie, pleine de grâce. Le Seigneur est avec vous. Vous êtes bénie entre toutes les femmes, et Jésus, le fruit de vos entrailles, est béni.
1: Sainte Marie, Mère de Dieu, priez pour nous pauvres pécheurs, maintenant et à l'heure de notre mort. Amen.
0: Gloire au Père, au Fils et au Saint-Esprit,

0: Troisième mystère glorieux, la Pentecôte. Le Consolateur, le Saint-Esprit que le Père enverra en mon nom, c'est lui qui vous enseignera. Avec Marie, demandons une nouvelle Pentecôte d'amour sur le monde. Notre Père qui es aux cieux, que ton nom soit sanctifié, que ton règne vienne, que ta volonté soit faite sur la terre comme au ciel.
1: Donne-nous aujourd'hui notre pain de ce jour. Pardonne-nous nos offenses, comme nous pardonnons aussi à ceux qui nous ont offensés. Et ne nous laisse pas entrer en tentation, mais délivre-nous du mal. Amen.
0: Je vous salue, Marie, pleine de grâce. Le Seigneur est avec vous. Vous êtes bénie entre toutes les femmes, et Jésus, le fruit de vos entrailles, est béni.
1: Sainte Marie, Mère de Dieu, priez pour nous pauvres pécheurs, maintenant et à l'heure de notre mort. Amen.
0: Je vous salue, Marie, pleine de grâce. Le Seigneur est avec vous. Vous êtes bénie entre toutes les femmes, et Jésus, le fruit de vos entrailles, est béni.
1: Sainte Marie, Mère de Dieu, priez pour nous pauvres pécheurs, maintenant et à l'heure de notre mort. Amen.
2: Je vous salue, Marie, pleine de grâce. Le Seigneur est avec vous. Et Jésus, le fruit de vos entrailles, est béni.
1: Sainte Marie, Mère de Dieu, priez pour nous pauvres pécheurs, maintenant et à l'heure de notre mort. Amen.
2: Je vous salue, Marie, pleine de grâce. Le Seigneur est avec vous. Vous êtes bénie entre toutes les femmes, et Jésus, le fruit de vos entrailles, est béni.
1: Sainte Marie, Mère de Dieu, priez pour nous pauvres pécheurs, maintenant et à l'heure de notre mort. Amen.
3: Je vous salue, Marie, pleine de grâce. Le Seigneur est avec vous. Vous êtes bénie entre toutes les femmes, et Jésus, le fruit de vos entrailles, est béni.
1: Sainte Marie, Mère de Dieu, priez pour nous pauvres pécheurs, maintenant et à l'heure de notre mort. Amen.
3: Je vous salue, Marie, pleine de grâce. Le Seigneur est avec vous. Vous êtes bénie entre toutes les femmes, et Jésus, le fruit de vos entrailles, est béni.
1: Sainte Marie, Mère de Dieu, priez pour nous pauvres pécheurs, maintenant et à l'heure de notre mort. Amen.
4: Je vous salue, Marie, pleine de grâce. Le Seigneur est avec vous. Vous êtes bénie entre toutes les femmes, et Jésus, le fruit de vos entrailles, est béni.
1: Sainte Marie, Mère de Dieu, priez pour nous pauvres pécheurs, maintenant et à l'heure de notre mort. Amen.
4: Je vous salue, Marie, pleine de grâce. Le Seigneur est avec vous. Vous êtes bénie entre toutes les femmes, et Jésus, le fruit de vos entrailles, est béni.
1: Sainte Marie, Mère de Dieu, priez pour nous pauvres pécheurs, maintenant et à l'heure de notre mort. Amen.
5: Je vous salue, Marie, pleine de grâce. Le Seigneur est avec vous. Vous êtes bénie entre toutes les femmes. Et Jésus, le fruit de vos entrailles, est béni.
1: Sainte Marie, Mère de Dieu, priez pour nous pauvres pécheurs, maintenant et à l'heure de notre mort. Amen.
5: Je vous salue, Marie, pleine de grâce. Le Seigneur est avec vous. Vous êtes bénie entre toutes les femmes. Et Jésus, le fruit de vos entrailles, est béni.
1: Sainte Marie, Mère de Dieu, priez pour nous pauvres pécheurs, maintenant et à l'heure de notre mort. Amen.
0: Gloire au Père, au Fils et au Saint-Esprit,
1: ô Dieu qui est, qui était et qui vient, pour les siècles des siècles. Amen.

0: Quatrième mystère glorieux, l'Assomption de Marie. Après son Assomption, son rôle dans le salut ne s'interrompt pas. Marie, tu es un pont d'amour entre le ciel et nous. Manifeste ta présence maternelle en nos vies et apprends-nous la sainteté. Notre Père qui es aux cieux, que ton nom soit sanctifié, que ton règne vienne, que ta volonté soit faite sur la terre comme au ciel.
1: Donne-nous aujourd'hui notre pain de ce jour. Pardonne-nous nos offenses, comme nous pardonnons aussi à ceux qui nous ont offensés. Et ne nous laisse pas entrer en tentation, mais délivre-nous du mal. Amen.
0: Je vous salue Marie, pleine de grâce. Le Seigneur est avec vous. Vous êtes bénie entre toutes les femmes. Et Jésus, le fruit de vos entrailles, est béni.
1: Sainte Marie, Mère de Dieu, priez pour nous pauvres pécheurs, maintenant et à l'heure de notre mort. Amen.
0: Je vous salue, Marie, pleine de grâce. Le Seigneur est avec vous. Vous êtes bénie entre toutes les femmes. Et Jésus, le fruit de vos entrailles, est béni.
1: Sainte Marie, Mère de Dieu, priez pour nous pauvres pécheurs, maintenant et à l'heure de notre mort. Amen.
2: Je vous salue Marie, pleine de grâce. Le Seigneur est avec vous. Vous êtes bénie entre toutes les femmes, et Jésus, le fruit de vos entrailles, est béni.
1: Sainte Marie, Mère de Dieu, priez pour nous pauvres pécheurs, maintenant et à l'heure de notre mort. Amen.
2: Je vous salue Marie, pleine de grâce. Le Seigneur est avec vous. Vous êtes bénie entre toutes les femmes, et Jésus, le fruit de vos entrailles est béni.
1: Sainte Marie, Mère de Dieu, priez pour nous pauvres pécheurs, maintenant et à l'heure de notre mort. Amen.
3: Je vous salue, Marie, pleine de grâce. Le Seigneur est avec vous. Vous êtes bénie entre toutes les femmes, et Jésus, le fruit de vos entrailles, est béni.
1: Sainte Marie, Mère de Dieu, priez pour nous pauvres pécheurs, maintenant et à l'heure de notre mort. Amen.
3: Je vous salue, Marie, pleine de grâce. Le Seigneur est avec vous. Vous êtes bénie entre toutes les femmes, et Jésus, le fruit de vos entrailles, est béni.
1: Sainte Marie, Mère de Dieu, priez pour nous pauvres pécheurs, maintenant et à l'heure de notre mort. Amen.
4: Je vous salue, Marie, pleine de grâce. Le Seigneur est avec vous. Vous êtes bénie entre toutes les femmes, et Jésus, le fruit de vos entrailles, est béni.
1: Sainte Marie, Mère de Dieu, priez pour nous pauvres pécheurs, maintenant et à l'heure de notre mort. Amen.
4: Je vous salue, Marie, pleine de grâce. Le Seigneur est avec vous. Vous êtes bénie entre toutes les femmes, et Jésus, le fruit de vos entrailles, est béni.
1: Sainte Marie, Mère de Dieu, priez pour nous pauvres pécheurs, maintenant et à l'heure de notre mort. Amen.
5: Je vous salue, Marie, pleine de grâce. Le Seigneur est avec vous. Vous êtes bénie entre toutes les femmes, et Jésus, le fruit de vos entrailles, est béni.
1: Sainte Marie, Mère de Dieu, priez pour nous pauvres pécheurs, maintenant et à l'heure de notre mort. Amen.
5: Je vous salue, Marie, pleine de grâce. Le Seigneur est avec vous. Vous êtes bénie entre toutes les femmes, et Jésus, le fruit de vos entrailles, est béni.
1: Sainte Marie, Mère de Dieu, priez pour nous pauvres pécheurs, maintenant et à l'heure de notre mort. Amen.
0: Gloire au Père, au Fils et au Saint-Esprit.
1: Ô Dieu qui est, qui était et qui vient, pour les siècles des siècles. Amen.

0: Cinquième mystère glorieux, le couronnement de Marie. Élevez corps et âme à la gloire du ciel comme reine de l'univers. Accueillons Marie comme mère et reine pour le total accomplissement du royaume de Dieu au ciel et sur terre. Notre Père qui es aux cieux, que ton nom soit sanctifié, que ton règne vienne, que ta volonté soit faite sur la terre comme au ciel.
1: Donne-nous aujourd'hui notre pain de ce jour. Pardonne-nous nos offenses, comme nous pardonnons aussi à ceux qui nous ont offensés. Et ne nous laisse pas entrer en tentation, mais délivre-nous du mal. Amen.
0: Je vous salue, Marie pleine de grâce. Le Seigneur est avec vous. Vous êtes bénie entre toutes les femmes, et Jésus, le fruit de vos entrailles, est béni.
1: Sainte Marie, Mère de Dieu, priez pour nous pauvres pécheurs, maintenant et à l'heure de notre mort. Amen.
0: Je vous salue, Marie pleine de grâce. Le Seigneur est avec vous. Vous êtes bénie entre toutes les femmes, et Jésus, le fruit de vos entrailles, est béni.
1: Sainte Marie, Mère de Dieu, priez pour nous pauvres pécheurs, maintenant et à l'heure de notre mort. Amen.
2: Je vous salue, Marie pleine de grâce. Le Seigneur est avec vous. Vous êtes bénie entre toutes les femmes, et Jésus, le fruit de vos entrailles, est béni.
1: Sainte Marie, Mère de Dieu, priez pour nous pauvres pécheurs, maintenant et à l'heure de notre mort. Amen.
2: Je vous salue, Marie pleine de grâce. Le Seigneur est avec vous. Vous êtes bénie entre toutes les femmes, et Jésus, le fruit de vos entrailles, est béni.
1: Sainte Marie, Mère de Dieu, priez pour nous pauvres pécheurs, maintenant et à l'heure de notre mort. Amen.
3: Je vous salue, Marie, pleine de grâce. Le Seigneur est avec vous. Vous êtes bénie entre toutes les femmes, et Jésus, le fruit de vos entrailles, est béni.
1: Sainte Marie, Mère de Dieu, priez pour nous pauvres pécheurs, maintenant et à l'heure de notre mort. Amen.
3: Je vous salue, Marie, pleine de grâce. Le Seigneur est avec vous. Vous êtes bénie entre toutes les femmes, et Jésus, le fruit de vos entrailles, est béni.
1: Sainte Marie, Mère de Dieu, priez pour nous pauvres pécheurs, maintenant et à l'heure de notre mort. Amen.
4: Je vous salue, Marie, pleine de grâce. Le Seigneur est avec vous. Vous êtes bénie entre toutes les femmes, et Jésus, le fruit de vos entrailles, est béni.
1: Sainte Marie, Mère de Dieu, priez pour nous pauvres pécheurs, maintenant et à l'heure de notre mort. Amen.
4: Je vous salue, Marie pleine de grâce. Le Seigneur est avec vous. Vous êtes bénie entre toutes les femmes, et Jésus, le fruit de vos entrailles, est béni.
1: Sainte Marie, Mère de Dieu, priez pour nous pauvres pécheurs, maintenant et à l'heure de notre mort. Amen.
5: Je vous salue, Marie pleine de grâce. Le Seigneur est avec vous. Vous êtes bénie entre toutes les femmes, et Jésus, le fruit de vos entrailles, est béni.
1: Sainte Marie, Mère de Dieu, priez pour nous pauvres pécheurs, maintenant et à l'heure de notre mort. Amen.
5: Je vous salue, Marie pleine de grâce. Le Seigneur est avec vous. Vous êtes bénie entre toutes les femmes, et Jésus, le fruit de vos entrailles, est béni.
1: Sainte Marie, Mère de Dieu, priez pour nous pauvres pécheurs, maintenant et à l'heure de notre mort. Amen.
0: Gloire au Père, au Fils et au Saint-Esprit.
1: Ô Dieu qui est, qui était et qui vient, pour les siècles des siècles. Amen.
0: Salut, ô Reine, Mère de miséricorde, notre vie, notre douceur, notre espérance, salut. Enfant d'Ève, exilé, nous crions vers vous. Vers vous nous soupirons, gémissant et pleurant dans cette vallée de larmes. Ô vous, notre avocate, tournez vers nous vos regards miséricordieux. Et après cet exil, montrez-nous Jésus, le fruit béni de vos entrailles. Ô clémence, ô miséricordieuse, ô douce Vierge Marie, priez pour nous, Sainte Mère de Dieu,
1: afin que nous devenions dignes des promesses du Christ.
0: Prions. Seigneur notre Dieu, par sa vie, sa mort et sa résurrection, ton Fils nous a procuré le salut éternel. Accorde-nous de conformer notre vie au mystère du rosaire que nous méditons et d'obtenir ce qu'il promet par le même Jésus-Christ, notre Seigneur.
1: Amen.
6: Cœur sacré de Jésus,
7: prends pitié de nous.
6: Cœur immaculé de Marie,
7: priez pour nous.
6: Saint Joseph,
7: priez pour nous.
6: Saint Jean l'évangéliste,
7: priez pour nous.
6: Saint Louis-Marie de Montfort,
7: priez pour nous.
6: Quelle est celle-ci?
8: Qui s'avance comme l'aurore, belle comme la lune, éclatante comme le soleil, terrible comme une armée rangée en bataille.
6: Mon âme exalte le Seigneur.
9: Exulte mon esprit en Dieu, mon Sauveur.
6: Il s'est penché sur son âme servante. Désormais, tous les âges me diront bienheureuse.
10: Le puissant fit pour moi les merveilles. Saint est son nom.
6: Son amour s'étend d'âge en âge sur ceux qui le craignent.
11: Déployant la force de son bras, il disperse les superbes.
6: Il renverse les puissants de leur trône, il élève les humbles.
12: Il comble de bien les affamés, renvoie les riches les mains vides.
6: Il relève Israël son serviteur, il se souvient de son amour.
13: De la promesse faite à nos pères, en faveur d'Abraham et de sa race à jamais.
6: Gloire au Père, au Fils et au Saint-Esprit.

0: et rangés en bataille.
1: Ô Marie conçue sans péché,
2: priez pour nous qui avons recours à vous.
1: Prions ensemble.
3: Seigneur Jésus-Christ, notre médiateur auprès du Père, tu as voulu que la Vierge bienheureuse ta mère soit notre mère et notre médiatrice auprès de toi. Accorde à ceux qui implorent tes faveurs la joie de les recevoir tous par elle.
4: Amen.
3: Accorde-nous, Seigneur, à nous qui servons sous l'étendard de Marie, cette plénitude de foi en toi et de confiance en elle, qui sont assurées de vaincre le monde.
1: Nous avons recours à votre protection, Sainte Mère de Dieu. Ne rejetez pas les prières que nous vous adressons dans tous nos besoins, mais délivrez-nous des dangers auxquels nous sommes exposés. Ô Vierge comblée de gloire et de bénédiction, Vierge Immaculée, Notre-Dame d'Afrique,
4: priez pour nous.
1: Saint Joseph, Saint Raphaël, Saint Gabriel,
4: priez pour nous.
1: Puissante céleste légion d'anges de Marie,
4: priez pour nous.
1: Saint Jean-Baptiste,
4: priez pour nous.
1: Saint Pierre et Saint Paul,
4: priez pour nous.
1: Ensemble,
4: accorde-nous.

0: accomplit toutes nos actions par un motif de pur amour pour toi et de toujours te voir et te servir dans notre prochain. Une foi ferme et inébranlable comme un rocher par laquelle nous demeurons calmes et constants au milieu des croix, des labeurs et des déceptions de la vie. Une foi courageuse qui nous inspire d'entreprendre et d'accomplir sans hésitation de grandes choses pour Dieu et pour le salut des âmes. Une foi qui soit la colonne de feu de notre légion pour nous conduire unis dans notre marche en avant, pour allumer partout les feux de l'amour divin, pour éclairer ceux qui sont assis dans les ténèbres de l'ombre de la mort, pour enflammer les tièdes, pour rappeler à la vie ceux qui sont ensevelis dans la mort du péché. Une foi qui guide nos pas dans le chemin de la paix, afin qu'après les luttes de cette vie, et sans déplorer la paix d'un seul membre, notre légion puisse se rassembler dans le royaume de ton amour et de ta gloire. Amen. Que les âmes de nos légionnaires décédés et les âmes de tous les fidèles trépassés reposent en paix par la miséricorde de Dieu. Amen. Au nom du Père, du Fils et du Saint-Esprit.
1: Amen.

0: Comment Dieu voit Marie? 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
0: Pour votre salut, il est 5h.

auditeurs et auditrices, à vous qui nous écoutez depuis vos maisons, vos bureaux, votre véhicule ou dans les hôpitaux, que la grâce et la paix de notre Seigneur Jésus-Christ soient avec vous. Que notre Mère du Ciel, la très sainte Vierge Marie, Notre-Dame des Ondes, intercède pour nous durant ce temps d'exhortation, pour que notre cœur soit une terre fertile dans laquelle la semence de la parole produit de bons fruits. Le Seigneur veut nous enseigner, nous reprendre, nous redresser, nous éduquer saintement au travers d'une exhortation sur le silence comme un chemin de perfection. Le texte qu'il plaît au Seigneur de nous donner comme base de notre partage est tiré du livre de Luc, chapitre 2, verset 19. Marie méditait tout dans son cœur. Au cœur de notre humanité malade de vacarme, où tout n'est que bruit, un tel sujet qui porte sur le silence nous intéresse tous, car notre monde d'aujourd'hui a perdu cette vertu qui est pourtant une voie de perfection. Notre humanité parle trop. Voici pourquoi il est difficile aujourd'hui à notre monde de produire de saints hommes. La miséricorde et l'amour de notre Seigneur Jésus-Christ nous rejoignent. Lui qui veut dire à son Père, « Je n'ai laissé perdre aucun de ceux que tu m'as donnés. » veut que tu entendes cette parole pour qu'elle transforme ta vie et que tu puisses prendre conscience des dangers de ta langue, comme te le révèle l'apôtre Jacques au chapitre 3 de son livre, à ses versets 5 à 6. « La langue est un membre minuscule et elle peut se glorifier de grandes choses. » Voyez quel petit feu embrase une immense forêt. La langue aussi est un feu. C'est le monde du mal. Cette langue placée parmi nos membres, elle souille tout le corps. Elle enflamme le cycle de la création. Frères et sœurs dans le Christ, dans notre recherche de sanctification, pour une vie pleine de la présence de Dieu, le silence apparaît comme une voie authentique de sanctification. Le livre des Proverbes, à son chapitre 13, les versets 3, nous enrichit dans le même sens lorsqu'il nous dit que celui qui veille sur sa bouche garde sa vie, mais celui qui ouvre grand ses lèvres se perd. Nous allons donc, pour conduire notre exhortation, faire une présentation des dangers de la parole. Et enfin, nous présenterons les vertus du silence. Les dangers de la parole. D'après l'expérience de la vie monastique, il y a 4 dangers dans la parole. Cela nous éloigne d'une vie de sainteté. Le premier danger dans la parole est la curiosité. Quand on parle de curiosité, il ne s'agit pas de la curiosité qui consiste à augmenter la connaissance scientifique. Mais ici, la curiosité doit s'entendre de la préoccupation constante de certains esprits qui cherchent à savoir comment est tel ou tel, que fait-il, d'où vient-il, d'où lui viennent toutes ses richesses ou ses signes extérieurs de richesse. En Côte d'Ivoire, dans notre pays bien-aimé, de tels esprits ont été qualifiés d'affairés, les fameux affairages.com. Cette forme de curiosité a pris vite la forme d'une activité psychique de dis-

0: distraction. De tels esprits s'affairent à toutes sortes de choses possibles. Dans ces esprits, bourrés par les choses inutiles, la pensée de Dieu ne peut tenir en eux. Rien ne peut mûrir en eux. Ce sont des esprits éloignés de la prière. Non seulement de tels esprits sont distraits et vides de la présence de Dieu, mais ils ne savent rien garder pour eux, car ils éprouvent le besoin de tout divulguer. Dans ces esprits, il n'y a pas de secret. Or, un esprit qui est vide de tout secret est un esprit qui manque de profondeur. Et un esprit qui ignore les secrets ne peut pas non plus pénétrer les mystères de Dieu. Les esprits papillons sont vides et leur fin est malheureuse, car l'amitié viendra à leur manquer, puisque l'amitié se nourrissant de secrets, ces esprits divulguant les secrets de tous détruiront leur amitié au fur et à mesure pour être confinés dans une solitude bien méritée malheureusement. Le deuxième danger du silence après le danger de la parole dans la curiosité, le deuxième danger dans la parole est le jugement d'autrui. À constater de très près nos entretiens, nous constatons qu'un bon nombre porte sur autrui. Lorsque nous parlons, nous nous étendons longtemps sur les autres. En temps d'occupation, critiquer l'autre occupe une place importante dans nos paroles. Dans l'évangile de Matthieu, à son chapitre 12, verset 36, le Seigneur nous dit, « Je vous l'affirme, tout ce qu'on aura dit sans raison, on en rendra compte au jour du jugement. » L'autre est une matière première de nos conversations et nous abordons toutes sortes de sujets inutiles sur l'autre, sujets bien souvent sans importance. Mais bien souvent, nos conversations sur l'autre s'animent de jalousie et de convoitise. Nous posons sur l'autre un regard envieux. Nous désirons recevoir ce que l'autre possède, mais que nous n'avons pas. Nous convoitons le bien d'autrui. Dans cette activité de jugement d'autrui, nous développons nos sens extérieurs. Nos vies intérieures délaissées. En jugeant l'autre, j'esquive ma propre vie. Je m'éloigne de moi-même sans me rendre compte de ce voyage qui me fait être ailleurs. Mais chose plus ridicule, nos jugements sur autrui trahissent nos comportements comme les pharisiens qui jugent les autres mais qui ne font pas ce qu'ils enseignent. Après ce danger de la parole, nous touchons un autre troisième danger, la vanité. Les statistiques révèlent que 70% de nos paroles sont prononcées pour nous mettre en valeur. Quand on parle, c'est souvent pour se mettre en valeur. Dans son célèbre livre intitulé « L'échelle du paradis », Jean Climac s'exprime ainsi. « Le bavardage est le trône de la vaine vantardise que l'on érige en juge sur soi-même et d'où l'on peut claironner à travers le monde entier. » Fin de citation. Celui qui parle cherche à attirer l'attention sur lui. Il attend qu'on l'écoute et partant qu'on le considère. Il attend qu'on l'admire. Sans se rendre compte, cette finalité insoupçonnée de la prise de parole dénature le langage comme instrument de communication. La parole devient un instrument au service de l'image de soi. On parle pour s'embellir. On parle pour se revêtir. Le langage devient moyen de revêtement et l'on fait croire ce que nous ne sommes pas avec les fameuses phrases du genre « Tu sais qui je suis » pour masquer la réalité de ce qu'on n'est pas. Car la valeur n'a pas besoin de propagande, elle se constate. C'est ici que prend tout son sens la correspondance que la langue hébreu établit entre l'impie et le bruit. Pour montrer que celui qui parle beaucoup, celui qui fait beaucoup de bruit est un impie. En hébreu, le mot impie se dit racha et le bruit se dit raash. Racha et raash, deux mots écrits à partir des mêmes lettres, pour montrer qu'il n'est pas possible de beaucoup parler sans tomber dans l'impiété. Le quatrième danger de la prise de parole est la négligence de la vigilance intérieure. Un apophthegme des pères du désert disaient ceci, « De même que les portes constamment ouvertes de la salle de bain laissent passer la chaleur de l'intérieur à l'extérieur, celui qui parle beaucoup, même s'il est bon, laisse échapper ses souvenirs par la porte qui s'ouvre. » Par l'expression de souvenir, il faut entendre par une bonne traduction l'attention à soi, l'attachement à Dieu, le souvenir de Dieu. En parlant beaucoup, je m'extériorise, je sors de moi, alors que le silence me fait rentrer au-dedans de moi. Dans cette évasion, je manque de faire une rencontre avec ma personne et de me connaître. Je pense me connaître, mais en réalité, je ne me connais pas. Je suis exactement comme ce père de famille qui, bien qu'ayant la paternité de ses enfants, ne les connaît pas, faute de ses sorties fréquentes. Pour se connaître, il faut rentrer à l'intérieur de soi. La parole excessive me fait échapper à cette introspection nécessaire, à ma lecture, à la lecture de ma propre conscience. Celui qui ne fait pas silence n'a pas commencé à se rencontrer lui-même. Et ses jugements sur les autres sont erronés, car comment connaître si l'on ne se connaît pas soi-même? Nous le voyons, frères et sœurs, dans le Seigneur, que nos paroles excessives nous plongent dans la voie de l'impiété, du silence et du manque d'une vie remplie de Dieu. C'est pourquoi le Seigneur nous invite aujourd'hui à faire l'expérience des vertus du silence. Deuxième partie donc de notre exhortation, les vertus du silence. Premier point que nous allons développer, le silence, une voie de découverte de soi. Le silence est une voie par laquelle l'homme se découvre lui-même. C'est le chemin que les moines empruntent pour faire une rencontre personnelle. Dans le silence, l'homme s'expose à être totalement présent avec lui-même. C'est une voie de rencontre avec soi. C'est pourquoi au début de la célébration eucharistique, le Père dit « Faisons silence et rentrons au-dedans de nous-mêmes en reconnaissant que nous sommes pécheurs. » C'est lorsqu'on fait silence qu'on peut rentrer au-dedans de nous-mêmes et avoir une rencontre avec nous-mêmes. Et c'est cette introspection qui nous fait découvrir notre nature véritable des pécheurs. Il n'y a pas de confession véritable sans silence préalable, car seul le silence donne au frère qui a chuté la possibilité d'entrer en lui-même, de s'attrister et de regarder sa faute. C'est dans le silence que se retrouve réellement l'homme en contact avec sa conscience. Sans le silence, il n'y a pas d'introspection. Et sans introspection, c'est-à-dire sans repli sur soi, il n'y a pas de connaissance de soi. Celui qui s'emploie à faire silence découvre que ce n'est point agréable de se découvrir tel qu'on apparaît, avec ses faiblesses, ses défauts. Dans le silence, il n'y a pas d'illusion, c'est la réalité. Des désirs et des aspirations refoulées se font jour et se présentent à nous dans leur réalité la plus pure. Les orgueilleux n'aiment pas cet exercice de rencontre avec soi, par la voie du silence. Ils aiment exposer de premier abord leurs soucis à l'autre, souvent avec des faits en leur faveur, justement parce qu'ils n'ont pas pris le temps de faire silence. Peut-être le silence leur aurait permis de comprendre leur tort et de faire demander pardon. Mais ils courent raconter à l'autre leurs déconvenues en faisant un récit des faits, où ceux qui racontent les faits sont toujours des victimes, jamais des bourreaux. Avant de réagir avec colère, il faut apprendre à se taire pour chercher à découvrir si le motif de notre irritation est réellement motivé par le comportement d'autrui ou par notre faute. Deuxième vertu du silence, le silence, chemin d'acquisition des vertus. Le silence sur les faiblesses des autres est amour et charité. Saint Grégoire nous dit que celui qui parle beaucoup ne fait jamais de grands progrès en amour. Et Saint Jean de la Croix ne dit pas autre chose lorsqu'il affirme que le silence est une précaution de l'amour. Ici, l'on voudrait spécialement parler à ses époux qui, de nos jours, sont incapables de pouvoir régler leurs différends au chevet du lit. Il n'y a plus de vie de couple. Tous les secrets de famille sont détenus aujourd'hui par ce qu'on appelle à tort des hommes de Dieu, comme si certains humains n'étaient pas issus de Dieu. Il nous faut apprendre à faire silence dans nos familles, comme la Vierge Marie, qui, comme nous le révèle l'évangile de Luc au chapitre 2, verset 19, qui constitue la base de notre exhortation. Quant à Marie, elle gardait le souvenir de ces événements et les reprenait dans sa méditation. Marie a fait sienne cette vérité que le silence est une précaution de l'amour. Toi aussi, époux, apprends à imiter de ton côté Saint Joseph qui a gardé pour lui ce grand secret, ce grand mystère de l'incarnation du Verbe et n'a point exposé son épouse. Imitons la Sainte Famille de nos jours pour consolider nos familles. Troisième vertu du silence, le silence sur mes souffrances est patience et abandon à Dieu. L'exemple inégalé de silence dans les souffrances comme abandon à Dieu nous est fourni par notre Seigneur et Sauveur Jésus-Christ de Nazareth. Et c'est le prophète Isaïe qui nous le révèle dans le chapitre 53 de son livre au verset 7 et 8. On le maltraitait, mais lui s'humiliait. Il n'ouvrait pas la bouche, comme le mouton conduit à l'abattoir, comme la brebis qui se tait devant ceux qui la tondent. Il a été détenu, puis jugé, puis éliminé. Qui a réfléchi à son sort? Car s'il était retranché de la terre des vivants et frappé, c'était pour le péché de son peuple. C'est dans le grand silence que les grandes choses s'opèrent, dans l'abandon total à Dieu. Le poète Alfred de Vigny, dans son recueil de poèmes Les Destinées, nous enseigne, dans son poème intitulé La mort du loup, cette grande vertu du silence dans les épreuves. Il nous dit, seul le silence est grand. Tout le reste est faiblesse. Une autre qualité du silence, le silence comme une voie d'écoute. Il n'y a pas d'écoute sans silence. Si je demandais aux auditeurs et aux auditrices quel était le premier commandement de Dieu, je sais que beaucoup s'aventureraient à dire « Tu aimerais ton Dieu de tout ton cœur, de toute ton âme, et de tout ton esprit, et tu aimeras l'autre comme toi-même. » Ce n'est pas le premier commandement de Dieu, mais c'est le plus grand. Le premier commandement de Dieu, c'est le silence. Shema Israël, écoute Israël. Le silence est ce que Dieu réclame dans notre vie pour pouvoir rentrer à l'intérieur de nous-mêmes. Car si ce premier commandement ne précède pas, il est difficile de comprendre la voix de Dieu. Voici, chers frères et sœurs dans le Christ, ce que nous pouvons dire sur le silence comme vêtu qui se paie aujourd'hui malheureusement dans notre société. Nous assistons aujourd'hui à des célébrations eucharistiques teintées par des sons de téléphones cellulaires, de portables, parce que l'homme d'aujourd'hui, dans cet univers de technologie, de nouvelles informations, est dans l'aventure de la communication à outrance que nous apportons même dans l'Église. On ne peut plus se défaire donc de ces moyens de communication qui nous suivent partout. Même en pleine adoration, nous attendons toujours des personnes dire « Rappelle-moi, rappelle-moi, je suis à l'adoration ». Pourtant, tu es en présence de ton Dieu, celui-là même qui justifie ton souffle, celui-là qui justifie ta présence sur terre. Prenons, frères et sœurs dans le Christ, quelque temps pour notre Seigneur en rentrant dans sa pleine présence. Et dire aussi que le silence n'est pas absence. Le silence chrétien n'est pas absence, mais présence. Le silence chrétien n'est pas mutisme, mais parole. Parole intérieure dans le cœur. Parole présence pleine et entière de Dieu dans notre vie. Puisse Notre-Dame du silence, Notre-Dame, la très sainte Vierge Marie, celle-là même qui a expérimenté les vertus du silence, nous éclairer, nous aider dans cette voie pour que nous puissions garder le silence et retrouver Dieu. Puisse le Seigneur nous bénir et achever en nous la sanctification par cette haute voie que Dieu nous enseigne. Dieu nous bénisse. Amen.
1: Maître Claver Kouakou Ndri vient de nous proposer un enseignement sur le silence. Merci de nous avoir suivis. Que le Seigneur nous bénisse.

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3: Mon Seigneur et mon Dieu, je crois fermement que tu es ici, que tu me vois, que tu m'entends. Tout à l'heure, avec profonde révérence, je te demande de faire avec foi, espérance et charité ce moment de prière, avec une grande dévotion, en ce temps de carême, pour mieux te connaître et demander pardon pour mes péchés. Ma Mère Immaculée, Saint-Joseph, mon Père et Seigneur, mon ange gardien, intercédez pour nous. L'évangile qui nous est présenté est un moment pour nous qui nous fait réfléchir sur nos responsabilités et sur nos raisons d'agir. Un homme était propriétaire d'un domaine. Il planta une vigne, l'entoura d'une clôture et creusa un pressoir et bâtit une tour de garde. Donc, c'est quelqu'un qui voulait évidemment travailler pour lui-même, qui voulait faire rapporter sa terre et s'est dit, bon, on va faire une vigne, c'est un bon endroit pour le faire, comme j'ai fait ailleurs, et ici, ben, ça sera une vigne de plus, et ça sera une bonne vigne parce que le terrain est très bon et j'ai des gens très responsables avec qui je me suis entendu pour séparer les frais, comme il dit ici. Puis il loua cette terre à des vignerons, il partit en voyage. Or, au lieu de simplement remercier l'homme qui leur donne la possibilité de travailler chez eux, ils deviennent ambitieux. Et on dit que quand arriva le temps des fruits, il envoya ses serviteurs auprès des vignerons. On parle ici de trois serviteurs, ou au moins trois types de serviteurs. On dit qu'ils frappèrent l'un, tuèrent l'autre, lapidèrent le troisième. C'était une très mauvaise réception. L'homme avait fait confiance, le propriétaire avait fait confiance à ses hommes et il est trahi. Étant loin, évidemment, il doit régler ça comme il peut. Donc, après ce premier échec, il envoie des gens peut-être un peu plus diplomates et aussi un petit peu plus nombreux qui vont demander ce qui revient au maître, toujours en respectant ce qui était prévu pour les métayers, les gens qui travaillaient sur la terre du maître. De nouveau, le propriétaire envoya d'autres serviteurs. Mais on les traita de la même façon. Vraiment entêtés, hein? Comme si ça leur appartenait des sans-gêne, hein? Des abuseurs, dans le fond, de situation. Finalement, il leur envoya son fils, en se disant « Ils respecteront mon fils ». Mais voyant le fils, les vignerons se dirent entre eux que c'était le moment d'en profiter. « Voici l'héritier, venez, tuons-le et nous aurons son héritage. » Ils se saisirent de lui, le jetèrent hors de la vigne et le tuèrent. Quel traitement! Évidemment, on sait ici que Jésus parle des pharisiens qui vont tuer Jésus. C'est une prophétie dans une parabole qui représente son père et qui vient rechercher, pour ainsi dire, la nature humaine, donc la vigne, qu'il avait laissée sous la protection des chefs du peuple, des hommes de loi et des pharisiens, des hommes de prière, etc., des prêtres. Hein? Grande déception, évidemment, parce qu'on a tué Jésus. Mais voyons, continuons en le regardant d'un point de vue simplement pénitentiel. Hein? N'avez-vous pas jamais lu dans les Écritures « La pierre qu'ont rejetée les bâtisseurs est devenue pierre d'angle. » Ceux qui avaient la responsabilité de bâtir la nouvelle Jérusalem avec Jésus l'ont refusé, ils ont tué Jésus. Mais Dieu n'a pas dit son dernier mot. La pierre s'est avérée beaucoup plus grande à partir du moment où on l'a éliminée parce que par ses souffrances, Dieu a montré qu'il était Dieu. Une merveille devant nos yeux, dit le Seigneur. Et aussi, Jésus dit, le royaume de Dieu sera enlevé pour être donné à une nation qui lui fera produire ses fruits. Ça, c'est au niveau, si on veut, de la prophétie où on comprend que le Seigneur est en train de dire qu'il va mourir aux mains des pharisiens et puis des chefs des prêtres et que ça va être la fin de l'histoire, mais pas la fin de de la vigne. La vigne va reprendre et ça va devenir une immense vigne qui va couvrir tout l'univers. Les chrétiens sont partout. Regardons, si tu veux, maintenant, cette chose-là d'un point de vue personnel. Parce que aussi, on pourrait être des mauvais administrateurs de ce que le Seigneur nous donne. Ici, le Seigneur s'adresserait en premier à ceux qui sont responsables de l'Église. Ils pourraient dire la même chose. Ils ont trahi, mais moi, je suis plus fort. Courage, j'ai vaincu le monde. Je dis, je vais aller plus loin et je vais quand même vous sauver. Mais essayons de regarder ailleurs que dans les responsables du royaume de Dieu, en n'oubliant pas que nous aussi, nous avons notre part de responsabilité dans le royaume de Dieu, ce qui nous a été confié par Dieu. Hein? Si c'était études, étudier. Si c'était frères, tes sœurs, les traiter comme il faut, essayer de les aimer. Si c'est tes parents, ou si c'est vous les parents, puis bon, les responsabilités avec la famille en général, on ne peut pas trahir Dieu parce que c'est trop difficile, parce qu'on n'a pas le temps, parce qu'on a envie, dans le fond, de profiter de ce que Dieu nous a donné. Il y a une tentation dans la société de consommation où on vit, c'est de jouir des biens de la terre et de ne pas donner à Dieu, on pourrait dire, l'usufruit, c'est-à-dire que Dieu fasse ce qu'il veut avec les biens de la terre. Il nous les a confiés, mais lui, on le laisse l'usufruit qu'on a, la liberté qu'on a pour profiter des biens de la terre, on la remet à Dieu, comme les premiers chrétiens qui avaient remis à Dieu la somme de la valeur de leur champ pour montrer à l'Église qu'ils voulaient appartenir pleinement à l'Église comme les apôtres et comme Jésus. Ma relation avec l'Église, ma relation avec mes frères dans l'Église, avec ma famille, même ma relation avec les gens autour de moi, est-ce que c'est une relation qui est responsable ou irresponsable? Ici, on va se comprendre. Il y a toujours des irresponsabilités. Tout péché est un péché d'irresponsabilité. C'est-à-dire qu'on est orgueilleux. On se fiche de Dieu pendant une seconde, ou pendant une semaine, ou pendant un mois, ou pendant toute une vie. Hein? Irresponsabilité. Mais il y a aussi la responsabilité que nous avons et que nous voulons garder, mais en négligeant certains aspects qui nous font perdre du temps, qui nous font nous éloigner de Dieu, qui nous font envier les autres, qui nous font chercher ce qui ne nous appartient pas, tout ça, mon frère, ma sœur, tout ça, ça vient de Dieu. Ça ne nous appartient pas, on ne fait que passer. Il ne faut pas oublier que notre passage sur la terre, c'est ça, c'est un éclair. Et lorsqu'on aura passé l'épreuve, qui dure l'instant d'une seconde aux yeux de Dieu, et on va voir plus tard à la résurrection que c'est une espèce de seconde psychologique aussi pour nous, on va se rendre compte que ça ne valait pas la peine de perdre notre temps. Il y avait tellement de belles choses qu'on pouvait faire pour Dieu. Néanmoins, Dieu est miséricordieux. Mais entre-temps, mon attitude avec les biens de la terre, mon attitude avec ce que je possède, est-elle une extension de moi ou un don de Dieu? Hein? Ce que je possède, est-ce que c'est des choses qui sont à mon image et que j'aime bien? Est-ce que je me dorlote avec ça? Parce que c'est, par exemple, se dorloter dans les richesses ou se dorloter dans la parole, les gens nous voient, on est une personne importante dans notre milieu, les gens nous adulent parce qu'on est un sportif. Est-ce que ça me revient ou ça revient à Dieu? Est-ce que je fais pour ça par amour ou est-ce que je le fais pour profiter de la vie? Et là, il y a tout un espace dans le carême pour ça. OK, on ne va pas tuer Jésus, on ne va pas le mettre sur la croix, mais d'une certaine façon, lorsqu'on ambitionne sur les biens que Dieu nous a donnés, on est en train d'utiliser ce qu'il nous a donné pour faire quelque chose, à tout le moins une perte de temps, ou même des fois, pour offenser le Seigneur. Est-ce que c'est mon cas? Bonne question pour le carême. Bonne question pour le carême. Revenons là-dessus, pensons-y. Nous sommes peut-être des fois un peu très satisfaits, et on n'a pas toujours raison d'être satisfaits, parce que les choses qui nous plaisent ne sont pas nécessairement celles qui plaisent à Dieu. Regarde dans ton examen de conscience, essaie de voir, est-ce que par hasard je ne serais pas en train, moi aussi, vouloir garder pour moi ce qui ne m'appartient pas, même si je suis un bon travailleur, que je travaille bien, ce travail m'appartient-il vraiment? Les fruits du travail m'appartiennent-ils vraiment ou devraient-ils aller à ma famille, à mes amis? Hein? Bonne question. Et aujourd'hui, Seigneur, devant ce temps de carême, où nous regardons En même temps, Joseph, on a célébré Saint-Joseph mercredi. Saint-Joseph qui est un grand personnage, hein? Un homme qui a su tout remettre à Dieu. Son honneur, son temps, ses possessions, son lieu de travail, sa femme, Marie, pour qu'elle devienne la mère de Dieu, il a tout sacrifié par amour et il a accompagné Jésus, dont il a appris beaucoup. Est-ce que c'est ça mon modèle ou celui des pharisiens? Jésus, apprends-moi à toujours travailler pour toi et aussi, apprends-moi que tout ce que tu m'as donné doit servir pour les autres et doit aussi m'aider à en parler aux gens autour de moi, le bien que Dieu a fait pour moi, le bien que Dieu fait pour eux, comment ils doivent réagir. En terminant, demandons à la Sainte Vierge qui n'a jamais abusé de sa situation d'exception, mais qui au contraire a mis toute sa vie au service de Jésus. Demandons-lui, Marie, aujourd'hui, donne-nous cette humilité, cette grandeur de profiter de tout ce qui est petit pour servir Dieu et servir les autres, de manière à ce que, non, je ne sois pas un usurpateur, mais bien une digne fils, fille de Dieu. Merci Seigneur de cette méditation. Je te demande de m'aider à mettre les résolutions en pratique. Ma mère Immaculée, Sainte Marie, qui a tout donné au Seigneur, Saint Joseph, qui a été un grand exécuteur, mon ange gardien, intercédez pour moi.
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4: Fidèles auditeurs et auditrices de Radio Maria Côte d'Ivoire, que la grâce du Seigneur Jésus-Christ habite vos cœurs et vos maisons. Tout est grâce. Cette expression, nous la tenons de Sainte Thérèse de l'Enfant Jésus. Paraphrasée par le père Jean Gallo, jésuite, elle nous est revenue sous forme de prière qui peut alimenter la nôtre et la soutenir dans diverses occasions. Tout est grâce. Le royaume de grâce. Le rêve d'un royaume où serait assurée la paix et l'abondance, tu l'as réalisé en fondant parmi nous un royaume de grâce. Le royaume idéal qui répond pleinement à l'espérance humaine, c'est toi, Seigneur Jésus, qui l'instaure en secret au plus profond de nous. Ton royaume, c'est toi, qui viens faire de nous ta demeure et ton bien. La grâce qui nous prend est don de ta présence à toute notre vie. Ton royaume est l'amour que tu as allumé par le feu de ta croix et que tu veux répandre en prenant possession de tous les cœurs humains. Ton royaume nous offre l'intimité divine en toute sa richesse et en toute sa joie. Un profond avant-goût du bonheur à venir. La force de ta grâce, la force guérissante qui émanait de toi au temps de l'Évangile n'a plus jamais cessé de se manifester pour guérir notre monde. Cette force agissait sur ceux qui te touchaient, sur ceux qui t'approchaient, pour soulager leur corps et soulever leur âme dans un élan de foi. Aujourd'hui, elle agit sur tous ceux qui te prient, sur tous ceux qui se tournent vers ta grande bonté et mettent leur espoir en ton amour sauveur. Ta force souveraine expulsait les démons et purifiait les cœurs. Elle nous rend vainqueurs des puissances du mal qui voudraient nous séduire. La force de ta grâce veut pénétrer en nous, s'emparer de notre être. Nous voulons nous laisser prendre, emporter par elle, sur la voie de l'amour. Ta grâce est séduction. Ô Christ, ta grâce est séduction. Séduction d'un ardent amour qui nous étonne, nous émeut, conquiert toute notre personne. Loin de nous contraindre, ta grâce nous sollicite et nous invite, ne voulant tout saisir en nous que par notre don le plus libre. Lorsque tu nous attires à toi, tu nous fais sentir ton pouvoir comme puissance de bonté, de bienveillance et de pardon. Ta grâce s'insinue en nous et prend possession de nous par la surprenante douceur et l'humilité de ton cœur. Ô Christ, ta grâce nous pénètre pour nous emporter avec toi, nous faire décoller du sol, nous faire monter vers le Père.

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0: Pour votre salut, il est 6 heures.
2: L'ange du Seigneur porte l'annonce à Marie. Je vous salue Marie, pleine de grâce. Le Seigneur est avec vous. Vous êtes bénie entre toutes les femmes. Et Jésus, le fruit de vos entrailles, est béni.
3: Sainte Marie, Mère de Dieu, priez pour nous pauvres pécheurs, maintenant et à l'heure de notre mort. Amen.
2: Voici la servante du Seigneur.
3: Qu'il me soit fait selon ta parole.
2: Je vous salue Marie, pleine de grâce. Le Seigneur est avec vous. Vous êtes bénie entre toutes les femmes. Et Jésus, le fruit de

0: soyez bénie.
1: Sainte Marie, Mère de Dieu, priez pour nous pauvres pécheurs, maintenant et à l'heure de notre mort. Amen.
0: Priez pour nous, Sainte Mère de Dieu,
1: afin que nous soyons rendus dignes des promesses du Christ.
0: Que ta grâce, Seigneur, se répande dans nos cœurs. Par le message de l'ange, tu nous as fait connaître l'incarnation de ton Fils bien-aimé. Conduis-nous par sa passion et par sa croix jusqu'à la gloire de la résurrection. Par le Christ notre Seigneur.
1: Amen.

Lecture du livre de Ben Sirac. Mon fils, fais-toi un cœur droit et tiens bon. Ne te tourmente pas à l'heure de l'adversité. Attache-toi au Seigneur, ne l'abandonne pas, afin d'être comblé dans tes derniers jours. Toutes les adversités, accepte-les. Dans les revers de ta vie pauvre, sois patient, car l'or est vérifié par le feu, et les hommes agréables à Dieu par le creuset de la pauvreté. Mets ta confiance en lui et il te viendra en aide. Suis une route droite et mets en lui ton espérance. Vous qui craignez le Seigneur, comptez sur sa miséricorde. Ne vous écartez pas du chemin de peur de tomber. Vous qui craignez le Seigneur, ayez confiance en lui, et votre récompense ne saurait vous échapper. Vous qui craignez le Seigneur, espérez le bonheur, la joie éternelle et la miséricorde. Considérez les générations passées et voyez. Celui qui a mis sa confiance dans le Seigneur, a-t-il été déçu? Celui qui a persévéré dans la crainte du Seigneur, a-t-il été abandonné? Celui qui l'a invoqué, a-t-il été méprisé? Car le Seigneur est tendre et miséricordieux. Il pardonne les péchés et il sauve au moment de la détresse.

0: Bénissons notre Dieu qui nous invite à la joie à travers la conversion.
1: Béni sois-tu, Seigneur.
0: Seigneur, ami des hommes, tu nous as relevés en Jésus, l'homme nouveau, et tu veux nous conformer à son image.
1: Béni sois-tu,
0: Tu nous donnes de reconnaître ton Fils en nos frères et tu nous veux au service de leur salut.
1: Béni sois-tu, Seigneur.
0: Tu mets en nous le désir que s'accomplisse ta volonté et tu nous veux en quête de ton visage.
1: Béni sois-tu, Seigneur.
0: Tu répands en nos cœurs ton esprit de sainteté, et en lui, tu nous veux unanimes dans l'amour et la louange.

0: Prions. Dieu qui nous a sauvés, exauce-nous. Transforme-nous en disciples de la lumière et en artisans de la vérité. Puisqu'en naissant de toi, nous sommes devenus des fils de lumière, fais que nous sachions te rendre témoignage devant les hommes par Jésus le Christ, notre Seigneur.
1: Amen.

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1: Amis auditeurs, bienvenue à votre émission de tous les jours, la Bible sur les ondes. Dans notre émission précédente, sur la lettre aux Hébreux, nous avons parlé de la relation particulière qui existe entre Dieu et son Fils, Jésus-Christ. Jésus-Christ était là, quand le monde a été créé, mais Dieu a permis pour un certain temps qu'il devienne comme un homme, en dessous des anges. Après sa mort pour nos péchés, Dieu l'a élevé au-dessus de toute créature, y compris au-dessus de tous les anges. En mourant à notre place, le Fils de Dieu a libéré les humains de leurs péchés et de la puissance de la mort. Jésus est devenu le grand prêtre. Écoutez.
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2: Frères et sœurs chrétiens, vous qui avez reçu l'appel de Dieu, regardez Jésus. Dieu l'a envoyé pour être notre grand prêtre et c'est par lui que nous croyons. Autrefois, Moïse a été fidèle dans toute la maison de Dieu. De même, comme Moïse, Jésus a été fidèle à Dieu, qui a fait de lui un grand prêtre. Mais Jésus reçoit plus de gloire que Moïse. En effet, celui qui construit une maison est plus honoré que la maison. Chaque maison est construite par quelqu'un, et celui qui construit tout, c'est Dieu. Autrefois, Moïse a été fidèle dans toute la maison de Dieu. Il était un serviteur et il devait être témoin de ce que Dieu allait dire. Mais maintenant, le Christ est fidèle comme fils, placé à la tête de la maison de Dieu. Sa maison, c'est nous, à une condition. Nous devons garder confiance et être fiers de ce que nous espérons.
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3: Jésus-Christ est devenu notre grand prêtre auprès de Dieu le Père dans les cieux. Oui, Dieu a envoyé beaucoup de grands prophètes comme Abraham et Moïse, mais aucun d'eux n'a le statut de Jésus-Christ. En effet, nous venons d'apprendre qu'autrefois, Moïse a été trouvé fidèle dans toute la maison de Dieu. Mais Jésus reçoit plus de gloire que Moïse. En effet, Moïse s'est occupé de la maison de Dieu. C'est lui le gestionnaire du tabernacle de Dieu. Mais Jésus-Christ a construit la maison. Moïse était un serviteur de la maison de Dieu. Mais Jésus-Christ est le Fils du Père. Nous le savons tous, celui qui construit la maison a plus d'honneur que celui qui l'entretient. Celui qui est le Fils est plus grand que le serviteur. Aujourd'hui encore, certains veulent imposer la loi de Moïse à la place du sacrifice de Jésus. Mais quel intérêt y a-t-il à mettre ce qui est inférieur à la place de ce qui est supérieur? Donnons la place d'honneur au Fils du Père et non pas au serviteur.
1: Amis auditeurs, au temps de Moïse, le peuple a désobéi à Dieu. C'est pourquoi il ne l'a pas laissé entrer dans son repos. Écoutez.
2: C'est pourquoi, comme l'Esprit Saint le dit,
4: aujourd'hui, si vous entendez la voix de Dieu, ne fermez pas votre cœur, comme autrefois quand vous vous êtes révolté contre lui. À ce moment-là, dans le désert, vous l'avez provoqué.
2: Et Dieu a dit,
4: dans ce désert, vos ancêtres m'ont provoqué. Pour voir ce que j'allais faire. Pourtant, ils avaient vu ce que j'avais fait pendant 40 ans. Alors, je me suis mis en colère contre ces gens-là et j'ai dit, leur cœur se trompe sans cesse. Ils ne veulent pas connaître ce que j'attends d'eux. Dans ma colère, j'ai fait ce serment. Ils n'entreront jamais dans le pays où je leur ai préparé le repos.
2: Frères et sœurs, attention, parmi vous, personne ne doit avoir un cœur mauvais qui ne croit pas, ni abandonner le Dieu vivant. Aujourd'hui, Dieu continue à vous appeler. Alors chaque jour, donnez-vous du courage les uns aux autres pendant que vous entendez cet appel. Ainsi, le péché ne vous trompera pas et parmi vous, personne ne refusera d'obéir. Nous travaillons maintenant avec le Christ, mais à une condition. Nous devons garder solidement jusqu'à la fin la confiance que nous avions quand nous sommes devenus croyants.
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3: Les Hébreux ainsi que tous les croyants sont mis en garde contre le péché de l'incrédulité. Souvenez-vous, lorsque les Israélites ont quitté le pays d'Égypte, ils ont erré pendant 40 ans dans le désert. Pendant ce temps, ils n'ont pas cessé de murmurer contre Dieu et contre Moïse. Ils ont fini par provoquer la colère de Dieu. Alors, le Seigneur a juré à ces gens rebelles qu'ils n'entreraient pas dans son repos. En fait, Dieu a refusé de faire entrer leurs ancêtres dans la terre promise. Cela doit servir d'exemple au peuple de Dieu, qu'il soit juif ou non, afin de ne pas commettre les mêmes erreurs. Nous devons nous exhorter chaque jour à tenir ferme, car chacun peut être tenté d'abandonner la foi.
1: Amis auditeurs, profitons des promesses de Dieu que nous devons apprendre à connaître. Écoutez
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2: Mais Dieu nous l'a promis. Nous entrerons dans son repos et cette promesse est toujours valable. Alors attention, personne parmi vous ne doit penser qu'il arrive trop tard. On nous a annoncé la bonne nouvelle comme à nos ancêtres, mais la parole qu'ils ont entendue ne leur a servi à rien. Quand ils l'ont entendue, ils ne l'ont pas reçue en croyant en elle. Nous, nous avons cru. Nous pouvons donc entrer dans le repos de Dieu. Dieu l'a dit.
4: Dans ma colère, j'ai fait ce serment. Ils n'entreront jamais dans le pays où je leur ai préparé le repos.
2: Pourtant, Dieu a fini son travail depuis la création du monde. En effet, dans les livres saints, on dit au sujet du septième jour,
4: et Dieu s'est reposé le septième jour de tout son travail.
2: Dieu en parle aussi quand il dit,
4: ils n'entreront jamais dans le pays où je leur ai préparé le repos.
2: Ceux qui ont reçu la bonne nouvelle les premiers n'ont pas obéi. Alors, ils ne sont pas entrés dans le repos de Dieu. D'autres peuvent donc encore y entrer. C'est pourquoi Dieu fixe de nouveau un jour et il l'appelle aujourd'hui. Il a parlé de ce jour-là beaucoup plus tard, par la bouche de David, dans le texte déjà cité.
4: Aujourd'hui, si vous entendez la voix de Dieu, ne fermez pas votre cœur.
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3: La condition à remplir pour entrer dans le repos de Dieu, c'est de répondre à son appel et de croire en sa parole. En effet, l'invitation à entrer dans le repos de Dieu reste en vigueur aujourd'hui. Connaissez-vous la paix et le pardon de Dieu? Le Seigneur a envoyé Jésus-Christ dans ce monde pour nous conduire vers le vrai repos. Pour nous qui croyons, la promesse du repos de Dieu demeure et est offerte à chacun de nous. Mais si nous refusons de croire, si nous murmurons, si nous n'obéissons pas à ce que Dieu nous dit, nous aussi, nous allons être privés du repos de Dieu. Il ne suffit pas d'entendre l'évangile qui nous est annoncé. Il nous faut y croire. Le repos de Dieu est offert à tous les hommes et à toutes les femmes qui mettent leur confiance en lui. Mais la porte du repos de Dieu restera fermée à tous ceux qui n'ont pas reçu le Christ.
1: Écoutez la suite.
2: La parole de Dieu est vivante. Elle est pleine de force. Elle coupe mieux qu'une épée qui coupe des deux côtés. La parole de Dieu entre en nous en profondeur. Elle va jusqu'au fond de notre cœur, jusqu'aux articulations et jusqu'à la moelle. Elle juge les intentions et les pensées du cœur. Rien n'est caché pour Dieu. Tout ce qu'il a fait se présente ouvertement devant ses yeux. Son regard découvre tout et c'est à lui que nous devons rendre compte.
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3: Vous venez de l'entendre, la parole de Dieu est vivante, elle est pleine de force. Elle coupe mieux qu'une épée qui coupe des deux côtés. Chers amis, pourquoi dit-on ici que la parole de Dieu est tranchante? En effet, lorsque la parole de Dieu entre en nous, elle va au plus profond de nous-mêmes. La Bible dit qu'elle va jusqu'au fond de notre cœur. Oui, cette parole possède une force étonnante. Son effet immédiat est de juger nos pensées et les intentions de notre cœur. La parole de Dieu est comme un miroir qui nous fait voir ce qui est dans notre cœur. Mais pour cela, il faut que nous la laissions faire son œuvre en nous. Même si nous arrivons à cacher ce que nous pensons ou ce que nous faisons à nos voisins, à notre épouse ou à notre époux, nous ne pouvons rien cacher à Dieu. Cette parole de Dieu met le doigt sur chaque péché que nous devons confesser. Exposons-nous alors à la lumière de la parole de Dieu pour qu'elle dévoile ce qui ne va pas en nous, pour que nous puissions guérir. Nous serons ensuite purifiés par le sang de Jésus-Christ et nous pourrons alors nous approcher de Dieu le Père avec une conscience pure.
1: Amis auditeurs, qu'est-ce qui nous permet de nous avancer vers le trône de Dieu? Écoutez.
2: Nous avons un grand prêtre puissant qui est arrivé jusqu'à Dieu. C'est Jésus, le Fils de Dieu. Alors, gardons solidement ce que nous croyons. Le grand prêtre que nous avons est capable de souffrir avec nous de nos faiblesses. En effet, comme nous, il a été tenté en toutes choses, mais lui n'a pas péché. Approchons-nous donc avec confiance du Dieu puissant qui nous aime. Près de lui, nous recevrons le pardon, nous trouverons son amour, et ainsi il nous aidera au bon moment.
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3: Cette lettre aux Hébreux est merveilleuse. Nous apprenons ici que Jésus-Christ est notre grand prêtre et qu'il nous aide à nous approcher du trône de la grâce de Dieu. Notre entrée dans le repos de Dieu dépend non pas de nous-mêmes, mais de ce grand prêtre qui vient à notre secours. Comme nous venons de l'entendre, nous avons un grand prêtre puissant, Jésus-Christ, le Fils de Dieu. Nous pouvons lui faire parfaitement confiance, car ce grand prêtre est capable de souffrir avec nous. La Bible dit qu'il a été tenté en toutes choses comme nous, mais il n'a pas péché. Quel privilège pour nous, enfants de Dieu, d'avoir au ciel un grand prêtre qui plaide en notre faveur. Ce grand prêtre nous ouvre le chemin pour que nous puissions nous approcher de Dieu. Il nous aide aussi à surmonter nos faiblesses, car il a aussi vécu comme un homme dans ce monde. Il est donc bien placé pour nous comprendre, nous consoler et nous encourager en tout temps.
1: Nous sommes à la fin de notre émission de ce jour. Vous venez d'entendre les chapitres 3 et 4 de la lettre aux Hébreux. Ne manquez pas l'émission de demain pour entendre d'autres messages en ce qui concerne notre grand prêtre, Jésus-Christ. Au revoir et à très bientôt.
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2: La mise en œuvre de cette fraternité, cette mission, cette synodalité dans les communautés. 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
0: Pour votre salut, il est 7 heures.
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Salut à toi, ô très sainte Vierge Marie, notre Mère, la Mère de Dieu, Notre-Dame de Ravière, Notre-Dame de la Divine Miséricorde. À toi, notre hommage.

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d'Abraham, d'Isaac et de Jacob. Nous voulons te rendre toute la gloire, te bénir en ce matin. Pour ce que tu as pensé aux gens humains en envoyant ton fils Jésus-Christ, né d'une vierge appelée Marie. Dieu, tu utilises un moyen de communication pour te faire découvrir au monde entier. Tu utilises Marie comme la voie qui mène au monde. Mais cette mère que tu nous as donnée par ton fils Jésus-Christ au pied de la croix est méconnue, méprisée, humiliée, insultée. Je voudrais, pour l'honneur de Jésus-Christ de Nazareth et pour l'obéissance qu'il a eue à l'égard de celle qu'il appelait ma mère, que tu permettes que le nom de Marie en ce jour soit glorifié. Chers frères et sœurs en Christ, c'est très souvent qu'on t'a enseigné des paroles insultantes contre la mère de Jésus-Christ. Je voudrais donc t'inviter à prendre ta Bible dans ta chambre et méditer avec moi, pour qu'ensemble nous puissions méditer la parole de Dieu. Je voudrais commencer par la deuxième lettre de Pierre au chapitre 2, verset 10, qui nous donne un enseignement sur les faux enseignants. La parole dit, ces faux enseignants sont audacieux et arrogants. Ils n'ont aucun respect pour les êtres glorieux du ciel, mais ils les insultent. Même les anges, qui sont pourtant bien plus forts et puissants, ne portent pas d'accusations insultantes contre eux devant le Seigneur. Mon frère, ma soeur, je veux te parler du salut de ton corps et de ton âme. Dans le livre des Actes des Apôtres, chapitre 10, verset 15, Dieu dit à Pierre,

Dieu ne connaît donc pas la mort. De plus, dans l'épisode de la transfiguration de notre Seigneur Jésus-Christ, en Luc au chapitre 9 et le verset 30, la parole dit, Moïse et Élie s'entretenaient avec Jésus au sujet de ce qu'il allait vivre à Jérusalem. Moïse était déjà mort. Élie était déjà mort. Mais parce qu'ils sont restés fidèles à la parole de Dieu, ils n'ont point connu la mort. Ils ne sont pas morts. Ils ne connaissent pas la mort. C'est pour cela que Jésus-Christ s'entretient avec eux. Je t'invite toi aussi à t'entretenir avec Marie, parce qu'elle n'est pas aussi morte. Elle est vivante. Elle est restée fidèle. Dieu nous donne Marie comme lien entre son Fils et Jésus-Christ et nous. C'est pour cela qu'au noce de Cana, Jean chapitre 2, c'est Marie qui dit ils n'ont plus de vin. Le vin dont elle parle, c'est le vin de l'humilité. Le vin de la conversion, le vin de la santé, le vin du travail, le vin du mariage, le vin de l'accomplissement de tes projets. Et le Christ, tu lui réponds, mon heure n'est pas encore arrivée. Mais l'heure dont parle Jésus-Christ de Nazareth est révélée en Jean chapitre 7, verset 30.

comme si l'heure était arrivée. Marie accomplit avec Jésus un mystère grand, l'institution de l'Eucharistie.

personne que tu commences à prier. Les impuretés de ton corps et de ton âme sont en train de sortir. Tu bailles et tu sens l'odeur du vin. Marie te donne un deuxième verre et tu le bois. Tu bois ce verre et tu sens la présence de Dieu en toi. Tu sens que l'Esprit Saint est en train de transformer ta vie. Tu sens la présence du feu ardent. Ce n'est pas un feu. Si tu veux, si tu es dans une chambre climatisée, mets la climatisation. Le feu de Dieu commence à te visiter par ce sang de Jésus. Voici le troisième verre que la Vierge Marie te donne. C'est le verre de l'accomplissement de tes projets. Prends et bois-le. Bois-le. Ta pensée est en train de devenir une pensée bonne. Et tu es en train de connaître la bonté de Dieu. Seigneur, je voudrais te remercier pour ce vin. Béni sois-tu pour l'accomplissement. Béni sois-tu pour ma vie.

0: Sainte Marie, femme de notre époque, en te donnant à nous comme mère, Jésus a fait de toi non seulement la compatriote de chacun, mais aussi sa contemporaine, prisonnière du même fragment d'espace et de temps. C'est pourquoi nul ne peut te considérer comme éloigné de nous du fait de la différence des générations. Et il n'est pas permis de soupçonner que tu ne sois pas capable de comprendre les drames de notre temps. Fais que nous puissions te sentir proche de nos problèmes, comme quelqu'un qui les partage et en connaît l'aspect dramatique inédit. Viens auprès de nous et écoute-nous te confier les angoisses quotidiennes qui assaillent notre vie moderne. L'incertitude de l'avenir, la peur de ne pas y arriver, l'usure des relations, l'instabilité des affections, les difficultés de communication avec ceux qui nous sont le plus chers, le vertige des tentations, la tristesse des chutes, le regret du péché. Sainte Marie, fais-nous sentir ta présence rassurante, qu'il n'y ait jamais un appel où résonne notre nom, dans lequel, sous la même lettre alphabétique, ne résonne aussi le tien, et où l'on entend de répondre « présente » comme une ancienne amie d'enfance.
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Auguste reine des cieux, toi la mère des hommes et de l'Église, nous venons à toi. Comme Jean au pied de la croix, nous t'accueillons chez nous. Demeure avec nous, ô très sainte mère de Dieu, et conduis-nous à ton Fils, le Christ Jésus, notre

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0: Vierge Marie, femme et mère, toute disponible à la volonté de Dieu, communiquez-moi la force de votre foi et de votre amour. Je viens à vous aujourd'hui, le cœur chargé de douleur, pleurer dans les bras de la mère qui toujours nous écoute, supporte tout, croit tout. Je vous demande seulement de m'écouter. Marie, ma mère, présentez mes supplications à votre Fils bien-aimé. Intercédez pour moi. Pour que je puisse dire à mon tour, Seigneur, que votre volonté soit faite. Rendez-moi capable d'accueillir le projet de Dieu pour ma vie. Chaque jour, je trébuche dans les filets de mon orgueil, de mon manque d'amour. Libérez-moi des faits sénueux qui m'empêchent d'être heureux, de me rapprocher de vous et de votre Fils. Changez mon cœur de pierre et faites de moi l'artisan d'un monde meilleur et plus généreux. Marie, écoutez ma prière.
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3: La parole est une lampe à mes pieds et une lumière sur mon sentier. Psaume 119, verset 105.
4: Michel Assielou nous propose un enseignement sur le thème « La parole de Dieu est vivante et efficace ». Hébreux chapitre 4, verset 12.

de cet enseignement est « La parole de Dieu est vivante et efficace, plus tranchante qu'une épée à double tranchant. Elle juge les intentions et les pensées du cœur. » Hébreux 4, 12. Il est important de rappeler que le Saint-Concile, dans son chapitre premier sur la révélation divine, et à son paragraphe 4, dit ceci. Mais, après avoir à maintes reprises et sous diverses formes parlé jadis par les prophètes, Dieu, en ces jours qui sont les derniers, nous a parlé par son Fils. Il a en effet envoyé son Fils, c'est-à-dire le Verbe éternel qui éclaire les hommes, pour habiter parmi les hommes et leur faire connaître les secrets de Dieu. Les secrets de Dieu nous sont connus par la parole. Jésus-Christ donc, le Verbe fait chair, envoyé comme homme aux hommes, parle les paroles de Dieu et achève l'œuvre du salut que le Père lui a donné de faire. Et cette parole de Dieu est vivante et efficace, plus tranchante qu'une épée à double tranchant. Elle juge les intentions, donc elle juge vos intentions, nos intentions et nos pensées. Les pensées qui sont dans notre cœur, la parole de Dieu sonde cela. Alléluia. Il faut comprendre que la parole de Dieu se révèle de deux manières. D'abord, à travers l'œuvre de la création de l'univers et à travers la parole. Dieu se révèle à travers la création et de l'univers.

0: Éternel, notre Seigneur, que ton nom est magnifique sur toute la terre, toi qui établis ta majesté au-dessus des cieux, par la bouche des enfants et des nourrissons, tu as fondé ta force à cause de tes adversaires, pour imposer silence à l'ennemi et au vindicatif. Et il ajoute, quand je regarde tes cieux, ouvrage de tes mains, la lune.
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4: Au nom du Père, du Fils et du Saint-Esprit, Amen. Adonai, nous voulons te dire merci, ô Père éternel, merci pour tant de grâce, merci pour ta bonté, merci, ô glorieux roi. Nous ne saurons nous taire sur toutes ces grâces, toutes ces bontés, tout ce que tu ne cesses de nous donner. Nous venons à toi, ô glorieux roi, te supplier pour que, Seigneur, ta main puissante ne nous lâche pas. Père, prends pitié de nous. Oui, Seigneur, nous sommes tes enfants et nous savons que tu es ce Dieu miséricordieux. C'est pourquoi encore nous venons à toi te solliciter, car c'est toi-même qui l'as dit dans ton livre saint. Demandez, l'on vous donnera, afin que votre joie soit parfaite. Et nous demandons que tu gardes Radio Maria Côte d'Ivoire dans les creux de tes divines mains, ses auditeurs, bienfaiteurs, bénévoles, personnel permanent. Et que, Père, ces malades, ces malheureux, ces veuves, ces orphelins, toi-même étant ta divine main gracieuse, pour la gloire de ton Saint-Nom, nous savons que tu exauceras. Au nom de Jésus-Christ Nazareth, nous avons prié. Amen. Au nom du Père, du Fils et du Saint-Esprit. Amen. 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
0: 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Yo, Manti. Le petit chauffeur de le gros camion.
1: Oui.
0: 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N'a que bloqué un ciseau.
1: Yo.
0: Voilà. Yo, écoute-moi, où est-ce que Manti. Manti. Andobla. Raisa, Raisa, qui ça m'en dit?
1: Wabakan.
0: Olé. Yo. Moi, ça. Maman Rose, vous avez béni? 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
0: Président de quoi? Président des mentiers ou bien président des rapatriés? Allô?
2: Allô?
0: Auditrice?
2: Agneau.
0: Yo, Mimo Areo.
2: Bonne fête de paix à toi.
0: Merci beaucoup, Mimo. Olé, Lio, Okumbabou, Miakundao.
2: Tous les pères qui sont là-bas, je leur souhaite une bonne fête de paix.
0: Père, Mimba Tungabe, Radio Mariawa, et Mongalengue, on souhaite à mon bonne fête de paix. Nia.
2: Maman Tete.
0: Maman Tete.
2: Mim, pour bon Noël, on m'a aimé.
0: Bah, Noël, on toi, Galek.
2: Yo, Paul, bonne fête de paix.
0: Yo.
2: Maniera, mes sous.
0: Moi, ça.
2: Oya, mes bébés.
0: Amen.
2: Oma, mes fanga.
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2: 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Yas, soit me croire, la petite radio Maria. N'y riquez, n'y riquez, bonne fête de paix.
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0: Allô.
1: Bon,
0: bien, Léon. Eh bien, Léon.
1: Je suis là, c'est le cri à mais bon, ça va.
0: Moi, ça.
1: Français,
0: moi, on peut y aller. Français, moi, on
1: Ça
0: va, Nelke. Yo, on se croit
1: pas.
0: Président des rapatriés.
1: Bon, président, on
0: dit papa. Il y a souhait. Il y a pas Frédéric Bissa et mon galin Kenyo. On voit Blazou Dio. Ah, bon, d'accord. Nous appelons nous, oui. Kangle oui, mon beau amoui.
1: Aïe, oui.
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0: 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Monseigneur et l'ensemble du diocèse vous invitent à vivre un temps fort de la foi, la clôture de l'année pastorale 2025-2026. Rendez-vous du jeudi 25 au samedi 27 juin pour 3 jours de prière, de partage et de renouveau spirituel. Au programme. Jeudi 25 juin au centre diocésain, de 9h à 13h, rencontre avec les laïcs. De 15h à 18h, rencontre avec les consacrés. Vendredi 26 juin, toujours au centre diocésain, de 9h à 13h, rassemblement des prêtres. Samedi 27 juin, point d'orgue de ces journées. 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Que vous soyez de la paroisse, d'ailleurs, ou simplement en quête de Dieu, vous êtes les bienvenus. Venez nombreux pour rendre grâce et sceller ensemble cette année pastorale sous le regard du Seigneur. Partagez l'information autour de vous et que Dieu vous bénisse. Et oui, c'est sur cette note que nous mettons un point final à ce numéro de souhaits et salutations en langue de ce jour. Que la grâce du Seigneur soit sur vous. C'est Ben Israël qui a été à ce microphone et Raïssa Touré, s'occupe de la mise en onde, assisté de David Babivi. Au revoir.
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0: Fidèles auditeurs et auditrices de Radio Maria Côte d'Ivoire, aujourd'hui, nous allons nous instruire. Il y a des choses dont nous entendons parler et si on nous en demandait la signification, nous aurions du mal à la donner. C'est ainsi que nous avons fait venir celui que vous connaissez déjà,
1: le Père Émile Kwadiokan.
0: Il est le responsable de toute la catéchèse du diocèse de Yamoussoukro, vous le savez. Il a donné beaucoup d'enseignements à ce niveau-là. Aujourd'hui, il est là pour nous parler de certaines choses, les sacrements, les sacramentaux et de la profanation d'une église, d'un tabernacle. Ce sont des choses qui arrivent, que nous connaissons comme ça, et superficiellement. Donc, révérend Père Émile Kwadiokan, qu'est-ce qu'un sacrement? Combien y en a-t-il? Par qui sont-ils institués? Et qu'est-ce qu'ils font? Qu'est-ce qu'ils apportent à un fidèle catholique?
2: Alors, si on se tient à la définition du sacrement selon l'Église, le sacrement est un signe visible institué par le Christ et qui produit les effets spirituels qu'il signifie. Donc, étant donné que c'est un signe, ça veut dire que c'est visible, on voit, c'est palpable, on peut toucher. Et étant donné que lorsqu'on reçoit les sacrements, on reçoit une force spirituelle, on reçoit un bien spirituel, effectivement, on reçoit ce bien spirituel.
0: Donc le sacrement communique à celui qui le reçoit une force spirituelle, un bien-être spirituel.
2: C'est ça. Donc, selon les sacrements, ça dépendra si c'est le sacrement de baptême ou autre. Donc, le sacrement, comme je l'ai dit, est un signe visible institué par le Christ. Et il produit les effets

0: faire cette analogie.
1: Oui, matériellement, pour nous faire comprendre, voilà, nous faire comprendre ce que c'est que l'introduction, l'entrée réelle dans la vie de Dieu, dans la famille des enfants de Dieu. C'est pour cela que j'ai utilisé cette image-là. Une image n'est qu'une image.
0: Ça veut dire que quand on reçoit le sacrement, ce n'est pas simplement de façon superficielle quand on dit qu'on devient enfant de Dieu. Ça ne veut pas dire que c'est simplement des vocables, des mots pour faire plaisir, mais effectivement, on devient enfant de Dieu. Et voilà, c'est ça le sacrement.
1: Est-ce à dire qu'avant le baptême, on ne l'est pas?
0: Oui, avant le baptême, nous sommes tous des enfants de Dieu. Mais nous devenons enfants de Dieu par adoption dans le Christ. Parce que nous avons, par le péché originel, cet enfant de Dieu-là s'est éloigné. Maintenant, par le baptême, nous revenons. Ce qui est perdu revient au Père. Et donc, nous sommes renés, nous sommes nés de nouveau dans le Fils, par adoption. Donc, effectivement, nous devenons enfants de Dieu. Mais que ce n'est pas simplement des mots, une vue de l'esprit, mais effectivement, quand on reçoit le baptême, on devient enfant de Dieu. Quand on reçoit la confirmation, on est assez adulte pour porter témoignage. Quand on reçoit l'Eucharistie, c'est le Christ lui-même qu'on reçoit. Ce n'est pas des bonbons, ce n'est pas des morceaux de pain qu'on prend, mais c'est le Christ lui-même entier, et pas une partie du Christ, mais le Christ en entier. Si nous sommes des millions de personnes, chaque personne prend le Christ dans son entièreté. Pas une partie du Christ, mais le Christ lui-même entièrement.
1: Combien y a-t-il de sacrements?
0: Alors, il y en a sept. Enfin, l'Église a arrêté une liste de sept. Mais si on s'en tient à la définition du sacrement, on pourrait trouver plus que ça. Comme je l'ai dit, c'est un signe visible qui produit ce qu'il signifie. Si je prends le cas de l'Église, l'Église est le sacrement du Christ. Parce que quand on voit l'Église, on voit le Christ. Il dit partout où deux ou trois sont réunis à mon nom, je suis là au milieu d'eux. Et le Christ lui-même est le sacrement de Dieu. Celui qui m'a vu a vu le Père. Et l'être lui-même est le sacrement de Dieu parce que nous sommes à l'image et à la ressemblance de Dieu. Donc, par rapport à la définition du sacrement, on pourrait en trouver plus. Mais si l'Église a resté sept, il ne faut pas voir le chiffre 7 de manière arithmétique. Il faut voir ça dans un sens symbolique. C'est-à-dire, c'est par rapport à la naissance, au cursus normal d'un enfant qui naît, un être humain qui naît, qui grandit, qui a besoin d'être nourri, qui se marie, et qui tombe malade, qu'on soigne. Donc, il se réconcilie aussi avec les autres, avec Dieu. Donc, c'est par rapport à ça que l'Église a arrêté le chiffre 7 pour les sacrements, mais ce n'est pas parce qu'on ne pourrait pas trouver plus que ça.
1: Que sont-ils?
0: Alors, vous avez le baptême, donc l'enfant qui naît. Donc, nous naissons dans la vie de Dieu. Quand un enfant est né, il faut qu'il soit nourri. L'Eucharistie, nous sommes nourris par le corps, on se nourrit du corps et du sang du Christ, et on grandit dans la vie de Dieu. Et puis on devient adulte, le sacrement de la confirmation. Et quand on est adulte, soit on se marie. Alors, en ce moment-là, c'est le mariage, ou alors on ne se marie pas et on opte pour le ministère sacerdotal pour enseigner le peuple de Dieu, pour faire grandir le peuple de Dieu, pour entourer de soins le peuple de Dieu, pour montrer la voie au peuple de Dieu, donc l'ordre. Et puis, quand on est malade, parce qu'un être humain qui est né, qui mange, qui se nourrit, un jour sera malade, sur le plan spirituel comme sur le plan physique, le sacrement des malades. Et puis, la réconciliation, là aussi, l'homme qui est né, qui a grandi, qui est devenu responsable, un jour aussi, dans ses relations avec Dieu ou bien avec les autres, il aura à parfaire cela dans le sacrement de la réconciliation, donc à se réconcilier avec les autres, à se réconcilier avec Dieu. Donc c'est par rapport à la vie normale, le cursus normal d'un être humain, avec l'expérience humaine, c'est par rapport à tout ça que l'Église a arrêté le chiffre 7, qui est un chiffre parfait, qui n'est pas à voir sur le plan arithmétique, mais dans un sens symbolique.
1: Donc, on a entendu parler parfois des sacrements d'initiation. Bon, récapitulons-les.
0: Alors, les sacrements d'initiation... Il y a le baptême, il y a l'Eucharistie et puis la confirmation.
1: Alors, initiation. Donc on peut avoir ces trois-là et ne pas avoir les autres.
0: Ah non, c'est important d'avoir les autres.

0: parce que à partir du moment où on est né, où on est nourri et que on est devenu adulte, hein, et on peut être malade. Hein? Bon, normalement tout chrétien doit s'attendre à ça parce que on est appelé à être un jour malade, donc on reçoit le sacrement des malades, pas l'extrême onction, le sacrement des malades, pour nous aider à porter la souffrance, à être plus solidaire au Christ dans la souffrance, pour nous aider à donner sens à la souffrance. Et puis, il y a aussi la réconciliation. On a besoin de ça. Parce que quand on porte une chemise, que la chemise est sale, il faut laver la chemise. Notre vie spirituelle est ainsi aussi faite. Il y a des hauts et des bas. On avance, on peut reculer aussi de plusieurs pas. Elle n'est pas linéaire au sens où on l'entend. Donc, il y a des incohérences. Alors, il y a des égarements. Alors, on est tenu de parfait, de laver notre chemise. On ne va pas dire que comme je l'ai lavée, je sais que demain, elle va se salir, donc ce n'est pas la peine. Non, non. Chaque fois que la chemise est sale, il faut laver la chemise. Donc, le sacrement de la réconciliation. Et puis, qu'est-ce qui reste? L'ordre. Bon, là, ce n'est pas trop monde, mais ceux qui sont appelés. Ceux qui sont appelés, ceux-là seront ordonnés prêtres. Le mariage aussi, bon, ceux qui ne sont pas appelés à être prêtres, donc ils peuvent opter pour le mariage. S'ils n'ont pas opté pour le mariage, peut-être ils vont opter pour la vie consacrée. Parce qu'il y en a aussi, il y a des gens qui ne sont ni prêtres, ni évêques, ni diacres, mais comme les religieuses, qui ont opté pour la vie consacrée. Mais il y a aussi des chrétiens même qui ne sont pas pour la vie consacrée, mais qui observent aussi les célibats pour le royaume.
1: Donc, sept sacrements, le baptême, la confirmation, l'eucharistie, la pénitence, le sacrement des malades,
0: l'ordre
1: et le
0: mariage.
1: L'ordre en trois degrés,
0: c'est-à-dire le diaconat, le presbytère et l'épiscopat. Mais c'est le même sacrement de l'ordre.
1: Partagé.
0: Oui.
1: Bon, les sacrements, vous l'avez dit, vous l'avez expliqué, font de nous réellement ce que
0: ce qu'ils signifient.
1: Voilà. Ils font de nous ce qu'ils signifient. Oui. Dans le sacrement de mariage, ce sont les époux qui se donnent ce sacrement-là.
0: Okay.
1: Et donc, il les rend plus forts à vivre ensemble, la vie commune, à accueillir les enfants qui y naissent et à leur transmettre la foi.
0: Oui, il n'y a plus que ça même. Parce que le fondement du mariage des chrétiens, des foyers chrétiens, c'est le mariage entre Dieu et l'humanité. C'est ça. C'est le mariage entre Dieu et l'humanité. C'est le mariage entre le Christ et l'Église. Donc, d'une manière simple, ce qui se fait entre Dieu, ce commerce d'amour entre Dieu, cette relation d'amour entre Dieu et l'humanité, qui a été concrétisée dans l'incarnation du Fils, s'expérimente de façon particulière dans le mariage chrétien. Et c'est pour cela que le mariage chrétien est irréversible. Comme le Christ s'est incarné une seule fois, il ne va pas revenir dessus. Et comme l'amour de Dieu est un amour total, ce n'est pas un amour à essai. C'est pour cela que dès lors que les époux chrétiens se sont mariés, et on ne peut plus revenir dessus. Si le mariage a été validement et licitement réalisé, c'est un mariage qu'on ne peut pas dissoudre. En fait, ça veut dire que les mariages qui ont été réalisés selon les normes canoniques de l'Église, ces mariages-là, on ne peut pas les dissoudre, sauf si le mariage n'a pas eu lieu. Ça veut dire quoi? Si le mariage est vicié. Si le mariage est vicié, ça veut dire que le mariage n'a pas eu lieu. Il y a eu un simulacre de mariage, ou bien un folklore de mariage, mais en réalité, il n'y a pas eu de mariage.
1: Une tromperie, un mensonge.
0: C'est un mensonge, voilà. Et ça peut arriver. Il y a des cas qui diriment. Il y a des cas spécifiques qui permettent de savoir que le mariage n'a pas eu lieu. Par exemple, une femme qui veut épouser un médecin. Et le monsieur en question a mis tout dans sa tête qu'il est médecin. Et puis après le mariage, on découvre que ce n'est pas un médecin. C'est quelqu'un qui balaye au marché. Alors, à partir de ce moment-là, ça veut dire que c'est un mariage vicié. Il y a eu une tromperie. Il y a eu un mensonge. Ça, en ce moment-là, c'est un mariage qui n'a pas eu lieu. Par exemple, s'il y a consensus de quelqu'un qui voulait se marier à une femme, et voilà que pour cela, il est marié avec une autre femme et il tue la femme pour épouser cette femme. S'il y a des enquêtes qu'on découvre cela, alors s'il y a eu célébration de mariage, ça veut dire que ce mariage n'a pas eu lieu. Donc dans ces cas-là, quand on dit qu'on parle de nullité de mariage, en fait, ce n'est pas des mariages qu'on a annulés, mais c'est des mariages qui n'ont jamais eu lieu. Et c'est pour ça que dans l'Église, on dit qu'on n'annule pas les mariages. C'est des mariages qui n'ont pas eu lieu, qui tombent d'eux-mêmes, mais il n'y a pas d'annulation des mariages.
1: Il y a des sacrements qu'on ne peut recevoir qu'une seule fois dans la vie. C'est le baptême.
0: Oui. La confirmation.
1: La confirmation et le sacrement de l'ordre.
0: De l'ordre, oui.
1: Ces trois-là sont irrévocables quand on les a reçus. Ils vous marquent de façon indélébile, comme on dit, c'est-à-dire à tout jamais.
0: C'est ce qu'on appelle, ce sont des sacrements à caractère.
1: À caractère.
0: Voilà, c'est-à-dire vous êtes marqué
1: à vie.
0: À vie.
1: Tandis que le mariage, si l'un des conjoints décède, bon, tu peux te remarier. Et le sacrement de...
0: Et le carême, c'est tous les jours, on prend.
1: Tous les jours, oui, parce que tous les jours, nous nous nourrissons.
0: Ouais.
1: Et le sacrement des malades, on peut tomber plusieurs fois malade dans la vie et on le reçoit. Ce n'est pas le dernier sacrement qu'on reçoit et puis on quitte ce monde.
0: C'est ça.
1: Et autrefois, on l'appelait l'extrême onction. C'est-à-dire qu'on recevait ça, c'était parce qu'on était à l'article de la mort. On allait mourir les minutes qui suivraient. Or, c'est bien au contraire, ce sacrement donne énergie et force pour pouvoir retrouver la santé.
0: Il y avait une histoire, il y a une histoire à cela. Peut-être que vous la connaissez. Et c'est que avant, quand on allait donner le sacrement de ce qu'on appelle l'onction des malades, maintenant, quand on allait donner, on demandait aux malades de se confesser. Et quand ils se confessent, c'est après ça qu'on leur donne ça. Alors, pour ce qui est de la réparation, de la pénitence, on pourrait demander aux malades tel ou tel effort à faire. On pourrait vous demander, par exemple, de porter, si vous pouvez venir encore à l'église, de porter tel habit. Et les pénitents avaient des habits et ils étaient reconnus par la communauté. Ils avaient leur place à l'église. C'était un peu humiliant. C'était un peu humiliant. Parce que tout le monde les reconnaissait comme étant des pécheurs. Et c'est lorsqu'ils ont reçu, parce qu'on ne donnait pas l'absolution tout de suite. C'est quand ils ont fini de purger leur peine qu'on leur donnait l'absolution. Donc c'était humiliant. Alors il y a des gens qui ont préféré, bon, dès lors que je vois que ça ne va plus du tout, alors vous appelez, ou bien ils disent à leurs parents qu'on voit que ça ne va plus du tout, pour m'éviter cette honte-là, à partir de ce moment-là, vous appelez le prêtre de venir me donner le sacrement des malades. Et lorsque les choses se répétaient, quand le prêtre sortait, aussitôt après on dit qu'il est décédé, quand le prêtre sortait, on dit le malade est décédé dans le quartier. Alors, par abus du langage, on est arrivé à appeler ça l'extrême onction.
1: Le baptême. Il y a, je ne sais pas si c'est plusieurs formules qu'il faut dire. Il y a le baptême de désir, le baptême du sang, le baptême de martyr. Quelles sont ces expressions? D'où viennent-elles?
0: Alors, le baptême du sang, là, c'est le baptême des martyrs. Hein. C'est des gens qui ont été tués pour la cause du Christ, pour leur foi, qui ont été tués. On connaît en Afrique ici, qui nous sont très proches, je crois que c'est les martyrs de l'Ouganda. Je crois que c'est, comment ils s'appellent là, Charles Luanga et ses compagnons. Donc, des gens qui, pour leur foi, pour la vérité de leur foi, qui voulaient demeurer dans leur foi. Et pour cela, ils ont été tués. Et c'est ce baptême-là qu'on appelle le baptême du martyr. Le Christ disait à ses apôtres, est-ce que vous pouvez boire la coupe que je vais boire? Quand les apôtres disent, bah, écoutez, on te suivra partout, tu iras. Donc, c'est le baptême du sang. C'est le baptême des martyrs. Maintenant, le baptême du désir, bon, je prends le cas d'un catéchumène qui est en année de catéchuménat. et qui meurt dans cet état. Et il n'y a personne. Il est parti au champ, il a été mordu par exemple par un serpent. Et puis, dans cet état, il meurt. Alors, ce catéchumène-là meurt, mais la foi de l'Église supplée en ce moment-là, et par ce désir d'être baptisé, ce catéchumène-là est baptisé. Et c'est ce qu'on appelle le baptême de désir. Il a désiré être baptisé de façon physique. Il n'en a pas eu peut-être la chance d'être baptisé, mais par désir, l'Église supplée, il est baptisé.

0: Il y a un mot qui ressemble un peu comme ça au mot sacrement. Ce sont les sacramentaux. Les sacramentaux, qu'est-ce que c'est?
1: Alors, pour faire la différence entre sacramentaux, parce que comme vous nous le dites, les deux se ressemblent. On a l'impression que c'est le pluriel du sacrement qui donne sacramentaux, mais ce n'est pas ça. Le singulier des sacramentaux, c'est le sacramental. Et le pluriel, les sacramentaux. Donc, autant les sacrements sont des signes visibles institués par le Christ, les sacramentaux, eux, ce sont des signes visibles institués par l'Église. C'est différent. Les sacrements, c'est signes visibles institués par le Christ. Sacramentaux, signes visibles institués par l'Église. Donc, la différence se trouve au niveau de l'institution. Les sacrements, c'est le Christ qui institue. Les sacramentaux, c'est l'Église. Et à ce propos, quoi, si on se réfère au catéchisme de l'Église, le catéchisme de l'Église catholique, ils disent que la Sainte Église catholique a institué des sacramentaux, qui sont des signes sacrés, par lesquels, selon une certaine initiation des sacrements, des effets surtout spirituels sont signifiés et sont obtenus par la prière de l'Église. Donc ça veut dire quoi? Ça veut dire que autant les sacrements, eux, ils donnent la grâce de Dieu lorsqu'on les reçoit, mais les sacramentaux disposent à recevoir les grâces qui sont signifiées dans les sacrements. C'est-à-dire qu'ils nous disposent à recevoir les grâces des sacrements. Tandis que les sacrements, eux, ils nous donnent ces grâces directement. Les sacramentaux nous disposent à recevoir les grâces des sacrements. Donc, par eux, les hommes sont disposés à recevoir l'effet spirituel des sacrements. Donc, eux disposent à recevoir les effets des sacrements. Tandis que les sacrements, eux, ils donnent ce qui signifie comme effet. La grande différence se trouve à ce niveau. Et puis, au niveau de l'institution, les uns sont institués par le Christ lui-même, quand il s'agit des sacrements, les autres, pour ce qui est des sacramentaux, institués par l'Église. Et on peut continuer, ils sont institués par l'Église en vue de la sanctification de certains ministères de l'Église, de certains états de vie, de circonstances très variées de la vie chrétienne, ainsi que de l'usage des choses utiles à l'homme. Selon les décisions pastorales des évêques, ils peuvent aussi répondre aux besoins, à la culture et à l'histoire propre au peuple chrétien d'une région ou d'une époque. Il comporte toujours une prière, souvent accompagnée d'un signe déterminé, comme l'imposition de la main, le signe de la croix, l'aspersion d'eau bénite qui rappelle le baptême. Il relève du sacerdoce baptismal. Tout baptisé est appelé à être une bénédiction et à bénir. C'est pourquoi des laïcs peuvent présider certaines bénédictions, donc certains, la célébration de certains sacramentaux. Plus une bénédiction concerne la vie ecclésiale et sacramentelle, plus sa présidence est réservée au ministère ordonné, prêtre, évêque, diacre. Les sacramentaux ne confèrent pas la grâce de l'Esprit Saint à la manière des sacrements. Mais, par la prière de l'Église, il prépare à recevoir la grâce et dispose à y coopérer. Chez les fidèles, bien disposés, presque tous les éléments de la vie sont sanctifiés par la grâce divine qui découle du mystère pascal de la passion, de la mort et de la résurrection de Christ, car c'est de lui que tous les sacrements et sacramentaux tirent leur vertu. Et il n'est pas à peu près aucun usage honorable des choses matérielles qui ne puissent être dirigées vers cette fin, la sanctification de l'homme et la louange de Dieu. Donc, les sacramentaux disposent à recevoir les effets, les grâces des sacrements. Et les évêques, à leur jugement, selon les époques, selon les cultures, peuvent, pour le bien de l'Église, peuvent dire qu'on peut utiliser tel élément parce que c'est assez expressif, c'est assez parlant pour notre culture, pour notre époque, comme sacramental. Tandis que pour ce qui concerne les sacrements, non, on ne peut pas le faire. C'est arrêté, il y a ces sacrements.
0: Merci. Il y a un phénomène qui se répète de temps en temps. Il s'agit de la profanation des tabernacles. Je m'explique. Dans l'Église catholique, une fois que le pain est consacré par les paroles que prononce le prêtre, paroles reçues de Jésus-Christ, le soir de l'institution de l'Eucharistie, notre foi nous dit qu'il est là présent avec son corps, avec son âme, avec sa divinité. Et des gens l'ont mis à l'épreuve, ont mis cette croyance à l'épreuve. Et ils en ont eu pour leur compte, parce qu'ils ont voulu savoir. Et on raconte beaucoup de choses. Et le Christ lui-même s'est manifesté, a laissé couler son sang pour leur dire que ce qui est dit est réel, est vrai. Mais aujourd'hui, pour une question de puissance, d'honneur, de gloire, d'argent surtout, certains individus sont envoyés dans les églises pour voler les saintes espèces dans le tabernacle. Ils utilisent le tabernacle pour faire peut-être des bijoux et ils envoient parfois les hosties consacrées dans des cérémonies pour célébrer leur messe noire, où ils foulent aux pieds les hosties consacrées, où ils les répandent dans l'église pour dire « Bon, voilà ce que nous avons fait de votre Dieu. » Est-ce que vous pouvez nous en parler? Et est-ce que, quand on apprend ces choses-là, rester là comme ça, les bras croisés, pour dire « Oh, que c'est dommage. Comment on va faire ?» Ou il y a des réactions qu'un chrétien catholique doit avoir. Et dans ces lieux où cela se passe, y a-t-il des réparations?
1: Oui, c'est assez grave ce que vous venez de dire. On pourrait dire la même chose à ces personnes-là, ce que le Christ a dit concernant Judas. Il aurait fallu que cela ne soit pas né. Parce que c'est assez grave. Ces choses-là sont punies dans l'Église. Dans le droit canon, il y a des dispositions pour cela. Si je prends le cas d'un laïc, un chrétien, ou bien un clerc, un prêtre, qui foule aux pieds les saintes espèces, parce que ce que les gens oublient, c'est que dans les sept sacrements, c'est seulement dans le sacrement de l'Eucharistie, le Christ est réellement présent. C'est une présence réelle. Tandis que dans les autres sacrements, c'est une présence spirituelle. Donc, à ne pas confondre. Les autres sacrements, présence spirituelle, mais dans l'Eucharistie, c'est une présence réelle. Donc, lorsqu'on en arrive là, normalement, dans l'Église, il y a une punition. Si c'est un chrétien, si c'est un prêtre, un clerc, alors si c'est un chrétien, peut-être excommunié. Un prêtre aussi excommunié.
0: Excommunié, ça veut dire?
1: Ça veut dire qu'il n'est plus avec nous, il ne partage plus la même foi que nous.
0: On le met dehors.
1: Voilà, il n'est plus de notre foi, il ne partage plus la même foi que nous. Donc, à partir du moment où il ne partage plus la même foi que nous, ça veut dire qu'il s'est exclu de même. En fait, ce n'est pas l'Église qui est exclue. C'est lui-même qui s'exclut, puisque nous ne partageons plus la même foi. C'est parce qu'on ne partage plus la même foi que tu peux aller fouler aux pieds, ce qui fait, disons, le centre de la foi chrétienne. Donc, si tu ne partages plus la même foi que nous, ça veut dire que tu n'es plus avec nous. Donc, tu t'es exclu toi-même. L'excommunication. Mais pour ces personnes-là, comme je le disais, ils voudraient peut-être que ces personnes ne soient pas nées. Pas pour dire que Dieu va se venger. Notre Dieu n'est pas un Dieu vengeur. N'est pas un Dieu qui tue. N'est pas un Dieu qui se venge ou bien qui venge des autres. Le visage de Dieu que le Christ nous a présenté, c'est un Dieu de bonté. C'est un Dieu de gratuité. C'est-à-dire, ce n'est pas un Dieu qui s'exprime dans un acte de toute puissance pour manifester qu'il existe et qu'il est là, mais c'est par l'effacement, dans l'abaissement, que Dieu manifeste sa présence et que Dieu fait appel à notre libre arbitre, notre liberté de choisir ou bien de le renier. Et c'est en cela que Dieu manifeste sa grandeur. Parce que l'amour ne s'impose pas. L'amour laisse l'autre décider de lui-même et adhérer ou refuser. Alors donc, de là, pour dire que Dieu ne va pas se venger de ces personnes, ne va pas les tuer, c'est pas ça. Mais ces personnes même s'excluent des fibres d'amour que Dieu lui-même, c'est-à-dire qui est comme le dessein d'amour de Dieu, parce que Dieu nous a créés par amour, par amour, et à son image et à sa ressemblance. Donc, nous sommes dans ce dessein d'amour, dans ce fibre, dans ce faisceau d'amour. Et l'homme est fait pour faire du bien. Dès lors que tu te mets à faire du mal, ça veut dire que, de facto, tu sors de ce faisceau d'amour et tu es en dehors du dessein d'amour de Dieu. Et par la suite, tu injectes en toi-même, tu inocules en toi-même les virus et le poison. Donc, tu programmes ta propre mort spirituelle et ta propre mort physique. Mais ce n'est pas Dieu qui va te faire du mal, qui va te tuer, mais toi-même. Parce que l'être humain, quand il fait du bien, il sait qu'il est en train de faire du bien. Quand il fait du mal, il sait qu'il est en train de faire du mal. Quand on lui fait du mal, il sait qu'on lui fait du mal. Et même lui-même, quand il a encore une petite conscience, quand il fait du mal, il ressent, il sait qu'il est en train de faire du mal. Alors, donc, dès lors qu'on se met à faire ce genre de choses, ces genres d'actes abominables, ce n'est pas Dieu qui va te faire du mal, qui va te tuer, qui va se venger ou bien qui va venger quoi que ce soit, mais toi-même, tu sors, puisque nous sommes faits pour faire du bien, tu sors de ce faisceau d'amour, tu sors de ce plan d'amour, et alors tu inocules en toi-même les germes de ta propre destruction. Voilà, c'est de cela. Et c'est pour cela que c'est assez grave. C'est pour cela que c'est assez grave. Donc il faut prier pour ces pauvres personnes, c'est des pauvres en humanité, c'est des pauvres spirituels, c'est des gens qui n'ont pas d'épaisseur humaine. Il faut prier pour ces gens de personnes et qui sont, disons, aveuglés, peut-être par l'orgueil. Ils sont aveuglés par leur témérité. Peut-être, comment on peut appeler ça encore? Je n'ai pas de vocable pour qualifier cela. C'est assez grave.
0: Lorsque cela arrive dans une église, que faut-il faire?
1: Alors, quand cela arrive, il faut nécessairement faire une réparation, et l'Église a prévu pour cela un rituel de réparation. Et grosso modo, il y en a deux. On peut le faire au cours d'une messe ou on peut le faire en dehors d'une messe. Et si c'est en dehors d'une messe, c'est la réparation simple, la réparation courte. Et dans ce cas-là, je vous donne quelques grandes lignes. C'est comme si c'est dans le temps de carême, là, où le jeudi saint, tout est nu dans l'Église. Donc, tout est nu dans l'Église. Tout ce qui est objet, tout est nu dans l'église, à commencer par l'autel.
0: On le dépouille.
1: Tout est dépouillé.
0: Il n'y a plus de nappe, il n'y a pas de fleurs.
1: Il n'y a pas de fleurs, il n'y a rien du tout. Et c'est comme ça que le prêtre, ou bien l'évêque, ou bien celui que l'évêque a mandaté, dans ce cas-là, c'est l'évêque qui mandate. Normalement, c'est lui qui doit aller le faire. Mais quand il ne peut pas aller, il peut mandater, il peut envoyer son vicaire général, ou bien le vicaire épiscopal, ou bien, qu'on appelle ça, le responsable du secteur, et au nom de l'évêque, il va pour purifier l'église. Donc, il rentre dans l'église qui est tout à fait nue et il commence par asperger partout, l'autel, les murs, tout ce qui a été touché, il va asperger d'eau bénite, tout. Et les chrétiens aussi, qui sont venus à la messe. Mais avant ça, on invite les chrétiens à la pénitence, à la prière, aux jeunes. Et donc, quand le jour J, quand il arrive, l'autel nu, l'église est nue, alors il asperge tout, il purifie tout. Et quand il a fini d'asperger l'autel nu, on passe à la célébration de la parole. Il y a des lectures appropriées, et il y a un commentaire, il y a une homélie qui suit. Et après l'homélie, sûrement après l'homélie, on habille maintenant l'autel, on met les nappes, on met les fleurs, les pots de fleurs, tout ce qui est dans l'église comme rideau et autres, on les met en place. Et puis le prêtre vient, il baise l'autel, il encense l'autel, Et quand il a fini d'encenser de terre, à partir de ce moment-là, l'église est purifiée. Donc,
0: Y a-t-il des prières?
1: Oui, effectivement, oui. D'abord, l'homélie, c'est dans ce sens-là, mm-hmm. hein, inviter à la conversion, inviter à la prière pour ces personnes-là, pour la conversion de ces personnes-là, inviter les parents à éduquer leurs enfants. Donc, c'est dans ce sens-là que l'homélie est orientée. Et il y a des prières aussi pour ça, des prières pour purifier l'Église. Voilà. C'est avec les évêques, ces gens de prière, les évêques ont leur missel propre et ces gens de rituels sont dedans pour éviter que cela ne tombe dans la main de tout le monde. Mais quand le cas arrive, alors c'est l'évêque qui oriente et qui dit voilà, il faut faire dans ce sens. Et en ce moment-là, le prêtre qui est envoyé, ou bien si c'est l'évêque qui est parti, il le fait.
0: Merci bien. Et je voudrais qu'on revienne un peu sur les sacramentaux. Il y en a beaucoup certainement, mais est-ce que vous pouvez nous en citer quelques-uns pour que nous sachions à quoi nous tenir,
1: Alors, les sacramentaux, bon, on peut citer pêle-mêle, on peut citer le chapelet, on peut citer le bénite, on peut citer les croix, les objets sacrés qu'on bénit, l'encens,
0: tout objet de piété
1: qu'on bénit, une médaille, une icône, une voiture qu'on va bénir, un champ qu'on va bénir, bon.
0: Une plantation
1: aussi. Avant, on le faisait, ce qu'on appelle la rogation, on partait pour bénir les champs des personnes, un commerce qu'on va bénir, un lieu de service qu'on va bénir. Et comme tout à l'heure, j'ai lu dans les dispositions du droit canon, selon certaines dispositions, l'évêque peut permettre à certains laïcs de présider certaines célébrations de sacramentaux.
0: Il n'y a pas beaucoup de prêtres. Bien.
1: Oui, oui.
0: Là, ce sont des ministres extraordinaires. L'évêque, le diacre, le prêtre sont les ministres
1: ordinaires.
0: Ont été sacrés, consacrés pour cela, ça. Pour le service du peuple de Dieu dans l'Église. Mais quand on demande ce genre de service, par exemple le baptême,
1: oui.
0: Même célébrer le mariage, il y a des sacrements que seul le prêtre doit administrer.
1: Oui, si c'est les sacrements, hein, oui. Parce que nous sommes dans les sacramentaux. Là.
0: Oui, c'est mais, vrai. Donc les sacramentaux, mm-hmm. Bon, ben, n'importe quel fidèle peut les...
1: Ça dépendra, qu'on appelle,
0: de l'évêque. De l'évêque du lieu.
1: Oui.
0: Merci beaucoup, Père Émile Kwadiokan. Ce n'est pas la dernière fois que nous vous aurons avec nous. Dès que l'occasion se présentera, nous y reviendrons, nous recourrons à vous. Fidèles auditeurs et auditrices de Radio Maria Côte d'Ivoire, nous sommes arrivés à la fin de notre émission. Au micro, c'était Sœur Joséphine Agnès. À très bientôt.

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0: Pour votre salut, il est 11h.
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Oh Seigneur, que tu es bon, que tu es merveilleux. Quand je vois ta bonté, je ne peux que dire merci, merci, merci.

0: Du livre d'Isaïe. À qui donc pourriez-vous me comparer? Qui pourrait être mon égal? Dit le Dieu saint. Levez les yeux et regardez. Qui a créé tout cela? Celui qui déploie toute l'armée des étoiles et les appelle chacune par son nom. Si grande est sa force et telle est sa puissance qu'il n'en manque pas une. Pourquoi parles-tu ainsi, Jacob? Israël, pourquoi affirmes-tu « Mon chemin est caché à mon Dieu, le Seigneur néglige mon bon droit. » Tu ne le sais donc pas, tu ne l'as pas appris. Le Seigneur est le Dieu éternel. C'est lui qui crée la terre entière. Il ne faiblit pas, il ne se lasse pas. Son intelligence est insondable. Il rend des forces à l'homme épuisé. Il développe la vigueur de celui qui est faible. Les jeunes gens se fatiguent, se lassent, et les athlètes s'effondrent. Mais ceux qui mettent leur espérance dans le Seigneur trouvent des forces nouvelles. Ils prennent leur essor comme des aigles. Ils courent sans se lasser. Ils avancent sans se fatiguer.
1: Donne-nous, Seigneur, de reconnaître dans chaque merveille de ta création un signe de ta bonté pour nous. Accorde-nous de savoir mesurer nos activités et d'aimer nous recueillir en ta présence. Réconforte tous ceux qui sont accablés aujourd'hui par des intempéries, des conflits ou le découragement. Prions le Seigneur. Seigneur, répands ta lumière dans nos esprits pour que nous soyons toujours fidèles à te servir, puisque c'est toi qui nous as créés dans ta sagesse et qui nous dirige avec amour par Jésus le Christ, notre Seigneur.
2: Amen.

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4: il est 12h.
5: L'ange du Seigneur porte l'annonce à Marie. Je vous salue Marie, pleine de grâce. Le Seigneur est avec vous. Vous êtes bénie entre toutes les femmes. Et Jésus, le fruit de vos entrailles, est béni.
6: Sainte Marie, Mère de Dieu, priez pour nous pauvres pécheurs, maintenant et à l'heure de notre mort. Amen.
5: Voici la servante du Seigneur.
6: Qu'il me soit fait selon ta parole.
5: Je vous salue Marie, pleine de grâce. Le Seigneur est avec vous. Vous êtes bénie entre toutes les femmes. Et Jésus, le fruit de vos entrailles, est béni.
6: Sainte Marie, Mère de Dieu, priez pour nous, pauvres pécheurs, maintenant et à l'heure de notre mort. Amen.
5: Et le Verbe s'est fait chair.
6: Et il a habité parmi nous.
5: Je vous salue, Marie, pleine de grâce. Le Seigneur est avec vous. Vous êtes bénie entre toutes les femmes. Et Jésus, le fruit de vos entrailles, est béni.
6: Sainte Marie, Mère de Dieu, priez pour nous, pauvres pécheurs, maintenant et à l'heure de notre mort. Amen.
5: Priez pour nous, Sainte Mère de Dieu,
6: afin que nous soyons rendus dignes des promesses du Christ.
5: Que ta grâce, Seigneur, se répande dans nos cœurs. Par le message de l'ange, tu nous as fait connaître l'incarnation de ton Fils bien-aimé. Conduis-nous par sa passion et par sa croix jusqu'à la gloire de la résurrection. Par le Christ notre Seigneur.
6: Amen.

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2: Israël viole le cessez-le-feu au Liban après 3 jours de calme relatif, 2 morts, plusieurs blessés, toujours beaucoup de tensions sur le terrain, même si le Hezbollah n'a pas riposté. En pleine vague de chaleur en Europe occidentale, le secrétaire général de l'ONU demande aux entreprises du secteur de l'intelligence artificielle d'être transparentes en matière environnementale. Des talibans à Bruxelles, les autorités européennes se sont résolues à les accueillir pour discuter du rapatriement de 18 000 Afghans. Les ONG s'insurgent, les talibans se frottent les mains. Levé des barrages routiers en Bolivie, les marchandises peuvent de nouveau circuler à travers le pays, mais les tensions restent vives entre le gouvernement et les syndicats. L'Afrique du Sud, confrontée à la violence xénophobe, depuis plusieurs semaines, le pays est confronté à des manifestations et des pogroms contre les étrangers. Nous verrons qui sont les acteurs de cette dérive dans notre dossier. C'est à suivre évidemment à la fin de ce journal.
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2: Bonjour. C'était une des clauses de l'accord entre les États-Unis et l'Iran. Les combats devaient cesser aussi au Liban sous peine que l'Iran ne quitte la table des négociations. Eh bien, après un calme relatif de 3 jours, l'armée israélienne a violé hier le cessez-le-feu imposé dans le sud du pays. Les tirs israéliens ont fait 2 morts, portant à 4194 le nombre de personnes tuées depuis le début de la guerre le 2 mars, la majorité des victimes étant des civils. Retour sur la journée d'hier avec à Beyrouth Paul Khalifa.
4: L'armée israélienne a ouvert le feu sur des civils venus inspecter leurs habitations dans une localité située près de la ville de Nabatieh au nord du fleuve Litani. Les tirs ont fait 3 blessés et 2 des personnes atteintes ont succombé à leurs blessures à l'hôpital. Les soldats israéliens ont aussi ouvert le feu sur une procession funéraire qui se dirigeait vers le cimetière de la localité de Hadassa en dehors de la zone tampon de facto établie par Israël dans le sud Liban. Les funérailles de 2 habitants du village avaient été organisées en coordination avec la Croix-Rouge après avoir obtenu via l'armée libanaise une autorisation du mécanisme, le Comité international de coordination du cessez-le-feu entre le Hezbollah et Israël. Malgré cette autorisation, l'armée israélienne a ouvert le feu sur la foule avant de poster 3 chars devant le cimetière, empêchant la poursuite de la cérémonie. Un drone israélien a par ailleurs mené une frappe contre une voiture en stationnement et d'autres appareils ont lancé des grenades assourdissantes dans 3 incidents séparés. Ces violations sont intervenues alors que les négociations directes se tiennent à Washington entre des délégations libanaises et israéliennes pour consolider le cessez-le-feu. Le Hezbollah a réagi en accusant Israël d'avoir violé la trêve de façon flagrante. Il s'est cependant abstenu de riposter aux attaques israéliennes. Paul Khalifé, Beyrouth, RFI pour Radio Vatican.
2: Sur le plan diplomatique, il y a aussi quelques frictions. Hier, Téhéran affirmait que des frais de passage du détroit d'Ormuz lui seraient versés, ce qu'exclut encore pour le moment Washington. En attendant, le trafic maritime a repris et les marins bloqués dans le golfe Persique depuis le début de la guerre commencent à être évacués. Autre pierre d'achoppement entre Américains et Iraniens, le nucléaire. Les États-Unis considèrent que l'Iran a accepté la visite des inspecteurs de l'AIEA, ce que refuse catégoriquement l'Iran. Non content d'avoir souscrit un accord qui consacre un revers cuisant pour les États-Unis, Donald Trump doit aussi subir les critiques du Congrès, qui a approuvé définitivement hier une résolution pour ordonner le retrait des forces américaines déployées contre l'Iran. Un texte non contraignant qui marque cependant la défiance des députés et des sénateurs envers le président. La guerre en Ukraine et son lot de victimes civiles. Ce matin, une femme de 56 ans a été tuée lors d'une attaque russe de drone à Kharkiv dans le nord-est du pays. Hier, 8 autres civils ont péri dans diverses villes du pays. Kryvyi Rih dans le district de Nikopol, dans la région de Zaporijja et à Kherson. On compte également 30 de blessés. De son côté, la Russie annonce ce matin la mort d'une personne tuée par des drones ukrainiens dans la région frontalière de Belgorod. des talibans à Bruxelles. Après des semaines de tergiversations et de polémiques, une délégation de talibans a été reçue hier par la Commission européenne pour des discussions sur le retour au pays d'Afghans dits indésirables en Europe. Les ONG avaient averti des dangers de discuter avec des représentants d'un régime non reconnu par l'Union européenne et une manifestation avait même rassemblé 200 personnes la semaine dernière contre la venue des islamistes afghans sans

0: Résultat, donc, à Bruxelles, Pierre Benazé.
1: C'est le ministère belge des Affaires étrangères qui a révélé avoir accordé lundi soir 5 visas à des membres du régime taliban pour une durée de 24 heures, le temps juste de participer à leur réunion à la Commission européenne. Celle-ci minimise l'importance de cette rencontre. Elle insiste sur le fait qu'il s'agit d'une réunion technique avec des représentants de 15 États membres de l'Union. Une réunion à la demande des gouvernements, rajoute la Commission, puisque 20 d'entre eux ont réclamé en octobre des contacts avec le régime taliban afin de renvoyer dans leur pays d'origine des Afghans posant un risque pour la sécurité ou ayant commis des crimes. Plusieurs pays, dont l'Allemagne, ont déjà procédé à de telles expulsions et malgré les sanctions qui frappent les talibans, plusieurs pays réclament d'une coopération ponctuelle sur la question migratoire. Les ONG tirent la sonnette d'alarme car 18 000 Afghans auraient reçu un ordre de quitter le territoire européen selon des estimations de 2025 et les ONG doutent qu'ils soient tous criminels ou qu'ils posent tous des risques sécuritaires. Et les talibans demandent aussi des contreparties, le rétablissement de services consulaires en Europe, au bénéfice, je cite, des droits des Afghans présents dans l'UE, une forme de normalisation des relations, donc un moyen pour les talibans de se débarrasser de leur statut de paria en Europe. Pierre Benazet, Bruxelles, RFI pour Radio Vatican.
0: Alors que l'ouest de l'Europe suffoque sous la chaleur, quid des entreprises du secteur de l'intelligence artificielle, grosse consommatrice d'énergie nécessaire pour alimenter ces centres de données. Hier à Londres, lors de la semaine pour l'action climatique, le secrétaire général des Nations Unies a demandé ainsi toute la vérité sur le coût écologique de ces centres. Antonio Guterres en a profité pour lancer l'initiative pour la transparence environnementale dans le domaine de l'IA et pour appeler aussi à taxer les super profits des géants des énergies fossiles, principaux responsables du changement climatique. À Londres, Jean Jaffré.
2: Il est temps de dire toute la vérité, a martelé le secrétaire général de l'ONU. Fini de faire porter le fardeau à ceux qui sont le moins à même de le supporter et de poursuivre. Si l'intelligence artificielle doit contribuer à un avenir meilleur, ses promoteurs doivent faire preuve d'honnêteté quant à ce qu'elle coûte aujourd'hui, s'est exclamé Antonio Guterres. L'initiative pour la transparence environnementale dans le domaine de l'IA prévoit de demander aux géants du secteur de mesurer et publier l'empreinte environnementale en carbone, en eau et en foncier de leurs activités. Les centres de données, entrepôts des serveurs qui alimentent l'IA sont très énergivores. Leur consommation d'électricité en 2025 s'est élevée à 448 TWh, ce qui, si c'était un pays, les placerait au 11e rang mondial, juste derrière la France. Par ailleurs, le secrétaire général a aussi lancé un appel à l'action sur le méthane, deuxième contributeur du changement climatique après le CO2, en cause l'agriculture et les pratiques de torchage qui consistent à brûler le gaz naturel émis lors de l'extraction du pétrole sans le valoriser. Londres, Jean Jaffré, Radio Vatican.
0: Plus d'un mois après le déclenchement officiel de l'épidémie du virus Ebola, le président congolais annonce sa prochaine visite en Ituri, épicentre de la maladie. Félix Tshisekedi, qui n'a pas précisé la date de sa visite, assure de son engagement dans la résolution de la crise sanitaire, alors que des critiques ont été formulées sur les moyens mis à disposition pour lutter contre l'épidémie. Selon un dernier bilan officiel, 267 personnes sont décédées à cause du virus Ebola. En Bolivie, le conflit social qui dure depuis le début du mois de mai semble arriver à son terme. Le week-end dernier, un accord a été trouvé entre le gouvernement et le premier syndicat du pays et le président a décrété l'état d'exception pour débloquer rapidement les routes avec l'aide de l'armée. Résultat, hier, pour la première fois depuis plus d'un mois et demi, le pays ne comptait plus aucun blocage de route. À La Paz, Nils Saba.
3: Après 7 semaines de pénurie, de blocage de routes, de manifestations pour demander la démission du président Rodrigo Paz, la Bolivie commence à retrouver un semblant de normalité. En effet, la police et l'armée ont passé les 4 derniers jours à déblayer les principales routes du pays, l'immense majorité des blocages étant abandonnés. La mise en place de l'état d'exception, mais surtout l'accord trouvé avec la centrale ouvrière bolivienne ont permis ce déblocage en seulement quelques jours. Pour le gouvernement, c'est une victoire, la preuve que le dialogue l'a emporté sur le conflit. Cet accord prévoit de geler le prix des produits alimentaires de base face à la crise économique, la consultation des organisations sociales pour l'élaboration des lois les plus importantes, ou encore la promesse qu'aucune entreprise publique stratégique ne sera privatisée. Pour autant, le conflit social va marquer le pays. Les blocages ont entraîné des pertes économiques d'environ 3 milliards de dollars, soit 5% du PIB. Et certains secteurs, comme le tourisme, devraient mettre plusieurs mois à s'en remettre. Et surtout, le gouvernement devra tenir ses engagements, sous peine de voir certains secteurs se mobiliser à nouveau. La Paz, Nils Sabin pour Radio Vatican.
0: Les tensions restent toutefois vives en Bolivie puisque l'ancien président Evo Morales a affirmé à l'AFP que le gouvernement bolivien poussait le pays vers la guerre civile avec sa politique néolibérale. L'étranger n'est pas notre ennemi. C'est l'appel à la raison, lancé par l'archevêque du Cap en Afrique du Sud. Monseigneur Sipuka a rencontré avec d'autres dignitaires religieux le président Cyril Ramaphosa pour évoquer les violences xénophobes qui s'abattent depuis plusieurs semaines sur le pays. Pillage, passage à tabac et même la mort. La police a annoncé ouvrir une enquête sur le meurtre d'un ressortissant étranger dans la ville de Pietermaritzburg hier. Une localité où plusieurs centaines de Malawites sont rassemblés en vue d'être rapatriés pour fuir les agressions de quelques groupes. Mais qui sont ces agresseurs? C'est la question que nous avons posée à Marianne Séverin. Elle est chercheure associée au laboratoire de recherche Les Afriques dans le monde à Sciences Po Bordeaux et spécialiste de l'Afrique du Sud.
4: Ce sont des gens qui sont quand même manipulés par des personnes qui sont articulées, qui parlent bien, qui présentent bien, mais qui agitent le spectre de l'immigré clandestin, criminel, trafiquant de drogue, etc. Et ce sont des gens qui sont énormément influencés par des réseaux sociaux. Parce qu'en fait, l'une des raisons pour lesquelles on en parle énormément, c'est que les réseaux sociaux, la désinformation, les fausses informations sont devenues des armes contre les immigrés en règle générale et les immigrés illégaux. Ils ne savent même pas faire la différence. Quand on n'a pas d'éducation, quand on ne lit pas et que finalement on écoute des populistes, on a tendance à se laisser influencer. C'est pour ça qu'on a ce genre de problème. Donc, ils sont très dans la violence, très nationalistes. Ils jouent sur l'ethnicité, parce que quand on regarde, il y a beaucoup de Zoulous. Donc, ce sont des gens, en fait, qui, sans réfléchir, vont attaquer des personnes innocentes, au lieu finalement de se demander ce que fait le gouvernement et pourquoi on en est là.
5: Et du coup, justement, pourquoi est-ce qu'on en est arrivé là aujourd'hui?
4: Il y a deux problèmes en Afrique du Sud. Les frontières, elles sont poreuses. Vous rentrez, vous sortez, et puis il y a le problème de la corruption. Lorsque vous avez de l'immigration clandestine, vous avez des passeurs, vous avez de la criminalité. On va corrompre des fonctionnaires. Lorsque vous arrivez à l'aéroport, vous présentez votre passeport. Quand vous êtes un agent et que vous êtes corrompu, vous prenez le passeport, vous le tamponnez, mais vous ne rentrez pas le passeport dans le système. Ce qui fait que la personne, elle rentre et personne ne sait qu'elle est sur le territoire. Et qu'est-ce que cette personne va faire? Elle va essayer de vivoter, elle va créer des petits commerces illégaux. Et ça pèse sur l'économie du pays, puisque ces entreprises informelles, elles ne payent pas d'impôts. Donc, ça fait moins d'entrées d'argent pour l'État. Mais si quelqu'un tombe malade, qu'est-ce qu'il va faire? Il va aller à l'hôpital public. Et c'est ce qu'au départ dénoncent les différentes organisations. Et puis, vous ne savez pas qui rentre sur le territoire. On a remarqué que vous avez d'anciens soldats qui viennent de Somalie, d'Éthiopie. Vous pouvez avoir des terroristes, ça a été prouvé. Et ça pose un grand, grand, grand problème.
5: Un problème dont s'est saisi le président Ramaphosa. Un projet de loi est en cours sur l'immigration. Néanmoins, vous parliez tout à l'heure de manipulation. On est dans un contexte préélectoral avec des municipales en novembre. Qui voudrait aujourd'hui déstabiliser Cyril Ramaphosa?
4: C'est la question que je me pose. Parce que là, on commence à se dire, c'est très bien organisé. C'est juste avant les élections. Et puis en plus, Cyril Ramaphosa a des problèmes au niveau politique. Et puis l'année prochaine, soit dit en passant, il y a les élections du parti. Est-ce que ce n'est pas une façon de déstabiliser le pays? Vous avez aussi des rumeurs qui disent que la déstabilisation peut venir de l'extérieur. Vous savez que l'Afrique du Sud a des problèmes avec deux pays en particulier, dont un pour lequel elle a porté plainte à la Cour de justice internationale. Donc, on se pose des questions. Et puis, je trouve que Jacob Zuma est un peu trop calme à mon goût. On ne l'entend pas en ce moment. Et j'ai découvert que la fameuse organisation qui s'appelle March on March est alliée au parti de Jacob Zuma et à un autre parti qui est, lui, vraiment xénophobe. Alors je suis désolée, même si je ne veux pas tomber dans le complotisme, mais deux et deux, chez moi, ça fait quatre.
0: Interrogée par Marie Duhamel, Marianne Séverin était ce matin l'invitée de Radio Vatican. Voilà, c'est la fin de cette édition. Au prochain retour de l'actualité en langue française, ce sera 13h heure de Rome. D'ici là, vous avez rendez-vous avec l'audience générale Place Saint-Pierre en compagnie de Léon XIV. Ce sera à partir de 10h. Très bonne journée à toutes et à tous.
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0: Pour votre salut, il est 13h.
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3: Ravi de vous retrouver, amis et fidèles auditeurs. Bienvenue à l'écoute de ce programme. La salle de presse du Saint-Siège a rendu public le programme et les informations concernant le consistoire extraordinaire qui réunira ce week-end autour du pape les membres du collège cardinalis. Au cœur de leurs réflexions et prières seront les thèmes d'actualité concernant l'Église et le monde. Nous en parlons en détail dans ce journal. Autre grande actualité du Vatican, la rencontre des organes continentaux du secrétariat du synode en cours dans la ville éternelle en vue de l'assemblée de 2027-2028. Nous en parlons également dans cette édition. L'actualité de l'Église sur les continents nous conduira au Tchad, notamment où notre correspondant dans le pays nous rend compte de la réunion du Conseil national des œuvres pontificales missionnaires. Et nous conclurons ce journal par notre magazine consacré à la prise de position des évêques et la vie des chrétiens dans le monde.
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3: Ce week-end se tiendra au Vatican le deuxième consistoire extraordinaire de l'année. À la veille de la solennité des Saint-Pierre et Paul, le Saint-Père se réunira avec les membres du collège cardinalis afin de discuter, de réfléchir et d'approfondir des thèmes d'actualité concernant l'Église et le monde. Les cardinaux répartis en 20 groupes de travail travailleront selon la méthodologie synodale au cours de 4 sessions consacrées à 4 thèmes. Françoise Niamien.
4: Il s'agit du deuxième consistoire convoqué par le pape Léon XIV après celui de janvier qui avait réuni au Vatican 170 cardinaux électeurs et non électeurs venus des 4 coins du monde. De quelle manière les tensions, les divisions et les conflits qui secouent le monde touchent-ils aujourd'hui la vie de nos églises et de nos peuples? Quel langage, attitude et pratique peuvent contribuer à construire la réconciliation, la coexistence et la paix? Ce sont là deux des nombreuses questions sur lesquelles réfléchiront et débattront les cardinaux invités par le pape pour le consistoire extraordinaire qui se tiendra les 26 et 27 juin prochains. Selon le programme, les informations diffusées dans la soirée de lundi par la salle de presse du Saint-Siège, les travaux se dérouleront en 4 sessions structurées selon le schéma synodal déjà utilisé, comprenant des discussions, des prières, des moments de silence ainsi que des réflexions personnelles et partagées lors des séances plénières. Le consistoire se clôturera par un discours du pape Léon XIV. Par ailleurs, le 29 juin, en la basilique Saint-Pierre, à 9h30, aura lieu la messe de la solennité des saints apôtres Pierre et Paul.
3: Merci Françoise. Et nous le disions, les responsables des organismes continentaux du secrétariat général du synode sont réunis à Rome dans la perspective des assemblées ecclésiales de 2027-2028. La rencontre a débuté ce mardi 23 juin et se terminera jeudi 25 avec le dialogue entre le pape Léon XIV et les participants au secrétariat général du synode. Ces 3 journées de travail seront consacrées à l'examen des principales avancées dans la mise en œuvre du document final de la 16e Assemblée Générale Ordinaire du Synode des Évêques afin de favoriser l'échange des expériences en cours et d'identifier les dynamiques communes ainsi que les questions nécessitant un approfondissement collectif. Par ailleurs, indique le communiqué du secrétariat, une partie des travaux organisés en séance plénière et un groupe de travail sera consacré à l'accompagnement des églises locales et des regroupements d'églises. Autre nouvelle, dans une lettre datée du 17 juin adressée au président de la conférence épiscopale allemande, le dicastère pour les cultes divins et de la discipline des sacrements a fait savoir qu'il n'était pas possible d'accorder l'indulte demandée le 30 mars 2026 visant à permettre dans des circonstances exceptionnelles à un fidèle dûment mandaté de prêcher à la place de l'homélie lors de la célébration de l'Eucharistie, tout en exprimant sa compréhension pour les préoccupations pastorales qui ont inspiré cette demande. Le dicastère réaffirme que la discipline en vigueur ne peut faire l'objet d'une dérogation par les biais d'un indulte, puisque la réserve de l'homélie au prêtre ou au diacre n'est pas une simple norme disciplinaire, mais découle de la nature même de la liturgie. La lettre souligne également l'importance de

0: Et des nouvelles de l'Église nous parvenant du continent. Au Tchad a eu lieu du 16 au 21 juin la rencontre du Conseil national des œuvres pontificales missionnaires. Cette rencontre évaluative réunissant tous les représentants diocésains des OPM a notamment abouti au constat d'une plus grande prise de conscience des fidèles de leur part de responsabilité dans l'animation missionnaire de leurs églises. La correspondance d'Edouard Takadji.
1: Placé sous le thème « Un dans le Christ, uni dans la mission », cette rencontre a offert l'occasion de faire le bilan des activités réalisées par chaque diocèse durant l'année pastorale qui s'achève, mais également d'élaborer les livrets pour l'animation missionnaire. Le secrétaire général de la conférence des évêques du Tchad, Abbé Léandre Mbaye Deyo, assurant l'intérim du directeur national des œuvres pontificales missionnaires, invite les responsables diocésains à tenir ferme dans leur engagement.
2: Nous repartons vers nos différents diocèses et nos différentes paroisses avec un feu renouvelé. Le feu de l'espérance pour continuer à bâtir une église missionnaire malgré les limites. Nous repartons avec le feu de solidarité pour soutenir les plus fragiles et collaborer entre les diocèses, les paroisses, les églises locales. Nous repartons avec le feu de créativité pour inventer des chemins neufs.
1: Quelques participants partagent leur expérience et disent ce qu'ils retiennent de cette rencontre.
3: Nous avons également essayé de faire le tour de certains défis à relever par rapport à la mission. Nous avons compris que les fidèles commencent à comprendre ce que l'animation missionnaire au niveau du Tchad. Cette animation nous lance vers l'effort de l'annonce de l'évangile d'abord et aussi l'effort de collecte. J'ai vu qu'il y a aussi une amélioration. J'espère que dans l'avenir, le Tchad pourrait faire encore mieux.
4: Nous avons travaillé dans un esprit d'unité.
1: Edouard Takadji Ndjamena pour Radio Vatican.
0: Et au Bénin, s'est tenue samedi la cérémonie de clôture de l'année académique au sein de l'École catholique internationale de prière et d'évangélisation Jeunesse Bonheur de Toribosito, une école de formation spirituelle, théologique, morale et missionnaire pour les jeunes. Point focal de la journée, l'envoi à mission des 32 jeunes formant la 12e promotion de cette école. C'était au cours de la messe d'action des grâces célébrée par Monseigneur Roger Ngbedji, archevêque de Cotonou et président de la conférence épiscopale du Bénin. Les précisions de Juste en l'annon.
5: Ils sont de 6 nationalités africaines, Ghana, Côte d'Ivoire, Mali, Burkina Faso, Rwanda, Bénin, les 32 jeunes de cette 12e promotion qui achèvent l'expérience d'une année pour Dieu proposée par cette école. Dans son homélie, Monseigneur Roger Ngbedji les a invités à devenir des ambassadeurs du Christ dans le monde.
6: En venant vous former ici, vous devenez désormais les ambassadeurs du Christ auprès de cette jeunesse pour lui dire que non, la vie de l'homme ne se limite pas à la recherche de l'emploi, de l'argent, des biens matériels de ce monde, mais la vie de l'homme, pour qu'elle ait un sens, commence d'abord par cette recherche permanente d'une vie d'intimité profonde avec Dieu.
5: Père Cyril Migbenan, premier directeur de l'institution, dresse le bilan de ces 12 premières années.
7: En 12 ans, nous avons accueilli 239 jeunes de 33 diocèses de 18 pays d'Afrique, d'Europe et d'Amérique. Je rends grâce au Seigneur qui a donné une fécondité à cette œuvre. Que sont-ils devenus? Vous avez une trentaine de jeunes qui sont en formation pour la vie sacerdotale et nous avons déjà plus d'une quinzaine de mariages, sans parler bien sûr des puits au niveau de l'insertion professionnelle. Aujourd'hui, c'est qu'il n'y a aucun jeune au chômage. En fait, le défi, c'est d'offrir sur le marché, mais sur le marché, c'est des jeunes chrétiens sur qui on peut compter, qui peuvent vraiment témoigner du Christ dans leur travail.
5: Toribosito, juste un nom pour Radio Vatican.
0: Place à présent l'actualité sociale et politique sur le continent. Le Soudan du Sud a annoncé lundi qu'il organisera ses premières élections en décembre prochain, une étape importante dans la mise en œuvre de l'accord révitalisé sur le règlement du conflit au Soudan, même si les obstacles demeurent nombreux. Les précisions d'Augustine Passili.
8: Rares sont les observateurs et les opposants politiques à croire un tel scénario, déjà reporté à 5 reprises. Pourtant, hier, le président de la Commission électorale nationale du Soudan du Sud a assuré que le tout premier scrutin de l'histoire de la plus jeune nation du monde se tiendra dans 6 mois, le 22 décembre. Il a toutefois reconnu les nombreux obstacles pour honorer cette promesse et demandé au gouvernement

0: accélérer la correction des lacunes juridiques existantes. Le dernier recensement de la population date de 2008, c'est-à-dire 3 ans avant la scission du Soudan du Sud, autrefois rattaché au Soudan. Le pays n'a pas non plus adopté de constitution permanente. Le manque de financement compromet en outre le bon fonctionnement de la commission électorale dans une nation minée par la corruption. Mais le principal problème est d'ordre sécuritaire. Les troupes fidèles au président Salva Kiir et celles soutenant le premier vice-président Riek Machar s'affrontent de nouveau depuis l'an dernier. Depuis décembre 2025, plus de 300 000 civils ont été jetés sur les routes. L'espace démocratique et la liberté d'expression ne cessent enfin de se réduire, laissant peu d'espoir quant à la transparence du vote. Augustine Passy pour Radio Vatican.
1: Le Kenya a suspendu l'ouverture d'un centre de quarantaine construit dans le pays par les États-Unis pour ses ressortissants potentiellement exposés au virus Ebola, a affirmé mardi Aden Duale, le ministre kényan de la Santé, devant la haute cour du Kenya qu'il a assigné pour outrage. Le centre installé sur la base aérienne de Laikipia est contesté par de nombreux Kenyans qui ont peur de voir arriver dans le pays des personnes contaminées par le virus. Aden Duale avait été déclaré lundi coupable d'outrage à la haute cour après avoir affirmé devant le Parlement vouloir aller de l'avant dans l'ouverture de ce centre, quelques jours après que la cour a temporairement interdit au gouvernement kényan de poursuivre ce projet. Plus d'un an après la mort de l'ex-président zambien Edgar Lungu, une cour d'appel sud-africaine a donné raison à sa famille qui souhaite l'enterrer en Afrique du Sud contre la volonté du gouvernement zambien de lui organiser des obsèques nationales à Lusaka. Cette décision vient rétorquer un jugement d'un tribunal de Pretoria qui ordonnait la remise de la dépouille de l'ex-président à la Zambie au motif que la volonté de l'État zambien d'organiser des obsèques nationales l'emporter sur les souhaits de la famille. Le droit d'une famille de décider de l'inhumation d'un être cher relève du sanctuaire le plus intime de la vie familiale, estiment au contraire les 5 juges de la cour d'appel dans leur ordonnance mardi. Le Niger a officiellement déposé sa demande de retrait de la Cour pénale internationale. Près d'un an après l'avoir annoncé avec ses alliés du Mali et du Burkina, a indiqué l'institution mardi. Les 3 pays formant l'Alliance des États du Sahel avaient annoncé conjointement leur retrait de la CPI, la qualifiant d'instrument de répression néocoloniale aux mains de l'impérialisme. Dans un communiqué transmis mardi, la CPI dit avoir reçu le 18 juin une notification de demande de sortie de l'institution de la part du Niger, sans évoquer le cas du Mali et du Burkina. Cette demande prendra effet le 18 juin 2027, soit un an après la date de réception de la notification, conformément au règlement de la CPI. Et pour conclure ce journal, notre magazine consacré à la prise de position des évêques et la vie des chrétiens dans le monde, présenté par Marie-Josée Moindou.
2: Commençons cette rubrique avec la Conférence épiscopale de France qui invite les fidèles à prier en vue du vote à l'Assemblée nationale sur le projet de loi relatif à la fin de vie prévu le 30 juin. Que le Saint-Esprit éclaire les consciences et nous renouvelle dans l'espérance afin que la dignité de toute vie humaine soit reconnue, protégée et respectée, soulignent les évêques. La neuvaine de prière pour la vie a débuté dimanche 21 et s'achèvera lundi 29 juin. Elle a été inaugurée par l'intention de prière sur ce thème lue lors de la messe au moment de la prière des fidèles. 8 autres intentions spécifiques ont été préparées pour les jours à venir, indiquent les évêques. Le projet de loi qui sera examiné lundi 29 juin en 3e lecture à l'Assemblée nationale vise à légaliser l'euthanasie et le suicide assisté en France. Dès les premiers débats, l'épiscopat a affirmé que le respect de la vie ne s'obtient pas en y mettant fin, mais en l'accompagnant avec attention jusqu'à la fin. Dans un communiqué daté du 14 mai, les évêques de France avaient dénoncé le risque d'imprudence morale et de manque de respect envers la démocratie. Ils faisaient référence au fait que le Sénat avait adopté définitivement le texte sur les soins palliatifs, mais rejeté le projet de loi sur le suicide assisté, révélant ainsi une fracture entre les parlementaires sur cette question cruciale. Dans la bande de Gaza, le cardinal Pierre Baptiste Apisabal, la patriarche latin de Jérusalem, a entamé lundi 22 juin une visite pastorale en compagnie du patriarche grec orthodoxe Théophile III. Cette visite, parmi les décombres et les souffrances de la population éprouvée par la guerre, témoigne leur soutien aux clergés, aux communautés religieuses, aux familles chrétiennes locales et à toutes les personnes touchées par la crise humanitaire. Une visite pastorale qui a pour objectif de panser les blessures des milliers d'hommes, de femmes et d'enfants accablés par les atrocités de la guerre. Cette visite exprime la responsabilité pastorale des églises de Jérusalem envers les églises locales et l'ensemble de la population de Gaza, où les familles continuent de subir de graves souffrances humanitaires, la peur, les pertes et l'incertitude, a écrit le patriarcat latin de Jérusalem, qui a souligné également la valeur irremplaçable de la prière dans un contexte dévasté par la souffrance qui, en apparence, prive tout espoir de sa force. Du 14 au 17 juin dernier s'est tenue à Belgrade la 53e rencontre des secrétaires généraux des conférences épiscopales d'Europe. La formation des prêtres dans le contexte contemporain entre défis culturels, maturité affective, fraternité et renouveau pastoral était au cœur des travaux. Le thème choisi, être prêtre aujourd'hui en Europe, la vocation et la formation, a guidé 4 jours de réflexion et d'échanges dans le but d'identifier des parcours adaptés pour préparer et accompagner les prêtres appelés à exercer leur ministère dans une société de plus en plus complexe et marquée par des transformations rapides. La rencontre s'est ouverte par la célébration eucharistique dans la cathédrale de l'Assomption de la Bienheureuse Vierge Marie, présidée par le cardinal Ladislav Nemeth, archevêque de Belgrade. En 2025, les États américains ont exécuté 47 hommes et femmes condamnés à mort, soit plus du double de la moyenne des exécutions des 10 dernières années. Face à cette forte augmentation des exécutions de condamnés à mort aux États-Unis en 2025, la directrice exécutive du Catholic Mobilizing Network appelle les catholiques américains à défendre l'enseignement de l'Église sur la dignité humaine de la conception à la mort naturelle. Il s'agit d'une augmentation marquée et tragique des exécutions, surtout à un moment où l'opinion publique américaine rejette la peine de mort et où le mouvement abolitionniste prend de l'ampleur, a déclaré Chrisanne Vaillancourt-Murphy, directrice exécutive du Catholic Mobilizing Network, une organisation qui milite pour l'abolition de la peine de mort aux États-Unis et la promotion de la justice réparatrice.
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1: C'est par ici donc que nous mettons un point final à notre programme aujourd'hui. Merci de l'avoir suivi et à la prochaine.

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3: Mon Seigneur et mon Dieu, je crois fermement que tu es ici, que tu me vois, que tu m'entends. Tout à l'heure, avec profonde révérence, je te demande de faire avec foi, espérance et charité ce moment de prière, avec une grande dévotion, en ce temps de carême, pour mieux te connaître et demander pardon pour mes péchés. Ma Mère Immaculée, Saint-Joseph, mon Père et Seigneur, mon ange gardien, intercédez pour nous. L'évangile qui nous est présenté est un moment pour nous qui nous fait réfléchir sur nos responsabilités et sur nos raisons d'agir. Un homme était propriétaire d'un domaine. Il planta une vigne, l'entoura d'une clôture et creusa un pressoir et bâtit une tour de garde. Donc, c'est quelqu'un qui voulait évidemment travailler pour lui-même, qui voulait faire rapporter sa terre et s'est dit, bon, on va faire une vigne, c'est un bon endroit pour le faire, comme j'ai fait ailleurs, et ici, ben, ça sera une vigne de plus, et ça sera une bonne vigne, parce que le terrain est très bon, et j'ai des gens très responsables, avec qui je me suis entendu, pour séparer les frais, comme il dit ici. Puis, il loua cette terre à des vignerons, il partit en voyage. Or, au lieu de simplement remercier l'homme qui leur donne la possibilité de travailler chez eux, ils deviennent ambitieux. Et on dit que quand arriva le temps des fruits, il envoya ses serviteurs auprès des vignerons. On parle ici de trois serviteurs, ou au moins trois types de serviteurs. On dit qu'ils frappèrent l'un, tuèrent l'autre, lapidèrent le troisième. C'était une très mauvaise réception. L'homme avait fait confiance, le propriétaire avait fait confiance à ses hommes et il est trahi. Étant loin, évidemment, il doit régler ça comme il peut. Donc, après ce premier échec, il envoie des gens peut-être un peu plus diplomates et aussi un petit peu plus nombreux qui vont demander ce qui revient au maître, toujours en respectant ce qui était prévu pour les métayers, les gens qui travaillaient sur la terre du maître. De nouveau, le propriétaire envoya d'autres serviteurs. Mais on les traita de la même façon. Vraiment entêtés, hein? Comme si ça leur appartenait des sans-gêne, hein? Des abuseurs, dans le fond, de situation. Finalement, il leur envoya son fils, en se disant « Ils respecteront mon fils ». Mais voyant le fils, les vignerons se dirent entre eux que c'était le moment d'en profiter. « Voici l'héritier, venez, tuons-le et nous aurons son héritage. » Ils se saisirent de lui, le jetèrent hors de la vigne et le tuèrent. Quel traitement! Évidemment, on sait ici que Jésus parle des pharisiens qui vont tuer Jésus. C'est une prophétie dans une parabole qui représente son père et qui vient rechercher, pour ainsi dire, la nature humaine, donc la vigne, qu'il avait laissée sous la protection des chefs du peuple, des hommes de loi et des pharisiens, des hommes de prière, etc., des prêtres. Hein? Grande déception, évidemment, parce qu'on a tué Jésus. Mais voyons, continuons en le regardant d'un point de vue simplement pénitentiel. Hein? N'avez-vous pas jamais lu dans les Écritures « La pierre qu'ont rejetée les bâtisseurs est devenue pierre d'angle. » Ceux qui avaient la responsabilité de bâtir la nouvelle Jérusalem avec Jésus l'ont refusé, ils ont tué Jésus. Mais Dieu n'a pas dit son dernier mot. La pierre s'est avérée beaucoup plus grande à partir du moment où on l'a éliminée parce que par ses souffrances, Dieu a montré qu'il était Dieu. Une merveille devant nos yeux, dit le Seigneur. Et aussi, Jésus dit, le royaume de Dieu sera enlevé pour être donné à une nation qui lui fera produire ses fruits. Ça, c'est au niveau, si on veut, de la prophétie où on comprend que le Seigneur est en train de dire qu'il va mourir aux mains des pharisiens et puis des chefs des prêtres et que ça va être la fin de l'histoire, mais pas la fin de de la vigne. La vigne va reprendre et ça va devenir une immense vigne qui va couvrir tout l'univers. Les chrétiens sont partout. Regardons, si tu veux, maintenant, cette chose-là d'un point de vue personnel. Parce que aussi, on pourrait être des mauvais administrateurs de ce que le Seigneur nous donne. Ici, le Seigneur s'adresserait en premier à ceux qui sont responsables de l'Église. Ils pourraient dire la même chose. Ils ont trahi, mais moi, je suis plus fort. Courage, j'ai vaincu le monde. Je dis, je vais aller plus loin et je vais quand même vous sauver. Mais essayons de regarder ailleurs que dans les responsables du royaume de Dieu, en n'oubliant pas que nous aussi, nous avons notre part de responsabilité dans le royaume de Dieu, ce qui nous a été confié par Dieu. Hein? Si c'était études, étudier. Si c'était frères, tes sœurs, les traiter comme il faut, essayer de les aimer. Si c'est tes parents, ou si c'est vous les parents, puis bon, les responsabilités avec la famille en général, on ne peut pas trahir Dieu parce que c'est trop difficile, parce qu'on n'a pas le temps, parce qu'on a envie, dans le fond, de profiter de ce que Dieu nous a donné. Il y a une tentation dans la société de consommation où on vit, c'est de jouir des biens de la terre et de ne pas donner à Dieu, on pourrait dire, l'usufruit, c'est-à-dire que Dieu fasse ce qu'il veut avec les biens de la terre. Il nous les a confiés, mais lui, on le laisse l'usufruit qu'on a, la liberté qu'on a pour profiter des biens de la terre, on la remet à Dieu, comme les premiers chrétiens qui avaient remis à Dieu la somme de la valeur de leur champ pour montrer à l'Église qu'ils voulaient appartenir pleinement à l'Église comme les apôtres et comme Jésus. Ma relation avec l'Église, ma relation avec mes frères dans l'Église, avec ma famille, même ma relation avec les gens autour de moi, est-ce que c'est une relation qui est responsable ou irresponsable? Ici, on va se comprendre. Il y a toujours des irresponsabilités. Tout péché est un péché d'irresponsabilité. C'est-à-dire qu'on est orgueilleux. On se fiche de Dieu pendant une seconde, ou pendant une semaine, ou pendant un mois, ou pendant toute une vie. Hein? Irresponsabilité. Mais il y a aussi la responsabilité que nous avons et que nous voulons garder, mais en négligeant certains aspects qui nous font perdre du temps, qui nous font nous éloigner de Dieu, qui nous font envier les autres, qui nous font chercher ce qui ne nous appartient pas, tout ça, mon frère, ma sœur, tout ça, ça vient de Dieu. Ça ne nous appartient pas, on ne fait que passer. Il ne faut pas oublier que notre passage sur la terre, c'est ça, c'est un éclair. Et lorsqu'on aura passé l'épreuve, qui dure l'instant d'une seconde aux yeux de Dieu, et on va voir plus tard à la résurrection que c'est une espèce de seconde psychologique aussi pour nous, on va se rendre compte que ça ne valait pas la peine de perdre notre temps. Il y avait tellement de belles choses qu'on pouvait faire pour Dieu. Néanmoins, Dieu est miséricordieux. Mais entre-temps, mon attitude avec les biens de la terre, mon attitude avec ce que je possède, est-elle une extension de moi ou un don de Dieu? Hein? Ce que je possède, est-ce que c'est des choses qui sont à mon image et que j'aime bien? Est-ce que je me dorlote avec ça? Parce que c'est, par exemple, se dorloter dans les richesses ou se dorloter dans la parole, les gens nous voient, on est une personne importante dans notre milieu, les gens nous adulent parce qu'on est un sportif. Est-ce que ça me revient ou ça revient à Dieu? Est-ce que je fais pour ça par amour ou est-ce que je le fais pour profiter de la vie? Et là, il y a tout un espace dans le carême pour ça. OK, on ne va pas tuer Jésus, on ne va pas le mettre sur la croix, mais d'une certaine façon, lorsqu'on ambitionne sur les biens que Dieu nous a donnés, on est en train d'utiliser ce qu'il nous a donné pour faire quelque chose, à tout le moins une perte de temps, ou même des fois, pour offenser le Seigneur. Est-ce que c'est mon cas? Bonne question pour le carême. Bonne question pour le carême. Revenons là-dessus, pensons-y. Nous sommes peut-être des fois un peu très satisfaits, et on n'a pas toujours raison d'être satisfaits, parce que les choses qui nous plaisent ne sont pas nécessairement celles qui plaisent à Dieu. Regarde dans ton examen de conscience, essaie de voir, est-ce que par hasard je ne serais pas en train, moi aussi, vouloir garder pour moi ce qui ne m'appartient pas, même si je suis un bon travailleur, que je travaille bien, ce travail m'appartient-il vraiment? Les fruits du travail m'appartiennent-ils vraiment ou devraient-ils aller à ma famille, à mes amis? Hein? Bonne question. Et aujourd'hui, Seigneur, devant ce temps de carême, où nous regardons En même temps, Joseph, on a célébré Saint-Joseph mercredi. Saint-Joseph qui est un grand personnage, hein? Un homme qui a su tout remettre à Dieu. Son honneur, son temps, ses possessions, son lieu de travail, sa femme, Marie, pour qu'elle devienne la mère de Dieu, il a tout sacrifié par amour et il a accompagné Jésus, dont il a appris beaucoup. Est-ce que c'est ça mon modèle ou celui des pharisiens? Jésus, apprends-moi à toujours travailler pour toi et aussi, apprends-moi que tout ce que tu m'as donné doit servir pour les autres et doit aussi m'aider à en parler aux gens autour de moi, le bien que Dieu a fait pour moi, le bien que Dieu fait pour eux, comment ils doivent réagir. En terminant, demandons à la Sainte Vierge qui n'a jamais abusé de sa situation d'exception, mais qui au contraire a mis toute sa vie au service de Jésus. Demandons-lui, Marie, aujourd'hui, donne-nous cette humilité, cette grandeur de profiter de tout ce qui est petit pour servir Dieu et servir les autres, de manière à ce que, non, je ne sois pas un usurpateur, mais bien une digne fils, fille de Dieu. Merci Seigneur de cette méditation. Je te demande de m'aider à mettre les résolutions en pratique. Ma mère Immaculée, Sainte Marie, qui a tout donné au Seigneur, Saint Joseph, qui a été un grand exécuteur, mon ange gardien, intercédez pour moi.
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1: Amis auditeurs, bienvenue à votre émission de tous les jours, la Bible sur les ondes. Dans notre émission précédente, sur la lettre aux Hébreux, nous avons parlé de la relation particulière qui existe entre Dieu et son Fils, Jésus-Christ. Jésus-Christ était là, quand le monde a été créé, mais Dieu a permis pour un certain temps qu'il devienne comme un homme, en dessous des anges. Après sa mort pour nos péchés, Dieu l'a élevé au-dessus de toute créature, y compris au-dessus de tous les anges. En mourant à notre place, le Fils de Dieu a libéré les humains de leurs péchés et de la puissance de la mort. Jésus est devenu le grand prêtre. Écoutez.
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2: Frères et sœurs chrétiens, vous qui avez reçu l'appel de Dieu, regardez Jésus. Dieu l'a envoyé pour être notre grand prêtre et c'est par lui que nous croyons. Autrefois, Moïse a été fidèle dans toute la maison de Dieu. De même, comme Moïse, Jésus a été fidèle à Dieu, qui a fait de lui un grand prêtre. Mais Jésus reçoit plus de gloire que Moïse. En effet, celui qui construit une maison est plus honoré que la maison. Chaque maison est construite par quelqu'un, et celui qui construit tout, c'est Dieu. Autrefois, Moïse a été fidèle dans toute la maison de Dieu. Il était un serviteur et il devait être témoin de ce que Dieu allait dire. Mais maintenant, le Christ est fidèle comme fils, placé à la tête de la maison de Dieu. Sa maison, c'est nous, à une condition. Nous devons garder confiance et être fiers de ce que nous espérons.
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3: Jésus-Christ est devenu notre grand prêtre auprès de Dieu le Père dans les cieux. Oui, Dieu a envoyé beaucoup de grands prophètes comme Abraham et Moïse, mais aucun d'eux n'a le statut de Jésus-Christ. En effet, nous venons d'apprendre qu'autrefois, Moïse a été trouvé fidèle dans toute la maison de Dieu. Mais Jésus reçoit plus de gloire que Moïse. En effet, Moïse s'est occupé de la maison de Dieu. C'est lui le gestionnaire du tabernacle de Dieu. Mais Jésus-Christ a construit la maison. Moïse était un serviteur de la maison de Dieu. Mais Jésus-Christ est le Fils du Père. Nous le savons tous, celui qui construit la maison a plus d'honneur que celui qui l'entretient. Celui qui est le Fils est plus grand que le serviteur. Aujourd'hui encore, certains veulent imposer la loi de Moïse à la place du sacrifice de Jésus. Mais quel intérêt y a-t-il à mettre ce qui est inférieur à la place de ce qui est supérieur? Donnons la place d'honneur au Fils du Père et non pas au serviteur.
1: Amis auditeurs, au temps de Moïse, le peuple a désobéi à Dieu. C'est pourquoi il ne l'a pas laissé entrer dans son repos. Écoutez.
2: C'est pourquoi, comme l'Esprit Saint le dit,
4: aujourd'hui, si vous entendez la voix de Dieu, ne fermez pas votre cœur, comme autrefois quand vous vous êtes révoltés contre lui. À ce moment-là, dans le désert, vous l'avez provoqué.
2: Et Dieu a dit,
4: dans ce désert, vos ancêtres m'ont provoqué. Pour voir ce que j'allais faire. Pourtant, ils avaient vu ce que j'avais fait pendant 40 ans. Alors, je me suis mis en colère contre ces gens-là et j'ai dit, leur cœur se trompe sans cesse. Ils ne veulent pas connaître ce que j'attends d'eux. Dans ma colère, j'ai fait ce serment. Ils n'entreront jamais dans le pays où je leur ai préparé le repos.
2: Frères et sœurs, attention, parmi vous, personne ne doit avoir un cœur mauvais qui ne croit pas. ni abandonner le Dieu vivant. Aujourd'hui, Dieu continue à vous appeler. Alors chaque jour, donnez-vous du courage les uns aux autres pendant que vous entendez cet appel. Ainsi, le péché ne vous trompera pas et parmi vous, personne ne refusera d'obéir. Nous travaillons maintenant avec le Christ, mais à une condition. Nous devons garder solidement jusqu'à la fin la confiance que nous avions quand nous sommes devenus croyants.
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3: Les Hébreux ainsi que tous les croyants sont mis en garde contre le péché de l'incrédulité. Souvenez-vous, lorsque les Israélites ont quitté le pays d'Égypte, ils ont erré pendant 40 ans dans le désert. Pendant ce temps, ils n'ont pas cessé de murmurer contre Dieu et contre Moïse. Ils ont fini par provoquer la colère de Dieu. Alors, le Seigneur a juré à ces gens rebelles qu'ils n'entreraient pas dans son repos. En fait, Dieu a refusé de faire entrer leurs ancêtres dans la terre promise. Cela doit servir d'exemple au peuple de Dieu, qu'il soit juif ou non, afin de ne pas commettre les mêmes erreurs. Nous devons nous exhorter chaque jour à tenir ferme, car chacun peut être tenté d'abandonner la foi.
1: Amis auditeurs, profitons des promesses de Dieu que nous devons apprendre à connaître. Écoutez
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2: Mais Dieu nous l'a promis. Nous entrerons dans son repos et cette promesse est toujours valable. Alors attention, personne parmi vous ne doit penser qu'il arrive trop tard. On nous a annoncé la bonne nouvelle comme à nos ancêtres, mais la parole qu'ils ont entendue ne leur a servi à rien. Quand ils l'ont entendue, ils ne l'ont pas reçue en croyant en elle. Nous, nous avons cru. Nous pouvons donc entrer dans le repos de Dieu. Dieu l'a dit.
4: Dans ma colère, j'ai fait ce serment. Ils n'entreront jamais dans le pays où je leur ai préparé le repos.
2: Pourtant, Dieu a fini son travail depuis la création du monde. En effet, dans les livres saints, on dit au sujet du septième jour,
4: « Et Dieu s'est reposé le septième jour de tout son travail. »
2: Dieu en parle aussi quand il dit,
4: « Ils n'entreront jamais dans le pays où je leur ai préparé le repos. »
2: Ceux qui ont reçu la bonne nouvelle les premiers n'ont pas obéi. Alors, ils ne sont pas entrés dans le repos de Dieu. D'autres peuvent donc encore y entrer. C'est pourquoi Dieu fixe de nouveau un jour et il l'appelle aujourd'hui. Il a parlé de ce jour-là beaucoup plus tard, par la bouche de David, dans le texte déjà cité.
4: Aujourd'hui, si vous entendez la voix de Dieu, ne fermez pas votre cœur.
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3: La condition à remplir pour entrer dans le repos de Dieu, c'est de répondre à son appel et de croire en sa parole. En effet, l'invitation à entrer dans le repos de Dieu reste en vigueur aujourd'hui. Connaissez-vous la paix et le pardon de Dieu ? Le Seigneur a envoyé Jésus-Christ dans ce monde pour nous conduire vers le vrai repos. Pour nous qui croyons, la promesse du repos de Dieu demeure et est offerte à chacun de nous. Mais si nous refusons de croire, si nous murmurons, si nous n'obéissons pas à ce que Dieu nous dit, nous aussi, nous allons être privés du repos de Dieu. Il ne suffit pas d'entendre l'évangile qui nous est annoncé. Il nous faut y croire. Le repos de Dieu est offert à tous les hommes et à toutes les femmes qui mettent leur confiance en lui. Mais la porte du repos de Dieu restera fermée à tous ceux qui n'ont pas reçu le Christ.
1: Écoutez la suite.
2: La parole de Dieu est vivante. Elle est pleine de force. Elle coupe mieux qu'une épée qui coupe des deux côtés. La parole de Dieu entre en nous en profondeur. Elle va jusqu'au fond de notre cœur, jusqu'aux articulations et jusqu'à la moelle. Elle juge les intentions et les pensées du cœur. Rien n'est caché pour Dieu. tout ce qu'il a fait se présente ouvertement devant ses yeux. Son regard découvre tout, et c'est à lui que nous devons rendre compte.
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3: Vous venez de l'entendre, la parole de Dieu est vivante, elle est pleine de force. Elle coupe mieux qu'une épée qui coupe des deux côtés. Chers amis, pourquoi dit-on ici que la parole de Dieu est tranchante? En effet, lorsque la parole de Dieu entre en nous, elle va au plus profond de nous-mêmes. La Bible dit qu'elle va jusqu'au fond de notre cœur. Oui, cette parole possède une force étonnante. Son effet immédiat est de juger nos pensées et les intentions de notre cœur. La parole de Dieu est comme un miroir qui nous fait voir ce qui est dans notre cœur. Mais pour cela, il faut que nous la laissions faire son œuvre en nous. Même si nous arrivons à cacher ce que nous pensons ou ce que nous faisons à nos voisins, à notre épouse ou à notre époux, nous ne pouvons rien cacher à Dieu. Cette parole de Dieu met le doigt sur chaque péché que nous devons confesser. Exposons-nous alors à la lumière de la parole de Dieu pour qu'elle dévoile ce qui ne va pas en nous pour que nous puissions guérir. Nous serons ensuite purifiés par le sang de Jésus-Christ et nous pourrons alors nous approcher de Dieu le Père avec une conscience pure.
1: Amis auditeurs, qu'est-ce qui nous permet de nous avancer vers le trône de Dieu? Écoutez.
2: Nous avons un grand prêtre puissant qui est arrivé jusqu'à Dieu. C'est Jésus, le Fils de Dieu. Alors, gardons solidement ce que nous croyons. Le grand prêtre que nous avons est capable de souffrir avec nous de nos faiblesses. En effet, comme nous, il a été tenté en toutes choses, mais lui n'a pas péché. Approchons-nous donc avec confiance du Dieu puissant qui nous aime. Près de lui, nous recevrons le pardon, nous trouverons son amour, et ainsi il nous aidera au bon moment.
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3: Cette lettre aux Hébreux est merveilleuse. Nous apprenons ici que Jésus-Christ est notre grand prêtre et qu'il nous aide à nous approcher du trône de la grâce de Dieu. Notre entrée dans le repos de Dieu dépend non pas de nous-mêmes, mais de ce grand prêtre qui vient à notre secours. Comme nous venons de l'entendre, nous avons un grand prêtre puissant, Jésus-Christ, le Fils de Dieu. Nous pouvons lui faire parfaitement confiance, car ce grand prêtre est capable de souffrir avec nous. La Bible dit qu'il a été tenté en toutes choses comme nous, mais il n'a pas péché. Quel privilège pour nous, enfants de Dieu, d'avoir au ciel un grand prêtre qui plaide en notre faveur. Ce grand prêtre nous ouvre le chemin pour que nous puissions nous approcher de Dieu. Il nous aide aussi à surmonter nos faiblesses, car il a aussi vécu comme un homme dans ce monde. Il est donc bien placé pour nous comprendre, nous consoler et nous encourager en tout temps.
1: Nous sommes à la fin de notre émission de ce jour. Vous venez d'entendre les chapitres 3 et 4 de la lettre aux Hébreux. Ne manquez pas l'émission de demain pour entendre d'autres messages en ce qui concerne notre grand prêtre, Jésus-Christ. Au revoir et à très bientôt.
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Fidèle auditeur et auditrice de Radio Maria Côte d'Ivoire, que la grâce du Seigneur Jésus-Christ habite vos cœurs et vos maisons. Tout est grâce. Cette expression, nous la tenons de Sainte Thérèse de l'Enfant Jésus. Paraphrasée par le père Jean Gallo, jésuite, elle nous est revenue sous forme de prière qui peut alimenter la nôtre et la soutenir dans diverses occasions. Tout est grâce. Le royaume de grâce. Le rêve d'un royaume où serait assurée la paix et l'abondance, tu l'as réalisé en fondant parmi nous un royaume de grâce. Le royaume idéal qui répond pleinement à l'espérance humaine, c'est toi, Seigneur Jésus, qui l'instaure en secret au plus profond de nous. Ton royaume, c'est toi, qui viens faire de nous ta demeure et ton bien. La grâce qui nous prend est don de ta présence à toute notre vie. Ton royaume est l'amour que tu as allumé par le feu de ta croix et que tu veux répandre en prenant possession de tous les cœurs humains. Ton royaume nous offre l'intimité divine en toute sa richesse et en toute sa joie, un profond avant-goût du bonheur à venir. La force de ta grâce, la force guérissante qui émanait de toi au temps de l'Évangile, n'a plus jamais cessé de se manifester pour guérir notre monde. Cette force agissait sur ceux qui te touchaient, sur ceux qui t'approchaient, pour soulager leur corps et soulever leur âme dans un élan de foi. Aujourd'hui, elle agit sur tous ceux qui te prient, sur tous ceux qui se tournent vers ta grande bonté et mettent leur espoir en ton amour sauveur. Ta force souveraine expulsait les démons et purifiait les cœurs. Elle nous rend vainqueurs des puissances du mal qui voudraient nous séduire. La force de ta grâce veut pénétrer en nous, s'emparer de notre être. Nous voulons nous laisser prendre, emporter par elle, sur la voie de l'amour. Ta grâce est séduction. Ô Christ, ta grâce est séduction. Séduction d'un ardent amour qui nous étonne, nous émeut, conquiert toute notre personne. Loin de nous contraindre, ta grâce nous sollicite et nous invite, ne voulant tout saisir en nous que par notre don le plus libre. Lorsque tu nous attires à toi, tu nous fais sentir ton pouvoir comme puissance de bonté, de bienveillance et de pardon. Ta grâce s'insinue en nous et prend possession de nous par la surprenante douceur et l'humilité de ton cœur. Ô Christ, ta grâce nous pénètre pour nous emporter avec toi, nous faire décoller du sol, nous faire monter vers le Père.

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0: Pour votre salut, il est 14h.
3: La parole est une lampe à mes pieds et une lumière sur mon sentier. Psaume 119, verset 105.
4: Michel Assielou nous propose un enseignement sur le thème « La parole de Dieu est vivante et efficace ». Hébreux chapitre 4, verset 12.

de cet enseignement est: la parole de Dieu est vivante et efficace, plus tranchante qu'une épée à double tranchant. Elle juge les intentions et les pensées du cœur. Hébreux 4, 12. Il est important de rappeler que le Saint-Concile, dans son chapitre premier sur la révélation divine, et à son paragraphe 4, dit ceci: mais après avoir à maintes reprises et sous diverses formes parlé jadis par les prophètes, Dieu, en ces jours qui sont les derniers, nous a parlé par son Fils. Il a en effet envoyé son Fils, c'est-à-dire le Verbe éternel qui éclaire les hommes, pour habiter parmi les hommes et leur faire connaître les secrets de Dieu. Les secrets de Dieu nous sont connus par la parole. Jésus-Christ donc, le Verbe fait chair, envoyé comme homme aux hommes, parle les paroles de Dieu et achève l'œuvre du salut que le Père lui a donné de faire. Et cette parole de Dieu est vivante et efficace, plus tranchante qu'une épée à double tranchant. Elle juge les intentions, donc elle juge vos intentions, nos intentions et nos pensées. Les pensées qui sont dans notre cœur, la parole de Dieu sonde cela. Alléluia. Il faut comprendre que la parole de Dieu se révèle de deux manières. D'abord, à travers l'œuvre de la création de l'univers et à travers la parole. Dieu se révèle à travers la création et de l'univers et de l'homme et de tout ce qu'il a créé et de tout ce qui existe. Voilà, j'aime ce passage dans le psaume 8. C'est un psaume que j'aime beaucoup. Parce que quand tu lis ce psaume, tu vois la grandeur de Dieu. Il dit: Éternel, notre Seigneur, que ton nom est magnifique sur toute la terre. Toi qui établis ta majesté au-dessus des cieux, par la bouche des enfants et des nourrissons, tu as fondé ta force à cause de tes adversaires, pour imposer silence à l'ennemi et au vindicatif. Et il ajoute: quand je regarde tes cieux, ouvrage de tes mains, la lune et les étoiles que tu as établies, qu'est-ce que l'homme pour que tu prennes garde à lui? Tu l'as fait de peu inférieur à Dieu. Tu l'as couronné de gloire et de splendeur. Tu lui as donné la domination sur les œuvres de tes mains. Tu as tout mis sous ses pieds, les brebis comme les bœufs, tous ensemble, et même les bêtes des champs, les oiseaux du ciel et les poissons de la mer, tous ceux qui parcourent les courants marins. Éternel notre Seigneur, que ton nom est magnifique sur toute la terre. Alléluia. Alors, lorsqu'on regarde la création, on se dit, non, c'est pas possible. Lorsque nous regardons toute la création, tout est tellement bien constitué. Vous qui êtes là, est-ce que vous avez peur de tomber? Toi, ma soeur qui me regarde, lève-toi un peu, s'il te plaît. Saute un peu, voilà. Est-ce que tu crois que tu vas t'enfoncer? Mais pourquoi? Vous prenez une chaise, vous mettez là, vous vous asseyez, waouh. Vous n'avez même pas souci que vous allez tomber. Pourquoi? Parce que pour vous, le Créateur, celui qui a tout créé, a affermi ce sol pour vous. Et donc, quand nous regardons toute la création, regardez ces fleurs, bien plantées, on voit un peu du violet, du rouge, du rose. Bon, on est émerveillé. Mais on se dit, ça là, c'est pas clair, c'est pas... Non, il y a un propriétaire quand même. Parce que c'est pas comme c'est venu comme ça, et puis bah, bah, bah, bah. Non. C'est tellement bien ordonné que ce n'est pas une œuvre de hasard. C'est quelqu'un qui a façonné, qui a créé cela. Toi-même, quand tu te regardes,
parce qu'un jour tu es là jusqu'à et puis tu marches comme ça et puis tes os se cassent et puis tu tombes. Est-ce que c'est comme ça que ça se passe? Tu te soucies même pas parce que celui qui t'a façonné, celui qui t'a créé a pris le temps de le faire et il a fait que tu sois solide. Donc à partir de cette création, tu te dis que il y a quelque chose.

là, le berger là, quand il parle quelque chose, par exemple, un jour, il n'y a pas de gaz. Et on a cherché gaz à Bonneuil jusqu'à ce qu'on n'a pas eu. La pauvre, elle a eu ça vers midi. Elle a commencé à préparer. On finit à midi. Il descend, il dit, mais ma gêne n'est pas fini. La femme dit, hé chérie, c'est maintenant qu'on a eu. Il dit, non, obéissance, le Seigneur a dit. Mais comment voulez-vous? Mais on oublie que quand on dit, femme, soumettez-vous à vos maris, ça ne s'arrête pas là. C'est virgule, il n'y a même pas point. On dit, homme, aimez vos femmes comme le Christ a aimé l'Église jusqu'à donner sa vie. Ça là, l'homme n'arrive pas là-bas. Lui, il s'arrête là, il dit, le Seigneur a dit, femme, soumettez-vous à vos maris. Vous voyez, quand on manipule la parole de Dieu dans ce sens, on n'a rien compris. Ok? Il ne faut pas prendre dans la parole ce qui te plaît, ce qui est bon, et puis laisser ce qui n'est pas bon. Amen. Donc je disais, l'essentiel dans la parole, c'est de comprendre que la parole de Dieu a plusieurs facettes et plusieurs fonctions dans la vie du croyant. Mais son principal rôle, c'est de révéler et faire connaître l'Éternel Dieu. Le rôle de la parole, c'est de faire reconnaître l'Éternel Dieu. C'est de révéler et faire connaître l'Éternel Dieu. Donc celui qui veut connaître l'Éternel, celui qui veut connaître Jésus-Christ de Nazareth, oui, il doit le chercher. Ce n'est pas à Nazareth, hein, parce que si tu vas là-bas, il n'est plus là-bas. À Jérusalem même, il n'est plus là-bas. Le tombeau même où on dit tombeau, on l'a mis là, était vide quand les gens sont partis. Est-ce que vous me comprenez? Et où on peut trouver Jésus? C'est dans sa parole. Or, malheureusement, nous ne lisons pas la parole. Nous ne lisons pas la parole. Surtout nous, catholiques, nous ne lisons pas la parole. Ouais. Notre premier évêque, Monseigneur Akishi, disait que lorsque tu vois un chrétien, sa Bible est propre, jolie, c'est qu'il n'a jamais lu sa parole, la Bible. Ça est là comme au chevet de sa tête, comme ornement. Quand tout le monde arrive, il dit, ah ça, c'est un chrétien. Ou bien, il a fait ça comme ça, au salon, avec bougie ici, bougie ici. Et tout ce qu'il sait faire, c'est quand il arrive, quand les enfants sont désobéissants, tu n'as pas vu la parole qui est là. Mais lui-même, il n'a jamais tourné, parce que la page là, si vous venez toujours, c'est la même page. Vous comprenez? C'est ça l'erreur de chacun de nous ici. Et lorsque on commence à lire, à comprendre la parole, que fait la parole de Dieu en nous? La parole de Dieu produit du bon fruit en nous. Quand nous nous sommes imprégnés de la parole, le fruit de nos lèvres devient agréable à Dieu. Parce que nos lèvres sont pures, limpides et simples, comme la parole est pure, limpide et simple. Voyez? Lorsque vous êtes imprégné de la parole, quand quelqu'un est imprégné de la parole, parfois les gens ne le comprennent pas. On dit, mais lui là, il est malade. Oh. Un bonhomme comme ça, lui fait des choses, il est bête là, il faut le laisser, il est joint comme ça. Or, oh, il veut mettre la parole de Dieu en pratique. Il dit, toi, ton mari là, toujours on le salue, la femme là le salue. Au lieu de te battre, elle dit non. Il dit, ah, toi tu es bête, il faut rester là. Parce que cette personne, cette femme, est imprégnée dans la parole et elle devient pure, ses lèvres deviennent pures. Quand la parole pénètre dans nos cœurs et y demeure, nos murmures, fruits de nos lèvres, sont agréables à Dieu. C'est pourquoi Dieu dit, nous ne savons pas prier, mais l'Esprit vient à notre secours. Dans la pensée hébraïque, le cœur est le siège de l'intelligence et de la volonté. Quand ce cœur-là est acquis à Dieu, parce qu'il a accueilli la parole, alors ce cœur produit des actes qui glorifient Dieu. Il y a des gens qui ne savent même pas glorifier Dieu. Parce que la parole, vous ne savez même pas. La parole n'a pas pénétré votre cœur, l'intelligence de votre cœur. Et donc, vous ne savez même pas. C'est-à-dire, même quand vous chantez. Tout à l'heure, j'ai vu les membres du cœur chanter. Mais il y a des gens, quand ils chantent, tu les vois, ils vont danser. Ouh, ouh, ouh.
Mais en fait, la parole n'a rien fait. C'est-à-dire, la parole vous a...

permis de vous trémousser. C'est-à-dire que vous aviez envie de danser, à chauffer, mais la parole ne vous a pas transformé. Or, le but de la parole, c'est de vous transformer. Et en cette année pastorale, il faut que nous soyons transformés par la parole. Il faut que nous soyons guidés par la parole. Et il faut que nous soyons orientés dans nos choix par la parole. La création tout entière, que la science ne cesse d'explorer, parce que la science n'a pas encore découvert tout. Avant, vous savez qu'on avait dit que la Terre, le Soleil tourne, la Terre tourne. Et on a même dit, il y a un qui est venu après et dit, attention, la Terre est ronde. On dit, allez, brûle-le là-bas. Parce que la science n'avait pas encore découvert tout cela. Mais Dieu est plus que la science. Dieu est plus que la science. C'est pourquoi parfois, lorsque rien ne peut se faire, Jésus-Christ vient au secours des hommes. Lorsque la science est limitée, alors Jésus-Christ vient au secours des hommes. Et j'ai vu beaucoup de choses. J'ai vu beaucoup de choses se passer. Parce que le Seigneur vient au secours, à partir de sa parole, il vient au secours des hommes. Lorsque la science ne peut plus. Parfois on te dit, ah toi, c'est terminé. Ça, c'est pas affaire d'hôpital. Même au village, on dit ça, c'est pas affaire de village. Mais en ce moment-là, toi, c'est affaire de quoi? Il te reste seulement une seule personne. Jésus-Christ de Nazareth. Parole de Dieu, faite chair. Alléluia. La création tout entière, comme je l'ai dit, que la science ne cesse d'explorer, nous fait connaître Dieu, mais à une certaine limite. La création, c'est vrai, on voit, c'est beau, mais ça nous dépasse tout ça. Bon, ça nous montre la puissance de Dieu, comment Dieu est grand. Alléluia. Mais la parole de Dieu, quant à elle, nous fait connaître l'Éternel qui nous aime et qui a conclu une alliance avec nous. Et par la lecture de la parole, nous connaissons le Dieu d'amour, notre Père qui nous aime. C'est par la parole que nous connaissons le Dieu d'amour et que c'est par la parole que nous connaissons que Dieu nous aime. Dieu a tant aimé le monde. Complété? Afin que... je ne comprends pas, ils font ouïa. Oui, si nous voulons connaître l'amour de Dieu, comment Dieu nous aime, c'est à travers sa parole. Il dit, même si une femme oublie son enfant, moi, Dieu, je ne t'oublierai pas. Oui, est-ce que les femmes même ont l'habitude d'oublier leurs enfants? Il faut vraiment être indigne. Mais la femme n'a jamais oublié. Mais si la femme ne peut pas oublier son enfant, Dieu dit, même si une femme oubliait, ce qui est rare. Mais moi, Dieu, je ne t'oublierai jamais. Et c'est à travers sa parole que nous pouvons comprendre que nous avons en Dieu celui qui nous aime. Quel que soit ce que nous sommes, Dieu nous aime. Et Dieu dit, dans Romains, il dit, rien ne peut nous séparer de l'amour de Dieu. Ni la mort, la famine, le désespoir, la détresse, la pauvreté. Ce n'est pas parce que tu es pauvre, mais Dieu t'aime toujours. Rien ne peut nous séparer de l'amour de Dieu manifesté en Jésus-Christ notre Seigneur. Et ça, si tu n'as pas lu la parole, ce n'est pas quelqu'un qui va venir te montrer. C'est dans la parole, c'est à travers sa parole que tout cela se vit. La création donc est comme le premier tome. Vous voyez, quand on fait les films, on dit tome 1, on a fini premier. Où est tome 2 là même? Donc, la création est comme le premier thème d'un livre ou bien d'un film. La parole est le deuxième tome. Ne nous contentons pas du premier tome. Nous n'aurons qu'une connaissance incomplète de Dieu. Si nous regardons la nature, c'est pour ça qu'il y a beaucoup de personnes qui ne vont pas à l'église. Parce que c'est le siège de la parole. Il dit, oui, moi je ne fais pas du mal. Je suis un Dieu comme ça que tu ne connais pas. Non. Si tu te contentes seulement de ça, mais tu n'as pas encore connu Dieu. Mais c'est à travers le deuxième tome qui est la parole que nous connaissons réellement. Une connaissance, nous avons une connaissance complète de Dieu. Alors, lisons le deuxième tome qui est la parole de Dieu. Malheureusement, c'est là notre problème.
Lisons-nous réellement la parole. Alors, je voudrais vous donner un témoignage que le Père aime beaucoup. C'est celui du président du Zimbabwe, Robert Mugabe. Et il a été parrain d'un jeune couple. Et puis, le jour du mariage, vous savez, le jour du mariage, qu'est-ce qu'on apporte? Des cadeaux. Donc, tout le monde a envoyé son cadeau. Parfois, même les gens, ils font un emballage. Mais le cadeau qui est dedans, là même, c'est comme un coup de poing. Mais ils font un gros emballage. Un jour, tu vois, les gens vont tomber parce que l'emballage est tellement énorme que tu dis, ah, ça là, si je ne fais pas attention, je vais tomber. Ou bien pour soulever, je vais tomber. Quand tu prends, tu tombes derrière parce qu'il n'y a rien dedans. Alors, les gens avaient envoyé tellement de cadeaux. Un cadeau, un mariage où le président est. Donc, les gens envoyaient des cadeaux, des télévisions, grand écran, écran plat. D'autres ont envoyé, mais tout. Et c'était le tour du président Mugabe. Il vient, et quel est son cadeau? La Bible. La Bible, il donne au couple. Quelqu'un qui est sorti dans le ventre du marié, là. Comment il ne peut pas dire, il a commencé à l'embrasser. Eh, hey, merci le président. Mais au fond, il dit, oh, quitte là-bas. C'est ça, la Bible, tu vas me donner. On dit mariage. Au lieu de chercher les bonnes choses, c'est Bible. Bon, ils ont pris. Le soir, ils ont déballé tout. Bible, ils ont mis dans le grenier. Et puis, le couple a commencé à vivre parce que, sûrement, comme ils savent que le président allait venir, peut-être même ils ont pris crédit pour faire mariage. Dit, oh, il y a des gens pour faire mariage, ils font comme ça. Hein. Ah, quand ça là va me donner, quand mon oncle, ah, quand celui-là va me donner. Bon, vraiment, ça la chérie. Mariage, là, on va faire tout de suite. Or, celui qu'on croyait qu'il allait donner beaucoup a donné Bible. Donc, quelques temps après, 6 mois, 8 mois, 10 mois, ça ne va plus, le couple, ça ne va pas. Problème. Ils ne peuvent rien, il n'y a rien à faire. Alors, un jour, la femme prend son téléphone. Bonjour, monsieur le président. Alors, mes filles, ça va? Et la vie de couple, ça va? Il dit, oui, monsieur le président. Il dit, et la parole de Dieu? Il dit, oui, ça est là. Il dit, même pas au lit. Il dit, oui, ça est là. Après un autre jour, parler des choses comme ça, tu ne peux pas appeler pour dire, ah, monsieur le président, ça ne va pas, on n'a pas d'argent. On fait plein. Un autre jour, la première fois, c'est la femme qui a appelé. Deuxième fois, c'est monsieur. Ah, bonjour, monsieur le président. Non, je voulais te parler, je voulais te dire, te saluer seulement. Il dit, ah, il dit, hey, à la maison, ça va? Il dit, oui. Il dit, mais hey, tes affaires? Il dit, oui, ça va. Il dit, mais hey, la parole? Il dit, oui, oui, oh, on lit ça tous les jours même. Il dit, bon. Et puis, un jour, la femme n'en pouvait plus. Il dit, monsieur le président, ça ne va pas. Depuis le mariage, ça ne va pas. On n'a plus rien. Il dit, mais est-ce que vous lisez la parole? Il dit, même ce matin, on vient de lire. Le président dit, est-ce que vous lisez réellement la parole? Lisez la parole. Donc, qu'il y a tout dedans. Il y a tout. Donc, le monsieur arrive. Et puis la femme dit, ah, écoute, j'ai appelé le président. Il dit, il parle toujours de sa chose là. Lisez la parole. Lisez la parole, il y a tout dedans. Mais moi, je vais aller chercher même. Il dit, mais où tu as mis ça? Il dit, c'est moi, mais je peux regarder peut-être dans le grenier là. Ça est là-bas. Donc, ils vont, parce qu'ils font, et ça fait froid là-bas. Donc, ils vont, ils cherchent Bible jusqu'à, ils trouvent. La femme dit, chérie, viens, on va lire un peu, comme on n'a plus rien à faire. Elle dit, oh, on passe bon, en fait, tu parles des paroles, de Bible. La femme dit, ah, moi, je vais lire un peu. Elle prend, elle ouvre. Et comme il n'y avait rien, c'est toujours fermé. Et s'il y a quelque chose dedans, c'est à cette page-là que tu tombes. Et il ouvre, il tombe sur un chèque que le président avait pris soin de mettre dans la Bible. Et qu'est-ce que c'est? 60 millions. La femme dit, chérie, viens. J'ai trouvé la parole. Il a dit, oh, qui est là-bas? Je fais quoi les paroles? Il dit, c'est pas parole, mais c'est parole. Elle dit, c'est pas parole, mais c'est parole. Vous voyez, l'homme pense que l'argent est parole plus que le Créateur. Et donc, il arrive, il voit 60 millions. Il devient fou. Il dit, mais, donc, depuis là, nous étions là à souffrir alors que la Bible était là. Et la Bible va les aider maintenant
à mener une vie de sanctification, de sainteté, de pureté. Une vie d'amour vrai. Vous voyez comment bien souvent nous négligeons la parole de Dieu. Bien souvent nous voulons vraiment consulter des personnes, mais nous ne consultons jamais la parole de Dieu. Or, que nous dit la parole? Quel est le thème? Quel est le thème? Donc vous n'avez pas écouté depuis là. La parole de Dieu est comment? La parole de Dieu est vivante. Une parole de Dieu, elle est vivante. Mais oui, elle est vivante, pourquoi? Jean chapitre 1, verset 1 à 14 nous dit, oui, la parole de Dieu est vivante. Oui, Dieu a habité par nous. La parole est venue habiter parmi nous, est venue au milieu de nous. Il a habité, il a pris chair et il a habité parmi nous. La parole de Dieu, c'est Jésus-Christ de Nazareth. Et celui qui suit Jésus-Christ de Nazareth ne sera jamais déçu. Dis à ton camarade, si tu suis Jésus, tu ne seras jamais déçu. Dis-lui encore, André, si tu suis Jésus, il faut suivre Jésus maintenant. Si tu suis Jésus, tu ne seras jamais déçu. Parce que tu es toujours déçu. Or, la révélation vient de la parole de celui qui est venu pour soumettre toutes choses. Alléluia, André prend. Amen. Et la parole de Dieu, il est dit encore qu'elle est plus tranchante qu'une épée à double tranchant. Vous savez, la parole, c'est une arme puissante. Elle est défensive et offensive. Beaucoup de personnes ne savent pas que la parole de Dieu nous protège. C'est la parole de Dieu qui est comme un bouclier qui nous protège. Mais c'est la parole de Dieu qui attaque l'ennemi. Et personne ne sait. La parole de Dieu est une arme tranchante. C'est une arme à double tranchant. Elle est efficace. Elle est défensive pour nous défendre et elle est offensive pour attaquer. Alors, nous allons voir un peu comment la parole de Dieu libère, délivre. La parole de Dieu seulement, délivre. Il y a un passage qui m'a toujours plu. Beaucoup, nos frères du Renouveau, le berger André, tout le temps, il dit, sors, sors, sors, Satan sort, Satan sort. Mais il y a Jésus qui a manifesté la puissance de la parole et tout a été soumis. Il s'agit de ce passage merveilleux de la tentation de Jésus en Luc 4, 1 à 13. Notez ça, vous connaissez ça déjà, mais vous allez lire. Voyez, dans ce passage, Jésus vient d'être baptisé par Jean-Baptiste et l'Esprit Saint est descendu sur lui. Et il a été amené à aller au désert pour jeûner. Après avoir jeûné 40 jours, affaibli, Satan s'approche de lui. On dit au verset 3 et au verset 2, on dit « Jésus rempli de l'Esprit Saint revint au Jourdain et fut conduit par l'Esprit dans le désert, où il fut tenté par le diable pendant 40 jours. Il ne mangea rien durant ces jours-là. Et quand ils furent achevés, il eut faim. Alors le diable lui dit, si tu es le fils de Dieu, dis à cette pierre de devenir du pain. Il y a des gens même, il dit, ils ne parlent pas avec quelqu'un. Mais quand ils ont faim, ils oublient qu'ils disent qu'ils ne parlent pas avec lui. S'il met un poisson à la braise, il dit, moi mais comme je suis chrétien, je laisse. Pourtant il dit, il ne parle pas. Mais à cause de la faim, il va manger tout de suite. Et c'est là que Satan voulait passer. Il dit, si tu es fils de Dieu, avec la faim qui est sur toi là, dis à ces pierres-là, ils vont se transformer en pain, tu vas manger et puis tu vas être en pain. Et Jésus répond par une parole. Il dit, il est écrit, l'homme ne vivra pas de pain seulement. Il n'a pas dit, sors, Satan. Il dit, l'homme ne vivra pas seulement de pain. On dit, le diable l'amène plus haut et lui montre en un instant tous les royaumes du monde. Et lui dit, je te donnerai tout ce pouvoir et la gloire de ces hommes, de ces royaumes, car elle m'a été remise et je la donne à qui je veux. Si donc tu te prosternes devant moi, elle sera toute à toi. Le Seigneur n'a pas dit, je n'aime pas ça. Hein. Moi je t'ai dit depuis longtemps de me laisser tranquille. Non, le Seigneur a encore donné une parole. Il dit ceci. Il est écrit, tu adoreras le Seigneur ton Dieu et à lui seul tu rendras un culte.
Satan dit encore, le diable le conduit encore à Jérusalem, le plaça sur le haut du temple et lui dit, si tu es fils de Dieu, jette-toi d'ici en bas, car il est écrit, il donnera pour toi des ordres à ses anges, afin qu'ils te gardent, et ils te porteront sur les mains, de peur que ton pied ne heurte une pierre. Jésus va répondre encore par la parole. Il est dit, tu ne tenteras pas le Seigneur ton Dieu. Et on dit, après avoir achevé de le tenter, le diable s'éloigna de lui jusqu'à une autre occasion. Voyez, dans cette grande prière de délivrance, d'exorcisme, Jésus n'a pas dit quelque chose au nom de, il saute ici. Aujourd'hui, c'est aujourd'hui. Aujourd'hui, c'est aujourd'hui. Comme si c'est fétiché. Aujourd'hui, c'est aujourd'hui. Et puis il fait comme ça, il va, il vient. Non, parole, contre-parole. Jésus, tu dis, il a dit quelque chose. Et la parole que Satan a dit est une parole, parce que c'est dans la Bible. Satan connaît la parole. Mais la réplique, c'est la parole. Vous êtes tenté et puis vous êtes là. Seigneur, mais voici, moi-même, les diables sont en train de me tuer au village. Mais il n'a qu'à faire quoi? C'est lui qui t'a dit que tu n'as qu'à aller au village. Toi, mais tu es allé au village. Tu n'as aucune parole pour dire à celui qui est en train de te fatiguer. Tu es là, oui, Seigneur. Oui, moi, mais je suis là. Tu sais que je viens toujours à l'église. Et alors, tu viens à l'église, il n'a qu'à faire quoi? Il t'a donné tout dans sa parole. Il t'a donné les armes dans sa parole. Mais toi, tu ne connais pas. Alors, que veux-tu que Dieu fasse pour toi? Que veux-tu que Jésus fasse pour toi? Que veux-tu que je fasse pour toi? Ok. Et nous, catholiques, c'est ça. Une de nos erreurs, nous ne lisons pas beaucoup la parole. On dit encore, elle juge les intentions et les pensées du cœur. La parole juge les intentions et les pensées du cœur. Jean 8, 1 à 11. Vous voyez, ce passage me plaît beaucoup. Jean 8, 1 à 11. Oui, oui. Qui connaît ça? C'est quoi? Jean 8, là, c'est quoi? Catholique. C'est quoi? Voilà, vraiment. Toi, tu es double catholique. Double puissance. Ça, c'est vrai catholique. Les autres, là, ça, c'est vous êtes dedans comme ça. Et quand on dit là, déjà, toi, tu connais. Jean 8, là, 1 à 11, c'est la femme adultère. Voyez ce qui s'est passé. On dit, la parole de Dieu juge les intentions et les pensées des cœurs. La parole est là et puis il va juger, il va te juger. Il va juger ce que tu penses dans ta tête. On dit, Jésus se rendit au mont des Oliviers, mais dès le matin, il se rendit de nouveau dans le temple et tout le peuple vint à lui. Il s'assit et les enseignait. Alors les scribes et les pharisiens amènent une femme surprise en adultère, la place au milieu et disent à Jésus, « Maître, cette femme a été surprise en flagrant délit d'adultère. Moïse, dans la loi, nous a prescrit de lapider de telles femmes. Toi donc, que dis-tu ?» Il disait cela pour le mettre à l'épreuve, afin de pouvoir l'accuser. Mais Jésus se baissa et se mit à écrire avec le doigt sur la terre. Comme il persistait à le questionner, il se redressa et leur dit, « Que celui de vous qui est sans péché lui jette le premier la pierre. » Ça, c'est grave. Hein? Parce que les gens sont venus. Il dit, « Jésus, toi, tu dis tu es venu. Mais notre maître, notre prophète, Moïse, nous a dit que quand une femme commet l'adultère, on doit la lapider. Ça est dans notre loi. Toi, tu es venu, tu dis quoi? On n'a qu'à faire, qu'est-ce qu'on n'a qu'à faire de cette femme? Jésus a donc commencé à écrire. Et puis à un moment, il se lève, il dit, que celui de vous qui est sans péché lui jette la pierre. Or, ce sont des Israélites. Ils savent qu'il faut dire la vérité. Et cette question, qui parmi nous ici dit qu'il est sans péché? Parce que péché, c'est péché. Si tu voles dans sauce, c'est péché. Si tu as commis adultère, c'est péché. Si tu as volé vrai argent, c'est péché. Si tu as dit crrr à ton camarade, c'est péché. Ça a même valeur. Si tu as dit imbécile, c'est péché. Donc tout ça là, Jésus dit,
que parmi vous, celui qui n'a jamais péché jette la première pierre à cette femme. Et ce qui fait rire, on dit, après avoir dit cela, on dit, après ça, ceux qui sont les premiers à partir, ce sont les plus vieux, parce qu'ils ont tellement péché. Tout ce qu'ils font, ils font en adultère tout le temps. Maintenant, le Seigneur a amené la parole dans leur cœur. Il a sondé leur cœur. La parole les a jugés sur place. Ils ont dit, c'est pas bon. Chacun a commencé à retourner chez lui. Il dit, femme, t'ont-ils condamné? Elle dit, non. Elle dit, moi aussi. Moi non plus, je ne te condamne pas. Va et ne pêche plus. Le péché nous condamne. La parole de Dieu dévoile le péché. Ok? Et donc, la parole de Dieu juge nos intentions. La parole de Dieu a jugé les intentions de ces hommes qui se prenaient pour des hommes intègres, pour des hommes propres. Mais la parole de Dieu sonde dans les cœurs. La parole de Dieu juge les intentions de nos cœurs. Il faudrait que vous vous appuyiez sur la parole de Dieu pour qu'il puisse juger, il puisse vous sonder, il puisse vous révéler tout ce qui est caché. Tout ce qui est caché sera révélé. La parole de Dieu doit être donc notre boussole, notre guide, notre réconfort et notre salut. C'est ainsi que le Seigneur recommande à Moïse en Deutéronome 6, le verset 1, Deutéronome 6, le verset 1 à 9. Il dit, voici le commandement, les prescriptions et les ordonnances que l'Éternel, votre Dieu, a commandé de vous enseigner afin que vous les mettiez en pratique dans le pays dans lequel vous allez passer pour en prendre possession. Afin que tu craignes l'Éternel, ton Dieu, en observant tous les jours de ta vie, toi, ton fils et le fils de ton fils, toutes ces prescriptions et tous ces commandements que je te donne. Et afin que tes jours soient prolongés. Tu les écouteras donc, Israël, et tu les observeras pour les mettre en pratique, afin que tu sois heureux et que vous multipliez beaucoup, comme te l'a dit l'Éternel, le Dieu de tes pères, dans un pays découlant de lait et de miel. Écoute, Israël, l'Éternel notre Dieu, l'Éternel est un. Je veux que le cœur prenne ce chant. Écoute, Israël.

0: Oui, écoute, peuple de Côte d'Ivoire. Écoute, peuple réuni à Mathieu. Écoute la parole, parce que la parole est Dieu. Écoute la parole. Si c'est une femme qui aime beaucoup Dieu, quand elle vient à l'église pour prier, elle a un gros sac. Tout ça, c'est des prières seulement. À Saint-André de Kodioboué, à Saint-Anne de Kokumbo, à Tsa. Non. Mais on oublie la parole. Si c'est un homme, il a plein d'images. Il prend ça, il se met devant le Saint-Sacrement. Il est là, il sort ça. Il va prier ça jusqu'à il finit. Il prend ça. Il va prier jusqu'à il finit. Il prend ça. Il prie. Oh! Ouais, j'ai un père, le père Jean Vandaen, un père belge, jésuite, qui nous disait, quand on est devant le Saint-Sacrement, c'est comme deux amoureux, un homme et une femme. Ils sont éloignés, un à Boaké, ou bien un en France, un en Côte d'Ivoire, et ils se sont écrits des lettres. Et puis, quand ils ne sont pas là, c'est la femme prend la lettre, le monsieur prend la lettre pour voir, pour se souvenir. Mais le jour où le monsieur quitte en France, il vient. Est-ce que les deux sont là? Et puis bon, madame va sortir la lettre qu'on a écrite depuis 10 ans là. Eh chérie, eh oui, je t'aime chérie. Oui, je sais que je suis à Paris. Est-ce que c'est comme ça que ça va se faire? Comment ils vont se faire? Les deux même se regardent. Ils ne peuvent même plus parler. Eh chérie, ils tapent un peu. Ils ne parlent pas. L'autre, il regarde l'autre. C'est toi ça? C'est oui, c'est moi ça. Toi aussi, c'est toi ça. C'est comme ça. Mais vous, quand vous êtes devant le Saint-Sacrement, c'est ça, vous prenez toutes les vieilles lettres, anciennes choses là, vous commencez. Oui, Seigneur, oui, oui, Saint-Barthélemy de Pogo a dit que, oui, Seigneur, laissez les dévotions populaires pour vous imprégner de la parole de Dieu. Parce que la parole est une arme à double tranchant. La parole nous enseigne, la parole révèle l'amour de Dieu. C'est pourquoi nous n'allons pas faire comme tous les jours où bon, on dit quelqu'un ici prie, moi je vais prier, moi je ne prie pas, moi-même je prie pour moi. Parce que quand on fait des paroles là, ça c'est chacun dans son chacun. Moi je vais prier, nous tous on est en train, Jésus a annoncé sa parole, et puis c'est moi je vais perdre mon temps pour prier pour vous. Chacun va prier pour lui-même aujourd'hui. Parce que c'est ton problème. Quand tu venais, peut-être tu n'as pas eu transport pour venir. Est-ce que moi je sais? Je vais me mettre ici pour prier. Est-ce que je vais dire non? Donne un peu l'argent. Trouve un bon samaritain pour que quelqu'un, celui-là qui n'a pas eu le transport, n'a pas le transport et tout. Puis, non, c'est toi qui connais que toi tu n'as pas de transport pour retourner. Et c'est toi qui vas t'adresser tout à l'heure au Seigneur. Seigneur, me voici. Je suis venu, c'est vrai. Mais comment je vais repartir là? Ça, c'est dans ta main. Et ça, c'est la prière de la parole. C'est chacun qui prie à partir de la parole de Dieu. C'est pourquoi nous allons, pour terminer cette prière, nous allons prendre un chant, et après le chant, nous allons prendre une parole. Et à partir de cette parole, je vais vous apprendre comment il faut prier avec la parole. Pour que chaque jour, vous grandissiez dans la parole. Pour que chaque jour, le Seigneur vous forge, vous forme et vous bénisse. Gloire à Dieu.
1: Michel Assielou vient de nous proposer un enseignement sur le thème « La parole de Dieu est vivante et efficace ». Hébreux chapitre 4, verset 12. Merci de nous avoir suivis. Que le Seigneur nous bénisse.

rien n'est impossible à Dieu. Il est le Dieu vainqueur. Il est fidèle à ce qu'il dit. Mets ta confiance en Jésus et tu verras la gloire de Dieu.

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0: Pour votre salut, il est 15h.

0: Au nom du Père et du Fils et du Saint-Esprit. Amen.
1: Amen.
0: Notre Père qui es aux cieux, que ton nom soit sanctifié, que ton règne vienne, que ta volonté soit faite sur la terre comme au ciel.
2: Donne-nous aujourd'hui notre pain de ce jour. Pardonne-nous nos offenses, comme nous pardonnons aussi à ceux qui nous ont offensés. Et ne nous laisse pas entrer en tentation, mais délivre-nous du mal.
0: Je vous salue, Marie, pleine de grâce. Le Seigneur est avec vous. Vous êtes bénie entre toutes les femmes, et Jésus, le fruit de vos entrailles, est béni.
3: Sainte Marie, Mère de Dieu, priez pour nous pauvres pécheurs, maintenant et à l'heure de notre mort. Amen.
0: Je crois en Dieu, le Père Tout-Puissant, Créateur du ciel et de la terre, et en Jésus-Christ, son Fils unique, notre Seigneur, qui a été conçu du Saint-Esprit, est né de la Vierge Marie, a souffert sous Ponce Pilate, a été crucifié, est mort, a été enseveli, est descendu aux enfers, le troisième jour est ressuscité des morts, est monté aux cieux, est assis à la droite de Dieu le Père Tout-Puissant, d'où il viendra juger les vivants et les morts.
3: Je crois en l'Esprit Saint, à la Sainte Église catholique, à la communion des saints, à la rémission des péchés, à la résurrection de la chair, à la vie éternelle. Amen.
4: Père éternel, je t'offre le corps et le sang, l'âme et la divinité de ton Fils bien-aimé, notre Seigneur Jésus-Christ.
5: En réparation de nos péchés et de ceux du monde entier.
4: Par sa douloureuse passion,
5: sois miséricordieux pour nous et pour le monde entier.
4: Par sa douloureuse passion,
5: sois miséricordieux pour nous et pour le monde entier.
4: Par sa douloureuse passion,
5: sois miséricordieux pour nous et pour le monde entier.
4: Par sa douloureuse passion,
5: sois miséricordieux pour nous et pour le monde entier.
4: Par sa douloureuse passion,
5: sois miséricordieux pour nous et pour le monde entier.
4: Par sa douloureuse passion,
5: sois miséricordieux pour nous et pour le monde entier.
4: Par sa douloureuse passion,
5: sois miséricordieux pour nous et pour le monde entier.
4: Par sa douloureuse passion,
5: sois miséricordieux pour nous et pour le monde entier.
4: Par sa douloureuse passion,
5: sois miséricordieux pour nous et pour le monde entier.
4: Par sa douloureuse passion,
5: sois miséricordieux pour nous et pour le monde entier.

0: Père éternel, je t'offre le corps et le sang, l'âme et la divinité de ton Fils bien-aimé, notre Seigneur Jésus-Christ.
1: En réparation de nos péchés et de ceux du monde entier.
0: Par sa douloureuse passion,
1: sois miséricordieux pour nous et pour le monde entier.
0: Par sa douloureuse passion,
1: sois miséricordieux pour nous et pour le monde entier.
0: Par sa douloureuse passion,
1: sois miséricordieux pour nous et pour le monde entier.
0: Par sa douloureuse passion,
1: sois miséricordieux pour nous et pour le monde entier.
0: Par sa douloureuse passion,
1: sois miséricordieux pour nous et pour le monde entier.
0: Par sa douloureuse passion,
1: sois miséricordieux pour nous et pour le monde entier.
0: Par sa douloureuse passion,
1: sois miséricordieux pour nous et pour le monde entier.
0: Par sa douloureuse passion,
1: sois miséricordieux pour nous et pour le monde entier.
0: Par sa douloureuse passion,
1: sois miséricordieux pour nous et pour le monde entier.
0: Par sa douloureuse passion,
1: sois miséricordieux pour nous et pour le monde entier.

0: Père éternel, je t'offre le corps et le sang, l'âme et la divinité de ton Fils bien-aimé, notre Seigneur Jésus-Christ.
1: En réparation de nos péchés et de ceux du monde entier.
0: Par sa douloureuse passion,
1: sois miséricordieux pour nous et pour le monde entier.
0: Par sa douloureuse passion,
1: sois miséricordieux pour nous et pour le monde entier.
0: Par sa douloureuse passion,
1: sois miséricordieux pour nous et pour le monde entier.
0: Par sa douloureuse passion,
1: sois miséricordieux pour nous et pour le monde entier.
0: Par sa douloureuse passion,
1: sois miséricordieux pour nous et pour le monde entier.
0: Par sa douloureuse passion,
1: sois miséricordieux pour nous et pour le monde entier.
0: Par sa douloureuse passion,
1: sois miséricordieux pour nous et pour le monde entier.
0: Par sa douloureuse passion,
1: sois miséricordieux pour nous et pour le monde entier.
0: Par sa douloureuse passion,
1: sois miséricordieux pour nous et pour le monde entier.
0: Par sa douloureuse passion,
1: sois miséricordieux pour nous et pour le monde entier.

0: Père éternel, je t'offre le corps et le sang, l'âme et la divinité de ton Fils bien-aimé, notre Seigneur Jésus-Christ.
1: En réparation de nos péchés et de ceux du monde entier.
0: Par sa douloureuse passion,
1: sois miséricordieux pour nous et pour le monde entier.
0: Par sa douloureuse passion,
1: sois miséricordieux pour nous et pour le monde entier.
0: Par sa douloureuse passion,
1: sois miséricordieux pour nous et pour le monde entier.
0: Par sa douloureuse passion,
1: sois miséricordieux pour nous et pour le monde entier.
0: Par sa douloureuse passion,
1: sois miséricordieux pour nous et pour le monde entier.
0: Par sa douloureuse passion,
1: sois miséricordieux pour nous et pour le monde entier.
0: Par sa douloureuse passion,
1: sois miséricordieux pour nous et pour le monde entier.
0: Par sa douloureuse passion,
1: sois miséricordieux pour nous et pour le monde entier.
0: Par sa douloureuse passion,
1: sois miséricordieux pour nous et pour le monde entier.
0: Par sa douloureuse passion,

0: Père éternel, je t'offre le corps et le sang, l'âme et la divinité de ton Fils bien-aimé, notre Seigneur Jésus-Christ.
1: En réparation de nos péchés et de ceux du monde entier.
0: Par sa douloureuse passion,
1: sois miséricordieux pour nous et pour le monde entier.
0: Par sa douloureuse passion,
1: sois miséricordieux pour nous et pour le monde entier.
0: Par sa douloureuse passion,
1: sois miséricordieux pour nous et pour le monde entier.
0: Par sa douloureuse passion,
1: sois miséricordieux pour nous et pour le monde entier.
0: Par sa douloureuse passion,
1: sois miséricordieux pour nous et pour le monde entier.
0: Par sa douloureuse passion,
1: sois miséricordieux pour nous et pour le monde entier.
0: Par sa douloureuse passion,
1: sois miséricordieux pour nous et pour le monde entier.
0: Par sa douloureuse passion,
1: sois miséricordieux pour nous et pour le monde entier.
0: Par sa douloureuse passion,
1: sois miséricordieux pour nous et pour le monde entier.
0: Par sa douloureuse passion,
1: sois miséricordieux pour nous et pour le monde entier.
2: Dieu saint, saint fort, saint immortel,
3: aie pitié de nous et du monde entier.
2: Dieu saint, saint fort, saint immortel,
3: aie pitié de nous et du monde entier.
2: Dieu saint, saint fort, saint immortel,
3: aie pitié de nous et du monde entier.
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4: Jésus, j'ai confiance en toi.
5: Jésus, j'ai confiance en toi.
4: Jésus, j'ai confiance en toi.
5: Jésus, j'ai confiance en toi.

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2: L'Église est une, sainte, catholique et apostolique.
3: Pourquoi l'Église est-elle une?
4: L'Église est une parce qu'elle a comme origine et comme modèle l'unité d'un seul Dieu dans la Trinité des personnes. Comme fondateur et comme tête, Jésus-Christ qui rassemble tous les peuples dans l'unité d'un seul corps. Comme âme, l'Esprit Saint qui unit tous les fidèles dans la communion dans le Christ. Elle a une seule foi, une seule vie sacramentelle, une seule succession apostolique, une espérance commune et la même charité.
3: Où subsiste l'unique Église du Christ?
4: Comme société constituée et organisée dans le monde, l'unique Église du Christ subsiste dans l'Église catholique, gouvernée par le successeur de Pierre et par les évêques en communion avec lui. C'est seulement par elle que l'on peut atteindre la plénitude des moyens de salut, car le Seigneur a confié tous les biens de la nouvelle alliance au seul collège apostolique dont la tête est Pierre.
3: Comment considérer les chrétiens non catholiques?
4: Dans les églises et communautés ecclésiales qui se sont séparées de la pleine communion de l'Église catholique, se rencontrent de nombreux éléments de sanctification et de vérité. Tous ces éléments de bien provient du Christ et tendent vers l'unité catholique. Les membres de ces églises et communautés sont incorporés au Christ par le baptême. Nous les reconnaissons donc comme des frères.
3: Comment s'engager en faveur de l'unité des chrétiens?
4: Le désir de rétablir l'union entre tous les chrétiens

0: s'est livré lui-même pour elle, afin de la sanctifier et de la rendre sanctifiante. L'Esprit Saint la vivifie par la charité. En elle réside la plénitude des moyens du salut. La sainteté est la vocation de chacun de ses membres et le but de toute son action. L'Église compte en son sein la Vierge Marie et d'innombrables saints, qui sont ses modèles et ses intercesseurs. La sainteté de l'Église est la source de la sanctification pour ses fils, qui sur la terre se reconnaissent tous pécheurs et qui ont toujours besoin de se convertir et de se purifier.
1: Pourquoi l'Église est-elle appelée catholique?
0: L'Église est catholique, c'est-à-dire universelle, parce que le Christ est présent en elle. Là où est le Christ Jésus, là est l'Église catholique, disait Saint Ignace d'Antioche. Elle annonce la totalité et l'intégralité de la foi. Elle contient et administre la plénitude des moyens du salut. Elle est envoyée en mission à toutes les nations, à toutes les époques et à quelques cultures qu'elles appartiennent.
1: Une église particulière est-elle catholique?
0: Est catholique toute église particulière, c'est-à-dire un diocèse ou une éparchie formée par la communauté des chrétiens qui sont en communion dans la foi et dans les sacrements avec leur évêque, ordonné dans la succession apostolique et avec l'Église de Rome qui préside à la charité, disait Saint Ignace d'Antioche.
1: Qui fait partie de l'Église catholique?
0: Tous les hommes, sous diverses formes, appartiennent ou sont ordonnés à l'unité catholique du peuple de Dieu. Est pleinement incorporé à l'Église catholique celui qui, ayant l'Esprit du Christ, est uni à elle par les liens de la profession de foi, des sacrements, du gouvernement ecclésiastique et de la communion. Les baptisés qui ne réalisent pas pleinement cette unité catholique sont dans une certaine communion, bien qu'imparfaite, avec l'Église catholique.
1: Quel est le rapport de l'Église catholique avec le peuple juif?
0: L'Église catholique reconnaît son rapport avec le peuple juif dans le fait que Dieu a élu ce dernier avant tous les autres pour accueillir sa parole. C'est au peuple juif qu'appartiennent l'adoption des fils, la gloire, les alliances, la loi, le culte, les promesses de Dieu. Ils ont les patriarches et c'est de leur race que le Christ est né selon la chair. Romains chapitre 9, versets 4 et 5. À la différence des autres religions non chrétiennes, la foi juive est déjà réponse à la révélation du Dieu de l'ancienne alliance.
1: Quel lien existe-t-il entre l'Église catholique et les religions non chrétiennes?
0: C'est un lien issu avant tout de l'origine et de la fin commune de tout le genre humain. L'Église catholique reconnaît que ce qu'il y a de bon et de vrai dans les autres religions vient de Dieu. C'est un rayon de sa vérité. Cela peut disposer à l'accueil de l'Évangile et pousser à l'unité de l'humanité dans l'Église du Christ.
1: Que signifie l'affirmation « Hors de l'Église, pas de salut » ?
0: Cela signifie que tout salut vient du Christ tête, par l'intermédiaire de l'Église qui est son corps. Ne peuvent donc pas être sauvés ceux qui, sachant l'Église fondée par le Christ et nécessaire au salut, ne veulent pas y entrer ni y persévérer. D'autre part, grâce au Christ et à son Église, peuvent parvenir au salut éternel ceux qui, sans faute de leur part, ignore l'évangile du Christ et son Église, mais recherche Dieu sincèrement et sous l'influence de la grâce, s'efforce de faire sa volonté, reconnue à travers ce que leur dit leur conscience.

0: Pourquoi l'Église doit-elle annoncer l'Évangile au monde entier?
1: Parce que le Christ l'a commandé. Allez et enseignez toutes les nations, baptisant au nom du Père et du Fils et du Saint-Esprit. Matthieu, chapitre 28, verset 19. Ce commandement missionnaire du Seigneur a sa source dans l'amour éternel de Dieu qui a envoyé son Fils et son Esprit parce qu'il veut que tous les hommes soient sauvés et parviennent à la connaissance de la vérité.
0: Comment l'Église est-elle missionnaire?
1: Guidée par l'Esprit Saint, l'Église poursuit tout au long de l'histoire la mission du Christ lui-même. Les chrétiens doivent donc annoncer à tous la bonne nouvelle apportée par le Christ, en suivant le même chemin que lui, en étant prêts également au sacrifice jusqu'au martyre.
0: Pourquoi l'Église est-elle apostolique?
1: L'Église est apostolique par son origine, parce qu'elle a pour fondation les apôtres. Éphésiens, chapitre 2, verset 20. Par son enseignement, qui est celui des apôtres, par sa structure, parce qu'elle est édifiée, sanctifiée et gouvernée jusqu'au retour du Christ par les apôtres, grâce à leurs successeurs, les évêques, en communion avec le successeur de Pierre.
0: En quoi consiste la mission des apôtres?
1: Le mot apôtre signifie envoyé. Jésus, l'envoyé du Père, appela à lui les 12, choisis parmi ses disciples, et il les institua ses apôtres, faisant d'eux les témoins de sa résurrection et les fondements de son Église. Il leur donna mandat de poursuivre sa mission, leur disant: comme mon Père m'a envoyé, moi aussi je vous envoie. Et il leur promit d'être avec eux jusqu'à la fin du monde.

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4: Comme une brise légère, souffle sur nous, Seigneur. Ô Saint-Esprit, viens renouveler

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2: Je vous salue encore en ce jour dans le précieux nom de notre Seigneur Jésus-Christ. Le thème que nous développons, c'est l'Esprit Saint et nous avons décidé, Actes des Apôtres, au chapitre 15, verset 28. Et nous allons découvrir la Vierge Marie, quel est son rôle. Alors, le thème que je vais développer, c'est le Saint-Esprit et la Vierge Marie. Vous savez que beaucoup de personnes disent que Marie, est telle que les catholiques la présentent, est une déesse. Et d'autres même vont citer des déesses païennes à travers le livre de Jérémie pour dire que, voilà, vous priez une reine du ciel et quelqu'un qui n'est pas de Dieu. Mais je ne veux pas entrer dans les polémiques. Je veux simplement, en tant que témoin de Jésus-Christ, en tant que théologien, essayer de nous aider à comprendre, parce que Marie est une révélation. Et une révélation, c'est extraordinaire, l'histoire des dogmes mariaux. On se pose la question, pourquoi simplement au 19e siècle, au 20e siècle, que du coup l'Église elle-même découvre cette vérité cachée en Marie comme Immaculée Conception et aussi l'Assomption de Marie. Mais en le disant, le peuple de Dieu a toujours cru. Souvent, on pense que le dogme est quelque chose, une vérité de foi imposée par l'Église. Non, ce n'est pas vrai. Le dogme est la conséquence d'une démarche spirituelle. Et cette démarche spirituelle part du peuple de Dieu. Ce qu'on appelle le petit peuple, ce ne sont pas les théologiens. C'est d'abord une expérience de Dieu. Et bien sûr, beaucoup de théologiens ou beaucoup de personnes, de personnalités dans l'Église catholique, affichent le dogme, voilà, c'est comme cela. C'est vrai, c'est une vérité de foi que nous devons croire, parce que le mot dogme vient d'un mot très simple, dokein, qui veut dire croire en grec. Et c'est croire, c'est une vérité, on peut même ne même pas passer par l'intercession d'un saint si tu es catholique, mais tu dois croire à l'intercession, tu dois croire au dogme, par exemple, le dogme de l'Immaculée Conception. Et tu dois croire au dogme sur la papauté. Et c'est ça qui fait que tu es catholique, tu dois croire parce que ce sont des éléments essentiels de notre foi. Alors, certains pensent que Marie est une fabrication dogmatique. Voilà, on a fabriquer quelque chose. Et cette émission et les témoignages que je vais donner vont nous permettre de comprendre que nous soyons catholiques ou protestants, parce que certains catholiques, en expliquant Marie, pouvaient, c'est tellement évident, mais tu t'appuies sur quoi pour expliquer Marie? Voilà. L'Église, c'est une démarche. C'est d'abord le peuple de Dieu, depuis les premiers temps de l'Église. Vous voyez, déjà au deuxième siècle, les théologiens, en voyant le peuple vénérer, la vénération de Marie n'est pas quelque chose d'aujourd'hui. La première personne à vénérer Marie, c'est l'ange. C'est extraordinaire de voir l'ange se pencher, l'ange s'incliner. Et cette salutation de Marie, et de l'ange à Marie, qui a beaucoup étonné Marie. Une grâce t'a été faite, Marie. L'ange s'est presque incliné devant un être humain, mais pas devant n'importe quel être humain. L'ange n'a pas adoré Marie, mais l'ange a montré, il était heureux, parce que quand vous êtes porteur d'un tel message, vous êtes heureux vous-même. Vous dites gloire à Dieu, qui s'est penché sur son homme servante, il s'est penché sur un être humain, ce mystère caché, Et depuis toute éternité passera par un être humain. Le dévoilement de Dieu passe par Marie qui s'expose devant Dieu. Et ensuite, on voit Joseph. Beaucoup de gens se disent, mais enfin, Joseph et Marie ont vécu une vie de famille, une vie de couple normale. Je dis oui. Mais la vie de couple normale ou de famille n'implique pas forcément des actes charnels. Parce que Joseph Et quand il a reçu le message de l'ange, « Non, ne te sépare pas de Marie. » Et quand l'ange a dévoilé ce grand mystère à Joseph, vous savez, nous les hommes de Dieu, parfois les gens en s'approchant de nous veulent s'incliner, veulent s'abaisser, ils ont beaucoup d'égards vis-à-vis de nous, mais et la maman de Dieu, la Vierge Marie, Joseph était rassasié de cette présence de Dieu à Marie, était rassasié. Et donc je connais aujourd'hui de merveilleux couples où il y a eu des accidents et que l'acte sexuel ne peut pas se produire, mais qui continuent à s'aimer. C'est extraordinaire, parce que Marie était toute consacrée à Dieu, et Joseph, par Marie, s'est consacré totalement à Dieu. Il a été le père de Jésus. C'est extraordinaire, c'est une mission, c'est un ministère qu'il a exercé auprès de Marie et de Jésus. Alors souvent, quand les spécialistes, quand les grands théologiens veulent l'expliquer, ils utilisent tellement de mots difficiles, et qu'on a même l'impression que c'est une invention. Mais laisse-moi te dire que tu seras béni par Dieu. Parce que quand je parle de Marie, mon cœur est dans la joie. Quand je parle de Marie, je suis heureux. Je suis heureux parce que c'était un mystère aussi qui était caché. Cette petite fille, cette fillette et cette jeune fille ensuite de Nazareth. J'ai eu la grâce de visiter Nazareth deux fois et de voir là où était la maison de Marie. Et c'est extraordinaire que c'est dans ce lieu perdu du monde, quelque chose de grand s'est passé. Dieu a visité Marie d'une manière exceptionnelle. Alors, je vais d'abord rassurer les catholiques. D'abord, vous, je m'adresse à vous parce que il y a des passages de la parole de Dieu, quand on vous met ça en évidence, vous êtes ébranlés. Un jour, je reçois un ami avec qui on était dans la vie, comme on le dit, là, pas la vie avec grand V, mais petit V, la vie du monde. Et qui est aujourd'hui pasteur, il vient avec son épouse et puis sa fille. Il me dit, ah, Clemso, je suis content parce que lui, il vit à l'extérieur, en Europe. Je suis content que tu aies reçu Jésus-Christ. Et ça, c'est bien parce que Dieu est en train de bénir les gens de notre génération. Mais j'ai un problème avec toi. Il paraît que tu es toujours catholique. Je dis, oui, mais regarde, tu viens dans mon bureau, tu vois que je suis bien catholique. Il dit, mais comment ça? Mais comment est-ce qu'on peut prier Marie? Comment est-ce qu'on peut adorer Marie? Oui, frères et sœurs, vous savez, des personnes, beaucoup de kilomètres pour venir, nous autres, pauvres pécheurs, nous demander une intercession, nous confier des sujets. Ils veulent prier avec nous. Ils ne nous prient pas, mais ils prient avec nous. Alors, beaucoup de catholiques sont ébranlés quand on leur dit que vous priez Marie. Non, nous prions avec Marie. Nous demandons son intercession. C'est extraordinaire. Alors, souvent, ils citent des passages de Jérémie. Ils citent d'abord Jérémie, chapitre 7, verset 18. Et j'ai dit aux catholiques de ne pas se laisser ébranler. Où il s'agit de la reine du ciel. Mais cette reine du ciel n'est rien d'autre qu'une déesse de la fécondité chez les Mésopotamiens. C'est-à-dire que la Mésopotamie, c'est un territoire que le peuple d'Israël, dans sa grande conquête, arrachait au fur et à mesure au peuple. Donc, il y avait une grande déesse de la fécondité. Elle s'appelle Astarté. Astarté, et en somme, et ceux qui l'adoraient, ceux qui la vénèrent, l'appelaient reine du ciel. Voilà. Mais alors, il montre aux catholiques ce passage, et trois passages d'ailleurs. Jérémie 44 aussi, verset 17, où ils disent « On brûle le l'encens à la reine du ciel ». Aussi, Jérémie 44, verset 25, « Les promesses en l'honneur de la reine des cieux ». Et donc là, il s'agit d'une déesse. Alors, quand nous, catholiques, nous parlons de Marie, reine du ciel, nous nous attachons à ce grand symbole de Apocalypse chapitre 12, où on voit la Vierge Marie. Bien sûr, et on peut lire aussi Israël, nouveau de Dieu. On peut voir l'Église, le peuple de Dieu. Mais la tradition catholique voit aussi dans cette image la Vierge Marie, celle qui est couronnée de 12 étoiles. Et donc, quand on dit « Reine du ciel », nous ne pensons pas à cette déesse. Nous ne pensons pas à cette déesse. Et donc, une déesse peut porter des noms. Alors, ils disent aux catholiques, « Regardez, vous l'appelez Reine du ciel. Regardez ce dont la Bible parle, c'est une déesse. » Non, toi qui m'écoutes, si tu n'es pas catholique, si tu n'es pas de tradition catholique, parce que je connais des catholiques qui ont des traditions protestantes. Bon, enfin, je connais aussi des protestants qui ont des traditions catholiques. Donc, si tu n'es pas de tradition catholique, je te dis que quand les catholiques parlent de la Reine du Ciel, quand ils parlent de la Reine du Ciel, ils ne parlent pas d'Astarté. Non, ils ne parlent pas d'Astarté. Alors, on dit non. Vous voyez, ils offrent l'encens, ils offrent des bougies, etc. Je dis aussi aux catholiques de ne pas exagérer dans les sacramentaux. Voilà, c'est ça aussi qui est un problème. Parce que si vous exagérez, c'est comme une sorte, une forme d'idolâtrie. Alors celui qui n'est pas de notre tradition catholique, il nous regarde et puis il est étonné, il est surpris. Mais au-delà de tous ces sacramentaux, nous devons rechercher Jésus-Christ. C'est Jésus qui nous révèle Marie, c'est Jésus qui a donné à l'Église, à travers Jean, sa mère. C'est Jésus qui a fait de Marie notre mère à nous tous, en disant à Jean, « Jean, prends Marie chez toi ». C'était extraordinaire, donc il nous donne Marie. Le problème que nous avons, c'est que nous essayons d'expliquer les choses d'une manière trop scientifique, trop théologique, trop compliquée. Et je vais, en tant que théologien, mais témoin surtout de Jésus, témoin de ce que Jésus fait à travers sa maman, vous dire comment l'Église fait cette démarche pour arriver à un dogme. C'est le peuple d'abord, c'est toujours le peuple, le petit peuple qui vit. Et depuis toujours, les chrétiens ont vu en Marie, notre maman, leur maman. Et chaque chrétien s'était posé la question, mais non, mais elle est, c'est vrai qu'elle est de chez nous, mais elle a quelque chose de spécial. Vous voyez, le dogme de l'Immaculée Conception, ce dogme très simple, ce dogme de l'Immaculée Conception, ce n'est pas uniquement en 1854, par le pape Pie IX, que ce dogme est venu à surgir comme ça, parce qu'il faut... Le dogme, c'est la proclamation du dogme, cette date. Mais les catholiques, depuis toujours, savaient que cette maman, la mère de Jésus, avait quelque chose de spécial. Vous voyez ? Et comment expliquer ce merveilleux dogme de l'Immaculée Conception? Vous savez, pas une broussade que j'appelle Bernadette Sainte-Bernadette. Et quand elle dit, la femme dit, je m'appelle l'Immaculée Conception. Elle répétait le mot Immaculée Conception dans son ethnie à elle. Et donc, quand elle allait dire à l'évêque, il dit Immaculée Conception. Voilà. Donc, c'est... Mais les catholiques, les chrétiens, et ce qu'il faut savoir... Et j'aurai l'occasion de le dire, là c'est une grande introduction, dans les autres émissions, c'est que l'Église, il n'y a eu que malheureusement cette division à partir du XVIe siècle. Hein, ce qu'on appelle le shift de l'Orient vers le XIe siècle, et c'était une Église, l'Église catholique, l'Église latine et l'Église d'Orient, ben, c'est la même théologie. C'est la même théologie, c'était pour des questions politiques, hein, plus que des questions politiques, plus que doctrinales, hein, sur des points simples, sur le Saint-Esprit qui était peut-être un argument simplement pour nos frères de l'Orient, qui n'étaient pas d'accord avec nous quand on disait qu'il procède du Père et du Fils. Il procède du Père, ouais, il procède du Père, c'est vrai, mais par le Fils. Alléluia, par le Fils, parce que c'est le Fils qui prie le Père pour que le Père repense sur nous le Saint-Esprit. Voilà. Donc il procède du Père et du Fils. Ils disent, il procède du Père. Mais moi j'ajoute, il procède du Père par le Fils en tant que théologien. Donc c'est très important de le savoir que c'est une démarche. D'abord, les chrétiens étaient ensemble pour vénérer Marie. Je dis bien vénérer Marie. Vous savez, il y a des hommes de Dieu qui se font même vénérer et parfois même adorer. On me parlait d'une personne, d'un serviteur de Dieu, quand il est revenu, il est descendu de l'avion, et je parlerai plutôt de ses disciples. Ils sont couchés pour dire « marche sur nous ». Voilà. Et voilà ce que Jésus n'a jamais fait. Donc, et beaucoup de gens vont chercher la prière des hommes de Dieu. Donc ça ne leur dit rien. Ou quand ils parlent, quand tu présentes un homme de Dieu, tu as l'impression que c'est Jésus même qui est là. Voilà. Mais vénérer veut dire accorder de l'importance. Vénérer, c'est vraiment admirer Dieu à travers cette personne. C'est extraordinaire. Et Élisabeth, on voit tout de suite, donc à la suite de Joseph qui a vraiment vénéré Marie, on voit Élisabeth qui vénère Marie. C'est biblique, ça. C'est Luc au chapitre 1, elle dit « Quelle joie pour moi d'accueillir la mère de mon Sauveur. Heureuse celle qui a cru à ce qui lui était annoncé. » Vous voyez, donc, imaginez Élisabeth quand elle voyait Marie. Imaginez les disciples quand ils voyaient Marie, surtout au Cénacle. Nous sommes au Cénacle des Nations. Marie est présente. Nous avons commencé, nous, le Cénacle, par une procession mariale pour dire que Marie était au Cénacle avec les disciples, la mère de Jésus. La mère de Jésus, Marie est une évangélisatrice. Marie est l'étoile de la nouvelle évangélisation. Et donc, Élisabeth qui s'incline devant Marie, et donc c'est vraiment la troisième étape, c'est-à-dire que après l'ange, après Joseph, Élisabeth qui s'incline devant Marie. Mais Marie qui redonne toute la gloire au Seigneur. Elle dit, le Tout-Puissant a fait pour moi des merveilles, saint est son nom. Désormais, toutes les générations me diront bienheureuse. Oui, toutes les générations me diront. Comment comprendre le mot génération? De deux façons. La première façon, c'est la génération à travers des âges. C'est-à-dire les enfants, les adolescents, les jeunes, les adultes et les vieillards me diront bienheureuse. Ça, c'est la première conception du mot génération. Mais quand nous lisons la Bible, le mot génération parle de période et d'étape, pas période. C'est-à-dire, quand la Bible dit, cette génération n'entrera pas dans le royaume ou n'entrera pas plutôt dans la terre promise, c'est un ensemble. Et que ce sera une autre génération. Donc, quand elle dit toutes les générations, ça veut dire que les personnes de son époque et les personnes d'après son époque diront toujours bienheureux. Ils ne diront pas seulement bienheureux, oh, elle était bienheureuse, il dit, me diront à moi, bienheureuse. C'est extraordinaire. Donc la dévotion mariale est une dévotion biblique. C'est très important. Vous savez que l'Église commence toujours, l'Église s'appuie sur la parole de Dieu, elle est fondamentale quand il y a les ordinations, quand il y a une ordination d'évêque. Vous savez ce qu'on fait? On met la parole de Dieu sur sa tête pour dire que tu n'es pas au-dessus de la parole de Dieu. Parce que beaucoup de gens disent, non, eux sont les traditions. Oui, nous avons une tradition apostolique. La tradition apostolique se trouve dans la parole de Dieu. Si tu veux savoir comment les disciples ont vécu, c'est la parole de Dieu. Donc quand nous disons la parole et la tradition c'est ceux qui ont la sagesse de l'esprit pour l'interprétation correcte de cette parole. Et c'est la vie qu'a menée l'Église, voilà. Même après l'ascension de Jésus, surtout après la Pentecôte. Et donc c'est tout cela qu'on appelle la tradition avec grand T, qui est différente des traditions. Nous voyons l'évolution à chaque concile, il y a des décrets du concile, ça veut dire qu'il y a une évolution et parfois on explique mieux ce qu'on avait expliqué hier. On précise des choses, donc il y a une évolution par le Saint-Esprit qui nous conduit. C'est l'Esprit Saint qui conduit l'Église, frères et sœurs. Donc les fidèles font des expériences de Marie. Mais c'est au 20e ou au 21e siècle qu'il y a les grands dogmes sur Marie. Extraordinaire. Nous aurons le...

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0: Pour votre salut, il est 18h.
1: L'ange du Seigneur porte l'annonce à Marie. Je vous salue Marie, pleine de grâce. Le Seigneur est avec vous. Vous êtes bénie entre toutes les femmes. Et Jésus, le fruit de vos entrailles, est béni.
2: Sainte Marie, Mère de Dieu, priez pour nous pauvres pécheurs, maintenant et à l'heure de notre mort. Amen.
1: Voici la servante du Seigneur.
2: Qu'il me soit fait selon ta parole.
1: Je vous salue Marie, pleine de grâce. Le Seigneur est avec vous. Vous êtes bénie entre toutes les femmes. Et Jésus, le fruit de vos entrailles, est béni.
2: Sainte Marie, Mère de Dieu, priez pour nous, pauvres pécheurs, maintenant et à l'heure de notre mort. Amen.
1: Et le Verbe s'est fait chair.
2: Et il a habité parmi nous.
1: Je vous salue, Marie, pleine de grâce. Le Seigneur est avec vous. Vous êtes bénie entre toutes les femmes. Et Jésus, le fruit de vos entrailles, est béni.
2: Sainte Marie, Mère de Dieu, priez pour nous, pauvres pécheurs, maintenant et à l'heure de notre mort. Amen.
1: Priez pour nous, Sainte Mère de Dieu,
2: afin que nous soyons rendus dignes des promesses du Christ.
1: Que ta grâce, Seigneur, se répande dans nos cœurs. Par le message de l'ange, tu nous as fait connaître l'incarnation de ton Fils bien-aimé. Conduis-nous par sa passion et par sa croix jusqu'à la gloire de la résurrection. Par le Christ notre Seigneur.
2: Amen.

Lecture de la lettre de saint Paul aux Éphésiens. Que le Dieu de notre Seigneur Jésus-Christ, le Père dans sa gloire, vous donne un esprit de sagesse pour le découvrir et le connaître vraiment. Qu'il ouvre votre cœur à sa lumière pour vous faire comprendre l'espérance que donne son appel, la gloire sans prix de l'héritage que vous partagez avec les fidèles, et la puissance infinie qu'il déploie pour nous, les croyants. C'est la force même, le pouvoir, la vigueur qu'il a mise en œuvre dans le Christ quand il l'a ressuscité d'entre les morts et qu'il l'a fait asseoir à sa droite dans les cieux. Dieu est riche en miséricorde. À cause du grand amour dont il nous a aimés, nous qui étions des morts par suite de nos fautes, il nous a fait revivre avec le Christ. C'est bien par grâce que vous êtes sauvés. Avec lui, il nous a ressuscités, avec lui, il nous a fait régner aux cieux dans le Christ Jésus. Par sa bonté pour nous dans le Christ Jésus, il voulait montrer au long des âges futurs la richesse infinie de sa grâce. C'est bien par grâce que vous êtes sauvés à cause de votre foi. Cela ne vient pas de vous, c'est le don de Dieu. »

Toi qui ressuscites les morts, délivre-nous des liens du péché et ouvre nos cœurs à la vie de la grâce.

À la fin de cette louange du soir, glorifions le nom de notre Dieu en le priant comme ses enfants bien-aimés.

0: Prions. Dieu de tendresse, notre Père, toi qui veux la vie de tes enfants, tu nous as révélé dans le Christ la hauteur, la largeur et la profondeur de ton amour. En lui, renouvelle la jeunesse de ton Église. Par lui, garde-la fidèle à ton alliance, pour qu'avec lui, elle ne cesse de te bénir dans les siècles des siècles.
1: Amen.

Seigneur mon Dieu, je veux être ton enfant. Le péché m'a éloigné de toi et je suis dans la perdition. Aujourd'hui, Père très saint, je reconnais mes fautes et je viens à toi.

Les choses de ce monde m'ont envahi. Malgré cela, tu m'as rejoint et appelé. Maintenant, c'est tout mon être qui te loue et t'acclame. Seigneur, toi l'ami fidèle, aide-moi à marcher à ta suite.

je sois un exemple aux yeux de mes frères et de mes sœurs. Que la grâce et le bonheur m'entourent afin d'être sel et lumière. Par mon baptême, je suis greffé sur toi. Aide-moi à obtenir la vie éternelle.

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0: Vierge Marie, femme et mère, toute disponible à la volonté de Dieu, communiquez-moi la force de votre foi et de votre amour. Je viens à vous aujourd'hui, le cœur chargé de douleur, pleurer dans les bras de la mère qui toujours nous écoute, supporte tout, croit tout. Je vous demande seulement de m'écouter. Marie, ma mère, présentez mes supplications à votre Fils bien-aimé. Intercédez pour moi. Pour que je puisse dire à mon tour, Seigneur, que votre volonté soit faite. Rendez-moi capable d'accueillir le projet de Dieu pour ma vie. Chaque jour, je trébuche dans les filets de mon orgueil, de mon manque d'amour. Libérez-moi des faits de ces nœuds qui m'empêchent d'être heureux, de me rapprocher de vous et de votre Fils. Changez mon cœur de pierre et faites de moi l'artisan d'un monde meilleur et plus généreux. Marie, écoutez ma prière.
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0: Pour votre salut, il est 20h.
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partenariat vous permet d'avoir, grâce au partenariat qui la lie à l'Office d'aide à la commercialisation des produits viviers en Côte d'Ivoire. Émission qui vous permet d'avoir des informations du marché agricole, des produits viviers de la ville de Yamoussoukro, ainsi que des informations d'ordre général et d'ordre diététique chaque semaine. L'émission Le Consommateur est animée par votre fidèle présentatrice, Miss Laetitia Adjassé, agent à l'antenne régionale OCPV de Yamoussoukro. Cette semaine, troisième semaine du mois de juin, les prix qui vous seront communiqués sont ceux du marché central de Yamoussoukro. Et comme nous aurons tous à le constater, nous sommes dans une période plus ou moins stable concernant les produits viviers. Alors les prix auront tendance à changer. Notre émission se déroulera dans ses rubriques habituelles, la lecture des prix et la question de la diététique. Cette semaine, nous avons choisi de vous parler des vertus de l'orange sur la santé, vu que nous sommes dans une période où nous avons l'orange en abondance. Alors, sans plus tarder, nous commençons par la première rubrique du jour qui est la lecture des prix. Et nous commençons par la famille des céréales. Nous avons une disponibilité moyenne dans l'ensemble. Nous commençons par le maïs grain jaune, 300 francs le kilo au prix de gros et 400 francs le kilo au prix de détail. Le mil pilé, 400 francs le kilo au prix de gros et 500 francs le kilo au prix de détail. Le riz importé de grande consommation d'Enikashia, 460 francs le kilo au prix de gros et 500 francs le kilo au prix de détail. Le riz importé de grande consommation Bella, 520 francs le kilo au prix de gros et 700 francs le kilo au prix de détail. Le riz local blanchi tout venant, 500 francs le kilo au prix de gros et 600 francs le kilo au prix de détail. Le riz padi d'Anané, 400 francs le kilo au prix de gros et 500 francs le kilo au prix de détail. Nous passons à la famille des féculents. Alors, concernant les féculents et la famille des bananes plantains, nous avons une faible disponibilité et une bonne disponibilité concernant la pomme de terre et le manioc doux. Alors, concernant les prix, nous avons la banane plantain à photo verte, 244 francs le kilo au prix de gros et 316 francs le kilo au prix de détail. La banane plantain à photo mûre, 248 francs le kilo au prix de gros et 350 francs le kilo au prix de détail. La banane plantain agnelin verte, 242 francs le kilo au prix de gros et 327 francs le kilo au prix de détail. La banane plantain agnelin mûre, 247 francs le kilo au prix de gros et 307 francs le kilo au prix de détail. L'igname bété-bété, 350 francs le kilo au prix de gros et 400 francs le kilo au prix de détail. L'igname clinglé, 600 francs le kilo au prix de gros et 700 francs le kilo au prix de détail. Le manioc doux, 800 francs le kilo au prix de gros et 1003 francs le kilo au prix de détail. La pomme de terre, 400 francs le kilo au prix de gros et 500 francs le kilo au prix de détail. Nous passons maintenant à la famille des fruits. Nous avons une bonne disponibilité concernant tous les fruits dans cette semaine. Alors, concernant les prix, l'avocat ordinaire, 144 francs le kilo au prix de gros et 215 francs le kilo au prix de détail. L'ananas, 351 francs le kilo au prix de gros et 420 francs le kilo au prix de détail. Le citron jaune, 725 francs le kilo au prix de gros et 873 francs le kilo au prix de détail. Le gingembre jaune, Kung Fao, 3000 francs le kilo au prix de gros et 3500 francs le kilo au prix de détail. La mangue fécante, 167 francs le kilo au prix de gros et 224 francs le kilo au prix de détail. L'orange, 58 francs le kilo au prix de gros et 152 francs le kilo au prix de détail. Le pamplemousse blanc, 67 francs le kilo au prix de gros et 164 francs le kilo au prix de détail. La papaye solo, 206 francs le kilo au prix de gros et 329 francs le kilo au prix de détail. Alors, nous passons maintenant à la famille des légumes. Concernant les légumes, nous avons une disponibilité moyenne, bonne et faible selon chaque spéculation. Alors, nous commençons par l'ail.

0: 1225 francs le kilo au prix de gros et 1682 francs le kilo au prix de détail. L'aubergine Undroa, 512 francs le kilo au prix de gros et 662 francs le kilo au prix de détail. L'aubergine Violette, 378 francs le kilo au prix de gros et 503 francs le kilo au prix de détail. La carotte, 1000 francs le kilo au prix de gros et 1200 francs le kilo au prix de détail. Le chou vert, 693 francs le kilo au prix de gros et 894 francs le kilo au prix de détail. Le concombre, 67 francs le kilo au prix de gros et 107 francs le kilo au prix de détail. La courgette, 167 francs le kilo au prix de gros et 274 francs le kilo au prix de détail. Le gombo baoulé frais, 1154 francs le kilo au prix de gros et 1438 francs le kilo au prix de détail. Le gombo dioula frais, 900 francs le kilo au prix de gros et 1116 francs le kilo au prix de détail. L'haricot vert, 1000 francs le kilo au prix de gros et 1500 francs le kilo au prix de détail. L'oignon Hollande, 440 francs le kilo au prix de gros et 600 francs le kilo au prix de détail. L'oignon violet de Ghana, Niger, 569 francs le kilo au prix de gros et 700 francs le kilo au prix de détail. Le piment frais ordinaire, 3409 francs le kilo au prix de gros et 3854 francs le kilo au prix de détail. Le piment frais sans bon, 3724 francs le kilo au prix de gros et 4363 francs le kilo au prix de détail. Le poivron, 1000 francs le kilo au prix de gros et 1500 francs le kilo au prix de détail. Le piment sec, 2000 francs le kilo au prix de gros et 2566 francs le kilo au prix de détail. La tomate sauce d'Eiffel, 1095 francs le kilo au prix de gros et 1396 francs le kilo au prix de détail. Nous passons à la famille des oléagineux. Alors, nous avons une disponibilité moyenne dans l'ensemble. L'arachide décortiqué gros grain, 900 francs le kilo au prix de gros et 1000 francs le kilo au prix de détail. La graine de palme ordinaire, 267 francs le kilo au prix de gros et 500 francs le kilo au prix de détail. Nous passons à la famille des produits dérivés. Nous avons également une disponibilité moyenne dans l'ensemble. La tiéké, 500 francs le kilo au prix de gros et 716 francs le kilo au prix de détail. Le gari, 500 francs le kilo au prix de gros et 826 francs le kilo au prix de détail. Concernant la famille des produits animaux, nous avons une disponibilité moyenne dans l'ensemble. La viande de bœuf avec os, 2800 francs le kilo au prix de gros et 3000 francs le kilo au prix de détail. La viande de bœuf sans os, 3000 francs le kilo au prix de gros et 3200 francs le kilo au prix de détail. Nous terminons par la famille des produits halieutiques. Nous avons une disponibilité moyenne dans l'ensemble. Le poisson congelé cap noir, 1300 francs le kilo au prix de gros et 1508 francs le kilo au prix de détail. Le poisson congelé cap rouge, 1750 francs le kilo au prix de gros et 1949 francs le kilo au prix de détail. Le poisson congelé chinchard, 1475 francs le kilo au prix de gros et 1588 francs le kilo au prix de détail. Le poisson congelé maquereau, 1350 francs le kilo au prix de gros et 1563 francs le kilo au prix de détail. Le poisson congelé soso, 1412 francs le kilo au prix de gros et 1597 francs le kilo au prix de détail. Le poisson congelé thon, 1529 francs le kilo au prix de gros et 1705 francs le kilo au prix de détail. Alors voilà ce qui m'est fait à notre première rubrique du jour et comme je l'ai dit à l'entame, aujourd'hui, nous allons parler des principaux bienfaits des oranges pour la santé. Alors, l'orange est un agrume rond segmenté à l'écorce dénoyautée. Leur goût peut varier de juteux et sucré à amer selon la variété. Les plus courantes sont les oranges Valencia, Séville et Amelin. La plupart des oranges sont disponibles toute l'année, à l'exception des variétés telles que les oranges sanguines dont la saison est plus courte. Alors, il est bien connu que les agrumes et notamment les oranges sont riches en vitamine C qui possède de précieuses propriétés antioxydantes et contribue à protéger les cellules des dommages. Ils sont également riches en caroténoïdes, notamment en bêta-cryptoxanthine que l'organisme convertit en vitamine A et l'orange sanguine fournit du lycopène. Les oranges contiennent des composés bénéfiques pour la santé appelés flavonoïdes. Les études suggèrent que ces composés phytochimiques aident à soutenir l'organisme et à nous protéger contre des affections telles que les maladies cardiaques et le cancer. Ils auraient également des effets anti-inflammatoires, antiviraux et antimicrobiens. De plus, l'écorce contient des quantités plus élevées de certains nutriments que la chair. de sorte que les recettes qui incorporent le zeste d'une orange donneront un coup de pouce supplémentaire à votre alimentation. Des études suggèrent que l'un des composés antioxydants appelé hespéridine peut contribuer à réduire la pression artérielle et le cholestérol. Ces recherches suggèrent également que la consommation d'agrumes dans le cadre d'une alimentation saine peut réduire le risque de maladies cardiovasculaires. Une étude clinique a apporté qu'un verre quotidien de jus d'orange pendant 4 semaines a un effet fluidifiant sur le sang et peut réduire la pression sanguine. D'autres études suggèrent que l'inclusion des agrumes dans l'alimentation protège contre les maladies cardiovasculaires en réduisant les dommages oxydatifs et l'inflammation et en améliorant la santé des vaisseaux sanguins. Les oranges sont une bonne source de citrate qui aiderait à prévenir la formation de calculs rénaux. Elle peut aider à prévenir l'anémie ferritive. Les oranges ne sont pas une source réputée de fer, mais elles sont une bonne source de vitamine C et d'acide citrique, deux composés qui, lorsqu'ils sont consommés avec des aliments riches en fer, améliorent notre absorption de ce minéral important. Des recherches prometteuses ont été menées sur le rôle des flavonoïdes dans l'alimentation, notamment sur l'amélioration de la mémoire et de la cognition, ainsi que sur la prévention des maladies neurodégénératives. Cependant, il est trop tôt pour dire si les oranges en particulier ont un impact significatif sur la santé du cerveau. Sans toutefois omettre le fait que les oranges peuvent être aussi un danger lorsque la consommation est exagérée, nous pouvons dire que la plupart d'entre nous peuvent consommer des oranges en toute sécurité dans le cadre d'une alimentation équilibrée. Mais de rares cas d'allergie ont été signalés. De plus, si vous souffrez de brûlures d'estomac, vous pouvez trouver que manger des oranges ou boire du jus aggrave vos symptômes. Enfin, si certains médicaments vous sont prescrits, y compris certains médicaments pour la tension artérielle, vous devez peut-être faire preuve de prudence lorsque vous consommerez des agrumes, y compris des oranges. En effet, les nutriments contenus dans les fruits comme le potassium peuvent interagir avec vos médicaments. Alors, voilà ce que j'avais à vous donner comme information aujourd'hui concernant la diététique. Alors, nous vous invitons à consommer des oranges dans vos repas quotidiens, puisque nous sommes dans la saison et actuellement l'orange est à un très bon prix. Nous vous invitons à en consommer régulièrement pendant vos repas, sans toutefois éviter d'en abuser. Alors, j'ai pris du plaisir à partager ce bon moment avec vous. Je vous souhaite de passer une très bonne semaine et que Dieu nous garde tous.
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0: Pour votre salut, il est 21h.

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0: Tout de suite, Radio Maria Côte d'Ivoire vous propose l'homélie de Monseigneur Joseph Akakaku, prononcée le 22 février 2026 à Tibissou, à l'occasion du pèlerinage diocésain des jeunes du diocèse de Yamoussoukro. Bonne écoute radiophonique.
1: Chers pèlerins, chers frères et sœurs jeunes, aujourd'hui, en ce premier dimanche de carême, l'Église nous conduit au désert avec Jésus. Elle nous fait relire l'histoire des commencements de nos chutes pour nous conduire à la victoire avec Jésus. Les textes que nous venons d'entendre constituent véritablement une catéchèse de la création de l'homme à la tentation de Jésus, en passant par le péché d'Adam et à la grâce offerte en Jésus-Christ. Dans le livre de la Genèse, Dieu façonne l'homme avec la poussière du sol et souffle dans ses narines le souffle de vie. Pour dire que l'homme est créé pour vivre avec Dieu, il est créé pour marcher avec Dieu, il est créé pour être en relation avec Dieu. Dans le jardin, il y a tout. Rien ne manque. Il est créé pour la communion, il est créé pour les relations interpersonnelles. Je l'ai dit, il est créé pour la synodalité originelle. Marcher avec Dieu, marcher avec ses frères et sœurs. Voici ce pourquoi l'homme a été créé. Mais le serpent introduit une suspicion. Dieu vous a-t-il vraiment dit, vous ne mangerez d'aucun arbre du jardin? Mais comme vous voyez, frères et sœurs, Dieu n'a pas dit ça. Il travestit la parole de Dieu. Il ment. Il ment. La femme répond au serpent, nous mangeons tous les fruits des arbres du jardin, sauf l'arbre qui est au milieu du jardin. Dieu a dit, vous n'en mangerez pas, vous n'y toucherez pas, parce que si vous y touchez, vous connaîtrez le bien et le mal. En d'autres termes, la femme recadre le serpent. La femme recadre le serpent. Mais comme toujours, ceux qui mentent, ils trouvent toujours la parade. Et le serpent a dit non. En fait, Dieu lui-même, il sait que si vous mangez ça, vous connaîtrez le bien et le mal. C'est pas que vous mourrez. Vos yeux s'ouvriront. Vous serez des dieux. Genèse chapitre 3, verset 1 à 5. Le serpent donc sème le doute dans la tête de la femme. Frères et sœurs, la tentation commence toujours par le doute sur la bonté de Dieu. La tentation commence toujours par le doute sur la justice de Dieu. Le péché naît quand l'homme veut décider seul. Il veut décider sans Dieu. Quand l'homme refuse d'écouter Dieu. Adam et Ève préfèrent écouter le serpent. Il mange le fruit, et aussitôt, la honte, la peur, la division entre dans le monde. Chers amis jeunes, voilà la racine de toutes nos divisions. Les divisions dans nos familles, les divisions dans nos paroisses, les divisions dans notre pays. La racine se trouve là. Les gens veulent manger seuls, veulent marcher seuls. Ils ne cherchent que leurs intérêts personnels, ils ne cherchent pas l'intérêt de tout le monde. Ce qu'à l'Église on appelle le bien communautaire, le bien commun. Mais manger seul, c'est un péché. Le psaume 50, verset 3, met alors sur nos lèvres la prière du pécheur. Pitié pour moi, mon Dieu. Pitié pour moi, mon Dieu. Le carême, chers amis, commence par l'humilité. Reconnaître ses fautes. Demander pardon. Implorer Dieu pour un cœur pur. Un cœur sincère. Un cœur qui ne ment pas. Saint Paul poursuit et nous dit que par un seul homme, le péché est entré dans le monde, mais par un seul homme aussi est venue la grâce de Dieu. Jésus-Christ est le nouvel Adam. Là où Adam avait cédé dans le jardin, il ne manquait de rien. Jésus résiste dans le désert où il manque de tout. Voilà. La preuve que quand on a tout, on n'a pas forcément le bonheur. C'est pas ça. Le bonheur, c'est être chemin. Et c'est ce que Jésus nous montre. Les tentations de Jésus, c'est aussi nos tentations. Les tentations de Jésus, ce sont aussi vos tentations. Transformer les pierres en pain, ça veut dire quoi? Et utiliser Dieu pour satisfaire nos besoins immédiats. Quand des élèves refusent d'étudier, c'est qu'on va prier, on prie. Prier, vous allez échouer. Voilà. Non, un bon élève, il dit pas, on va prier. Il dit, je prie et j'étudie. Voilà. Se jeter du temple, ça veut dire quoi? C'est chercher le spectaculaire, chercher la gloire facile, le succès facile, l'argent vitesse. Adorer le diable pour les royaumes. C'est vendre sa conscience pour le pouvoir, pour l'argent. Et aujourd'hui, en Côte d'Ivoire, facilement, on vend sa conscience. C'est de l'argent. Mais le jeune que vous êtes, ne vendez pas votre conscience. Jésus répond à la parole de Dieu. Et par la parole de Dieu, il répond aussi à Satan. Il ne discute pas avec Satan. Il s'appuie sur la parole de Dieu pour répondre à Satan. S'appuyer sur la parole de Dieu. Voici la victoire du chrétien. S'appuyer sur la parole de Dieu. Voici la victoire du chrétien. Chers amis, vous avez marché, vous avez prié, vous avez chanté, vous avez partagé. Merci, merci, infiniment merci. Mais voyez-vous, le pèlerinage continue dans votre cœur. Le carême est un chemin pour devenir des jeunes nouveaux, des jeunes libres, des jeunes saints, comme Saint Floribert, ce jeune homme qui a refusé l'argent pour introduire des aliments variés dans son pays et participer à la mort de ses frères et de ses sœurs. Je ne sais pas si vous vous rappelez, en ce temps, il y a eu des gens qui ont laissé passer trop bon voilà dans notre pays. C'est ce qui est arrivé. Si tout l'hiver, il y en avait une voix, cela ne serait pas passé. C'était un jeune homme. Mes soeurs, mes frères, dans notre contexte ivoirien, permettez-moi de nommer des situations concrètes que vous connaissez. Anaoulé, c'est un élève de Dimokro. Il a refusé de payer pour arranger ses notes et accepter de reprendre son travail avec son professeur. Il a choisi la vérité plutôt que la facilité. Nafiasou, c'est un apprenti mécanicien. Il a retrouvé l'argent dans une voiture que quelqu'un a déposé dans leur garage. Et puis il a donné l'argent au patron. Il dit, ah, j'ai retrouvé l'argent là. Le patron s'est moqué de lui. Et après, Nafiasou est devenu celui qui tient la caisse de l'atelier à cause de cette honnêteté. Gélé, c'est un élève brillant qui étudie à l'INPHB, Brian Soukro. Il était membre d'un réseau social. Et sur ce réseau, les gens ne faisaient qu'insulter les autres ethnies. À un moment donné, il a dit non, non, non, non. Moi, je ne vais pas insulter les autres. Alors, lui, il a commencé à prier. Quand les autres envoient les choses, il fait une prière et puis il envoie un message de paix. Il y a moyé. C'est une jeune touriste. Elle a créé avec ses amis une petite tontine pour aider une camarade qui n'arrivait pas à payer ses cours d'apprenti dans une coiffure. Grâce à cette idée géniale de Moyer, La camarade a pu faire ses cours d'apprenti coiffure. Il y a aussi des jeunes catéchistes, des animateurs dans une paroisse. Et ce qu'ils ont décidé de faire chaque mois, eh bien, vont rendre visite aux malades, vont rendre visite aux personnes âgées. Une fois quand ils trouvent un peu de riz, un peu de savon, ils donnent. Et très souvent, ce qu'ils font, c'est de laver les habits des personnes âgées, là. Voilà, chers amis jeunes, les exemples vivants de sainteté. C'est comme ça qu'on peut vivre concrètement le carême. Refuser la corruption, choisir l'honnêteté, bâtir la paix, partager avec ceux qui sont dans le besoin. Le Christ vous dit encore aujourd'hui, tu adoreras le Seigneur ton Dieu et lui seul. Luc chapitre 4, verset 8. Refusez les chemins faciles. Refusez les compromissions. Choisissez la vérité. Un jour, un jeune homme, une classe de terminale vient me voir, dit, ah, monseigneur, je suis en terminale, et pendant les examens blancs, là, il y a un ami qui m'a proposé les sujets d'examen blanc. Ont de l'argent. Vraiment, j'ai hésité. Parce que moi, ma famille compte sur moi. Mais, heureusement, je ne l'ai pas accepté. Il n'a qu'à garder ses souvenirs. Bon, j'ai fait l'examen blanc. J'ai pas eu de grande note, mais j'ai passé quand même. Mais moi, monseigneur, je suis content de moi-même. Je dis bravo, mon fils. Tu as bien fait. Tu as bien fait, moi. Voilà comment il faut agir. Il lui demande, mais pourquoi tu vas pas là? Je dis, monseigneur, en fait, il y a une parole de l'Écriture qui est venue dans ma tête l'année. Que sera l'homme de gagner le monde entier s'il perd son âme? Je dis, ah, tu as lu Matthieu 16, verset 26 à 27. Je dis, tu lui te laissé guider par la parole de Dieu. Cher jeune, ce témoignage simple veut plus que tous les discours. Ça vaut plus que tous les discours. La sainteté commence par des décisions concrètes, petites, parfois prises dans le silence, mais qui changent la vie entière. Je veux aussi partager le témoignage d'une jeune fille engagée dans une paroisse, je n'ai pas dit le nom de la paroisse. Monseigneur, je m'appelle Cécen. Je suis apprentie coiffeuse. Je suis aussi animatrice de chorale, la chorale des jeunes. Dans mon salon, certaines clientes me demandaient de faire des pratiques malhonnêtes pour attirer la clientèle d'une autre patronne. On m'a même proposé de participer à des choses contraires à ma foi. Je dis, mais tu as fait quoi? Bien, monseigneur, j'ai refusé. Très bien. Mais tu as refusé, là, tu as fait quoi? Sinon, moi, j'ai décidé, chaque matin, avant de commencer le travail, je prie. Et puis, je traite chaque cliente avec respect. Je dis, mais ça n'a pas été facile, hein. Continue à être juste. Et oui, au début, je ne gagnais pas grand-chose. C'était un petit coup. Mais maintenant, ça va. C'est pas que je gagne trop, mais ça va. On manque pas de clients. Parce que les gens ont confiance. Parce que je nous en respecte. Et puis, voilà. C'est ça qui peut vous attirer la gloire et la grâce. Et comme tu es touriste aussi, il faut inciter tes camarades de la chorale et bien à demeurer fidèles comme ça Dieu. Chers jeunes, voyez comment la fidélité dans les petites choses attire la bénédiction de Dieu et construit une église crédible. Construit une profession crédible. Construit une église fraternelle. Votre thème parle de synodalité. Mais voyez-vous, la synodalité, c'est pas un slogan. J'étais dans un groupe ce matin, et puis ils essayaient d'expliquer qu'est-ce que la synodalité, c'est marcher ensemble. Ah, c'est bon. J'ai bien dit, mais on peut marcher ensemble de manière parallèle. Si vous marchez ensemble de manière parallèle, ce n'est pas la synodalité. La synodalité, c'est marcher ensemble, écouter ensemble ce que Dieu dit à l'Église et s'écouter mutuellement. C'est ça, la synodalité. Écouter ensemble ce que Dieu dit. Donc, une vraie synodalité, chers amis, suppose une écoute humble, le respect de vos pasteurs, de vos responsables, la parole courageuse mais fraternelle, la recherche du bien commun. C'est ça la synodalité. Dans la synodalité, on mange pas seul. On fait en sorte que tout le monde mange ensemble. Jeune du diocèse de Yamoussoukro, soyez des artisans d'unité dans vos mouvements, dans vos paroisses. Soyez des artisans de paix dans vos écoles. Ne faites pas partie de ceux qui délogent les maîtres des écoles à la veille. Ne laissez pas la jalousie, la rivalité ou les clans détruire ce que Dieu est en train de construire par vous et avec vous. La synodalité commence dans les petites choses. Écoutez ses parents, respectez ses catéchistes, collaborez à la chorale, participez aux travaux communautaires, aidez les nécessiteux. Ce temps de carême, je me permets de vous donner quelques conseils pastoraux dans le chemin de carême. De toujours du temps pour prier. Sans prière, il tombe vite. Prenez un moment. Lisez la parole de Dieu. Parce que si vous ne lisez pas, vous ne pouvez pas soutenir la parole et résister dans la tentation. Comme dit Saint Jérôme, l'ignorance des Écritures, c'est l'ignorance de qui? Vous ne connaissez pas. C'est l'ignorance de Jésus. Celui qui ignore les Écritures, c'est qu'il ignore Jésus. Moi, je ne suis pas sûr que vous voulez ignorer Jésus. Alors, trouvez le temps de lire, ne serait-ce qu'un verset de la Bible. Confessez-vous régulièrement. Le psaume 50 doit devenir votre prière, c'est une prière de demande de pardon. Lorsque le prophète Nathan a convaincu David, le roi, de son péché, à partir de là, il a fait cette prière. Faites de ce psaume-là votre propre prière. Je ne dis pas de lire ce psaume, mais de prier avec ce psaume. Choisissez de bonnes amitiés, des personnes honnêtes, des personnes sincères. Dit qui marche avec les sages devient sage. Hein? Le proverbe dit, les oiseaux de même plumage volent ensemble. Voilà. Donc, marchez avec les personnes sincères, deviendrez sincères. Servez les pauvres, servez les pauvres. Ayez de la considération. Même si vous n'avez rien donné, ayez du respect. Voilà. Le carême sans charité est incomplet. Soyez des témoins de la paix. Refusez les discours de haine et les divisions. Ne faites jamais quelque chose qui nuise au bonheur de l'autre. Ne soyez pas des complices du malheur de vos frères et sœurs. Enfin, aimez votre Église. Aimez votre Église, elle est votre maman, elle est votre mère. Et l'Église comme une mère. Aidez à construire l'Église par votre engagement fidèle. Chers amis jeunes, le Christ a vaincu les tentations du menteur pour nous ouvrir un chemin de liberté et de vérité. En ce début du carême, demandez un cœur nouveau. Que ce pèlerinage ne soit pas seulement un souvenir, mais le début d'une vie nouvelle pour les jeunes de ce diocèse. Que Marie, Notre-Dame des Victoires, vous accompagne dans le combat spirituel pour que vous aussi, comme Jésus, à la suite de Jésus, vous soyez victorieux dans les tentations. Que Marie vous apprenne l'écoute, l'humilité et la fidélité, la paix soit à

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0: Pour votre salut, il est 22h.
2: La parole est une lampe à mes pieds et une lumière sur mon sentier. Psaume 119, verset 105.
3: Hervé Kakou de La Méthode nous propose un enseignement sur le thème « Tous ceux qui sont conduits par l'Esprit de Dieu sont fils de Dieu ». Romains chapitre 8, verset 14.
4: Qu'est-ce que tu as fait de ton héritage que tu as reçu le jour de ton baptême ? Il y a deux choses. Premièrement, tu as pu être comme cet enfant prodigue qui a réclamé son héritage et qui a carrément dilapidé. Tu peux être comme son frère, qui a toujours su qu'il avait beaucoup de grâce, mais n'a jamais su comment le prendre et comment agir. Si tu te retrouves dans ces deux personnes, c'est qu'aujourd'hui, tu dois demander pardon à Dieu. Pardon parce que tu n'as pas toujours été digne d'être un fils ou fille de Dieu. Alors ce qu'on va faire, avant de vraiment commencer, c'est demander pardon à Dieu. Demander pardon parce que si nous voulons être conduits par le Saint-Esprit, c'est que nous devons d'abord rompre et divorcer de notre vie passée et de rentrer dans une nouvelle vie pour être vraiment guidés par le Saint-Esprit. Alors mes frères et sœurs, si vous pensez que vous êtes comme cet enfant prodigue qui sait qu'il a vraiment dilapidé ces grandes grâces que Dieu a déposées dans chacune de nos vies, commence à demander pardon. Si tu es comme aussi cet autre frère qui a toujours su qu'il avait quelque chose de grand en lui, mais n'a jamais pu le mettre en œuvre, demande pardon maintenant. Nous allons tous demander pardon. Et puis il y a ce chant qui vient, on va recommencer à zéro. Tu vois? Et nous allons vraiment demander pardon au Seigneur. Parce qu'il y a quelque chose de nouveau qui va revêtir beaucoup d'entre nous ici. Merci Seigneur. Je voudrais vraiment

Il y a certains qui voudront peut-être pleurer là maintenant. Mais sachez une chose, c'est que Dieu est en train de vous rejoindre. Il y a certains qui vont recevoir une paix totale intérieure. C'est quelque chose de grand qui est en train de vous... D'autres, actuellement, c'est la première fois que vous expérimentez une telle présence. Et c'est la main de Dieu qui est en train d'agir.

Amen. Est-ce que vous êtes fille et fils de Dieu? J'entends personne. Non, c'est pas encore fort. Je pense que... Est-ce qu'il y a des filles et fils de Dieu dans la salle? Je sais pas, la sœur disait tout à l'heure que les bâches peuvent retenir les grâces, n'est-ce pas? Mais vous êtes encore assis et vous dites vous êtes fils et fille de Dieu. Ça, je sais pas. Est-ce qu'il y a des fils et filles de Dieu dans la salle? Je voudrais que tu cries vraiment que t'es fils et fille de Dieu maintenant. Je voudrais que tout comme ainsi puisse savoir une chose, c'est qu'ici, il y a des enfants de Dieu. Amen. Gloire à Dieu. Alléluia. Qui sommes-nous, frères et sœurs, pour recevoir de notre Seigneur tant de miséricorde? Est-ce que c'est du fait que nous avons cette identité d'enfants de Dieu? Est-ce parce qu'il sait que nous sommes si faibles et aussi si difficiles? Qui est comme ce Dieu? Un Dieu qui, malgré notre divorce, avec lui nous restaure et nous réintègre dans sa famille. Il nous réintègre et rétablit dans son alliance, cette alliance qui fait de nous des filles et des fils de Dieu, comme je disais. Le thème nous dit « Tous ceux qui sont conduits par l'Esprit de Dieu sont là des fils de Dieu. » Mon frère, ma sœur, toi et moi sommes frères, et le plus important, Dieu nous considère comme ses enfants. Quel honneur, n'est-ce pas? Quelle grâce! Mais comprenons-nous vraiment ce terme, fils et fille de Dieu? Quand nous chantons « Je suis un enfant de Dieu », « Je suis un enfant de Dieu, un enfant de Dieu, un enfant de Dieu, oh. » Vous voyez cette partie dit « Celui qui m'a touché a touché mon Dieu ». Dites-moi une chose et demandez à votre frère ou sœur qui est à côté de vous, qui a déjà touché Dieu? Il faut qu'il réponde au moins. Ne demandez pas, il faut qu'il réponde. Qui a déjà touché Dieu? J'entends personne, je demande, j'entends seulement des questions. Non. Est-ce que quelqu'un a déjà touché Dieu? Oui ou non? Oui. Vous avez touché Dieu comment? Hein? Vous l'avez touché comment? Personne, personne a encore touché Dieu. Ce qui veut dire que toi et moi sommes des intouchables. Si on dit bien que celui qui m'a touché, si on dit que toi tu me touches, c'est que tu as touché à Dieu. Mais si tu ne peux pas toucher Dieu, c'est qu'on ne peut pas te toucher. Ce qui veut dire que toi et moi, nous sommes des intouchables. Et si nous sommes des intouchables, ce qui veut dire que, en tant qu'enfant de Dieu, rien ne peut nous arriver. En tant qu'enfant de Dieu, nous devons rentrer dans la destinée prophétique de notre vie. Vous voyez, en Romains 8, versets 29 à 30, il est dit « Ceux que d'avance il a connus, il les a aussi prédestinés à être conformes à l'image de son Fils, afin que celui-ci soit le premier-né d'une multitude de frères. Ceux qu'il a prédestinés, il les a aussi appelés. Ceux qu'il a appelés, il les a aussi justifiés. Et ceux qu'il a justifiés, il les a aussi glorifiés. Bien-aimés, aujourd'hui, par l'intercession de la très sainte Vierge Marie, ma mère, Dieu va appeler certains d'entre nous. Dieu va justifier certains d'entre nous. Et Dieu va se glorifier parmi nous en ce jour. Vous savez pourquoi? Vous savez pourquoi? Personne ne répond là, vous êtes bloqué, on dirait. J'aurais bien voulu que vous dites parce que je suis enfant de Dieu, mais enfin, ça fait rien. La réponse se trouve en Romains 8, verset 19. Il est dit, « La création attend avec impatience la révélation des fils de Dieu. » On peut le faire ensemble? Est-ce que vous avez votre Bible? Qui a sa Bible? On va le faire ensemble. Les autres sont suspects comme le frère d'Enguidi. Des vrais suspects. Romains 8, verset 19 nous dit « La création attend avec impatience la révélation des fils de Dieu. »
La création, c'est qui? C'est ce monde dans lequel nous sommes. Ce monde-là aujourd'hui où toi et moi, nous pouvons marcher, toi et moi, nous pouvons voir tout ce qui arrive à droite et à gauche. Toutes ces personnes qui nous regardent attendent des choses des enfants de Dieu. Parce que toujours, vous et moi, nous sommes toujours en train de dire que oui, nous sommes filles et fils de Dieu. Ben des fois, on ne se sent pas fils et filles de Dieu vraiment. Alors ce monde-là attend deux choses de nous. Premièrement, notre défaite. Ce qui veut dire que c'est ces genres de personnes qui à chaque fois nous disent « Votre Dieu que vous priez, qu'est-ce qu'il fait pour vous ?» C'est cette défaite-là que ces gens attendent de vous. Et la deuxième chose, c'est la victoire. Ils attendent de voir avec un œil craintif notre victoire. Ils se demandent, de là où ils sont, ils se disent « Attends, si ces enfants de Dieu peuvent réussir, qu'est-ce que nous allons devenir ?» À cela, vous et moi devons avoir une réponse. À cela, nous devons avoir et pouvoir répondre à ces différentes attentes. Je pourrais dire même des attentes mal placées, des attentes mal intentionnées, où aucune réponse ne doit être donnée. Pourquoi? Parce que nous devons avoir en tête à chaque fois que nous devons ne rendre compte à personne d'autre que Dieu et à notre Église. Si nous pensons jour et nuit que nous devons avoir des comptes à rendre à ce monde, nous sommes perdus. Et notre route que nous prenons va nous envoyer encore dans les abîmes. Mes frères et sœurs, aujourd'hui, Dieu voudrait vous parler, à vous et à moi. Quand je préparais cet enseignement, plus une prédication aujourd'hui qu'un enseignement, j'étais à l'église et je demandais à Dieu, qu'est-ce que je dois dire à tes enfants? Quel message aujourd'hui tu as pour chacun de tes enfants? Parce que tes enfants se déplacent, oui. La semaine dernière, nous étions à Notre-Dame de la Garde. Cette semaine encore, vous venez et nous sommes là pour encore prier Dieu, pour encore recevoir des grâces, pour encore chercher à connaître Dieu et même s'il faut le toucher. Dieu me dit, Hervé, je ne suis pas dedans. Il n'y a pas tout cela. Alors j'ai creusé, j'ai continué à lui demander, mais Dieu, qu'est-ce que tu veux que je leur dise? Et comme je dis très souvent durant les enseignements que je fais à la fraternité, c'est au cours d'une messe qu'il m'est toujours inspiré et quel message Dieu a pour son peuple. Et au moment, c'était mardi plus précisément, mardi au moment où ils ont fini de faire la consécration des offrandes, voilà Dieu qui me dit dans le fond de mon oreille, voici le message. Aie pitié, mon Église meurt par manque de charité. Mes frères et sœurs, le message de ce jour est simple. Le Seigneur nous demande d'avoir pitié parce que son Église meurt par manque de charité. J'ai demandé à Dieu, mais attends, comment ton Église, cette grande Église qui depuis 2000 ans vit, comment aujourd'hui peut-elle mourir? Il dit parce que les hommes sont méchants. Les hommes ne sont plus charitables l'un vers l'autre. Et je me suis assis, je me suis posé la question, je dis, mais attends, c'est peut-être vrai ce qu'il dit. Et petit à petit, quand je regarde notre vie, chacun de nous, nous ne sommes pas charitables. La charité n'a rien à voir vraiment avec le fait de sortir de l'argent et le donner à nos frères et sœurs, non. La charité va plus loin que cela. Mais si vous voyez bien le message qui dit très clairement, « Aie pitié, mon Église meurt par manque de charité. » On peut le scinder en deux. « Aie pitié. » D'habitude, c'est nous qui demandons à Dieu, « Aie pitié de moi. »« Aie pitié de moi, Seigneur. » Mais là, si vous regardez bien, c'est Dieu qui nous demande « Aie pitié ». Ce qui veut dire que Dieu est en train de se mettre à un niveau où il veut que vous le compreniez. La semaine dernière, Maître Indri nous disait que peut-être c'est quand les démons vont nous parler que c'est là que nous allons commencer à croire en Dieu et même à la Vierge Marie. Mais là, Dieu se fait tellement petit pour venir vous dire « Aie pitié ». Aie pitié. Est-ce que nous avons vraiment pitié dans notre cœur ? Où nous sommes trop remplis de haine, trop remplis de manque d'amour. Là est la première interrogation que vous devez avoir.
Vous posez une question qu'un Dieu qui est si grand, que nous avons adoré pendant un moment, que nous avons loué, qui vient se mettre à notre niveau pour nous dire « Aie pitié ». C'est un grand message qu'il a. Un grand message pour chacun de nous et même pour ceux qui sont en train d'écouter à la radio. Dieu veut parler à beaucoup d'entre nous aujourd'hui, qu'ils soient prêtres, évêques, même papes. Mais Dieu veut nous parler de charité. Il veut que nous ayons pitié de son Église qui est en train de mourir à petit feu. Pourquoi ? Parce que nous ne sommes pas assez charitables. Vous serez les premiers à dire, ben oui, on fait deux quêtes. On paye ci, on paye ça pour l'Église. Mais ce n'est pas de ça qu'on a besoin. Ce n'est pas de ça qu'on a besoin. Mes frères et sœurs, est-ce que nous sommes charitables ? Demandez à vous, aux gens à côté de vous, est-ce que nous sommes charitables ? Mais je voudrais que quand vous lui demandez, que vous le regardez au moins, et puis qu'il donne une bonne réponse. Parce que s'il ne donne pas de réponse, ça ne sert à rien. Est-ce qu'on est charitable ? Est-ce que nous sommes charitables ? Est-ce que nous sommes charitables ? J'ai entendu un non, mais je voudrais que tout le monde puisse dire non, parce que si il y en a qui sont charitables, je voudrais qu'ils se lèvent, on va arrêter maintenant et ils vont continuer ma prédication. Personne ? Alors je peux continuer. Nous sommes charitables, nous ne sommes pas charitables. On va vite faire un cours, comme on a un professeur avec nous. Je vais donner juste une rapide définition de la charité. Dans le langage ordinaire, la charité est une vertu qui porte à désirer et à faire le bien du prochain. C'est un acte inspiré par l'amour du prochain, bienfait et l'aumône. Dans le langage des théologiens, amour, c'est un amour surnaturel de Dieu pour lui-même et du prochain comme créature de Dieu. La charité est l'une des trois vertus théologales dans le christianisme, aux côtés de... Les autres connaissent ? Les autres vertus théologales ? Ils ont bien dit la foi et l'espérance. C'est la vertu des reines, l'amour de Dieu et du prochain. Thomas d'Aquin disait, ira jusqu'à dire qu'elle est la forme de toutes les vertus théologales. Le pape Benoît XVI, dans sa première encyclique, qui est Dieu et amour, nous dit qu'elle consiste à décider d'offrir du temps, un service, de l'amour, de l'argent à une personne dans le besoin. Quand on est charitable, cela suppose que tu y es en mouvement. Vous êtes d'accord avec moi ? Si tu n'es pas charitable, tu ne peux pas être en mouvement. Si je veux poser un acte vis-à-vis de toi, mon frère, ou vis-à-vis de toi, ma sœur, je dois être en mouvement. Mais qu'est-ce qui arrive ? C'est que la plupart du temps, nous sommes tous assis comme nous sommes là. Et nous nous disons, j'ai mes propres problèmes. Pourquoi être charitable à une autre personne ? Mais si vous réfléchissez comme ça, c'est qu'on doit encore, nous apprendre beaucoup de choses sur Dieu. On doit être en mouvement. Parce qu'être en mouvement veut dire que tu es debout. La gloire de Dieu est l'homme qui est debout, n'est-ce pas ? Si tu es debout, c'est que tu dois être en mouvement. Être en mouvement, ça veut dire aller vers l'autre. Tu dois être en train de marcher, tu dois être en train de braver toutes les mauvaises choses de ce monde. Tu dois être en mouvement. Mais pourquoi restons-nous toujours assis ? Pourquoi restons-nous toujours dans un sens où... Merci. Dans un sens où nous préférons rester assis ou attendre, comme j'aime bien... Certaines personnes qui viennent, ah, Hervé, frère Hervé, pardon, prie pour moi. Ou Maudé, prie pour moi. Ou frère aimé, pardon, prie pour moi. Vous pouvez prier pour vous-même. Dieu ne va rien faire si vous-même ne décidez pas de vous lever et de prendre en charge votre cause. Ce n'est pas possible. Vous ne pouvez rien attendre de ce monde. Tout va pleuvoir comme ça. Tout ne va pas pleuvoir. C'est vrai que Dieu, dans sa divine miséricorde, peut nous donner tout ce qu'il veut. Mais quand même, nous devons faire un geste. Parce que chaque miracle dans la Bible qui a eu lieu, c'est qu'il y a eu un mouvement. Ce mouvement, ça a été déjà une profession de foi. Les gens ont montré leur foi. Et là, Dieu a agi. Nous allons nous baser sur un texte que j'aime bien. Et ce texte est tiré de Luc, la visitation de la Vierge Marie. Je vais tester certaines des personnes. Aujourd'hui, quel mystère nous célébrons aujourd'hui ? Ou nous récitons aujourd'hui, je devrais dire. Joyeux, parfait. Vous savez une chose, c'est que quand vous regardez le mystère joyeux, il y a tous les fruits de la charité qui s'y trouvent,
Premièrement, on trouve dans le premier. Le premier des mystères, c'est l'annonciation, l'humilité. Le deuxième, qui est la visitation sur lequel je vais venir, et qui nous dit le fruit qui est la charité fraternelle. Le troisième, qui est, et le fruit, c'est l'esprit de pauvreté. Le quatrième, la présentation de Jésus au temple, et le fruit de ce mystère, c'est le don de soi. Et le cinquième, qui est le recouvrement de Jésus, qui est la grâce de ne jamais perdre Jésus. Vous voyez bien que dans cela, nous parlons vraiment de charité. Nous allons venir à ce texte qui nous parle vraiment de quand je vous parle de mouvement, quand je vous parle de quelque chose de cette femme, parce que c'est cette femme dont je parle, la Vierge Marie, qui n'a pas regardé son état de femme enceinte et haute pour braver tout cela et aller rejoindre sa soeur, sa cousine, Élisabeth. Est-ce que nous sommes assez forts, chacun de nous, pour nous dire que nous pouvons oublier nos problèmes, oublier notre petite personne, oublier qui ou quel avoir nous avons pour aller vers l'autre qui a besoin de nous? Si Benoît XVI dit très bien que la charité est de pouvoir donner à quelqu'un un temps, un peu de notre temps, est-ce que nous donnons un peu de notre temps, que ce soit à Dieu, que ce soit à une écoute, que ce soit à une prière? Nous ne donnons pas assez de temps. Mais la Vierge Marie, elle a donné de son temps. Elle a donné de son temps même quand elle était enceinte. Nous allons lire ce passage. Et petit à petit, je vais vous dire

pour se rendre dans le haut pays, dans une ville de Juda. Elle entra dans la maison de Zacharie et salua Élisabeth. Or, lorsque Élisabeth entendit la salutation de Marie, l'enfant bondit dans son sein et Élisabeth fut remplie du Saint-Esprit. Elle poussa un cri, un grand cri, et dit : Tu es bénie plus que toutes les femmes, et béni est le fruit de ton sein. Amen. Vous voyez ici, il est dit dans le verset 39, en ce temps, Marie partit en hâte. Est-ce que vous comprenez quand on dit partir en hâte? Ça veut dire se dépêcher. De la même manière, ça c'est un exemple tout bête que je donne, quand vous entendez des tirs, vous vous pressez pour partir quelque part, n'est-ce pas? C'est de cette même manière-là, se hâter. Elle s'est dépêchée pour aller aider la personne. Est-ce que nous, nous sommes aussi attentifs à l'appel et aux cris de détresse de chacun de nos frères et sœurs? Si l'Église aujourd'hui se meurt, c'est parce qu'il n'y a pas assez de personnes comme Marie qui va à la rescousse de leurs frères et sœurs. Si l'Église aujourd'hui est en train de mourir, c'est parce que chacun de nous ne voulons pas faire ce pas extra qui fera la différence. On dit bien Marie partie en hâte pour se rendre dans un haut pays. Ce qui veut dire qu'elle a traversé peut-être un désert, elle a traversé des montagnes pour arriver à voir sa cousine. Beaucoup de fois, nous laissons les montagnes, qui sont peut-être les problèmes de nos vies, qui sont peut-être aussi le manque d'argent qui fait que nous ne voulons pas aller vers l'autre. Nous nous complaisons dans ce que nous sommes. Marie n'a pas regardé cela. Elle est partie en hâte. Quand je vous dis d'aller en hâte, c'est parce que je veux aujourd'hui que vous puissiez vraiment courir et aller de l'avant. Monseigneur Twably, à l'occasion de l'exhortation apostolique Africa Emmaüs, dit « La vie est dans le mouvement, alors on doit se mettre en mouvement vers l'avenir. C'est une nécessité vitale. » Vous êtes d'accord avec moi que si je mets ensemble le message que Dieu a pour vous aujourd'hui, qui est « Aie pitié, mon Église meurt par manque de charité », nous pouvons comprendre que la réponse est ici. Monseigneur Twably le dit très bien, c'est une nécessité vitale d'être en mouvement. Nous devons être en mouvement, nous devons aller de l'avant. Le mouvement fera à l'intérieur de nous-mêmes que la personne que nous allons voir, que ce soit quelqu'un qui soit à l'hôpital, que ce soit quelqu'un qui soit chez nous à la maison, si nous le faisons dans la foi, cette personne, à notre salutation, cette personne juste à notre toucher, sera rempli du Saint-Esprit. Mais ça, pour cela, il faut le croire. Et la difficulté est là. La difficulté est qu'on peut vous parler pendant des jours et des jours, des mois et des mois, de la foi, de ce que Dieu peut faire, de ce que Dieu va faire, etc., etc. Mais quand il est temps de poser cet acte et d'aller devant la personne, nous avons des difficultés ou nous doutons. Pourquoi douter? Pourquoi douter? Quand nous devrons être comme Saint Bernardin de Sienne dit, comme une roue libre, elle cédait à toutes les impulsions du Saint-Esprit. La Vierge Marie s'est laissée conduire par le Saint-Esprit. Notre thème de ce jour nous dit, conduit par l'Esprit Saint, nous sommes fils et filles de Dieu. Elle nous montre l'exemple de ce que nous devons faire. Elle nous montre l'exemple aujourd'hui de comment agir. Mais cela nous appelle aussi à une chose, à ce que notre charité, cette même charité dont nous parlons tous les jours, doit nous amener à un engagement, à un vrai engagement. La charité appelle à un vrai engagement. L'année dernière, je suis parti en pèlerinage au JMJ à Madrid. On était une trentaine de personnes avec des prêtres. On a eu la grâce d'y aller. Un temps merveilleux. Mais durant ce temps-là, je me posais la question, et comme je le disais souvent au modérateur, je me posais la question, est-ce que j'en fais pas trop pour Dieu? Parce que des fois, notre problème, c'est que quand tu commences à avoir des amis et autres, eux, ils veulent sortir, mais toi, tu décides non de rester à la maison pour prier ou pour écouter un enseignement, tu commences à te poser des questions. Tu commences à te demander, est-ce que tu es sur la bonne voie? C'est ce que je me posais comme question. Mais quand je suis arrivé à Madrid et

0: avoir vu plein de monde, de toutes les races, de toutes les couleurs, si je peux dire ça comme ça, converger vers une seule chose et un seul but, rencontrer notre Seigneur. Cela m'a rassuré d'une chose, c'est que je ne suis pas sur le mauvais chemin. Il y a une chose que nous devons nous demander, qui conduit notre chemin? Est-ce que nous sommes toujours du côté du passager? Si nous sommes du côté du passager, il peut avoir trois conducteurs. Un, je prends l'exemple, tu peux avoir un chauffeur-chauffard, comme ceux qui conduisent les bacas, et etc. Ce qui veut dire que si ta vie, tu la mènes comme eux, si tu dois arriver à la porte, tu n'es pas sûr d'y arriver sain et sauf. N'est-ce pas? Ça, c'est la passion que nous avons. Il y a un troisième qui peut être nos parents qui conduisent. Quand nos parents conduisent, nous sommes sûrs d'une chose, nous allons arriver à destination. Le troisième, c'est si nous-mêmes nous voulons conduire. Si nous-mêmes nous voulons conduire, c'est que nous pensons que nous sommes arrivés et que tout arrive. Mais Dieu nous demande d'être guidés par l'Esprit Saint. Mais comme je disais, on était à Madrid. Et à Madrid, il y a un jeune qui m'a juste, si je peux dire ça comme ça, interpellé ou bien même intrigué. Et je l'ai approché et je lui ai dit, mon frère, il paraît que tu es le président des jeunes du diocèse d'Abidjan. On s'est assis et puis je lui ai dit, mais attends, dis-moi, moi, à la limite, tu dis que tu es le président des jeunes, mais je ne vois pas beaucoup d'activités de jeunes. Je ne vois vraiment pas des activités de jeunes. Alors, j'aimerais vraiment comprendre qu'est-ce qu'il a. Il dit, non, on fait des veillées, on fait etc., on fait ci, on fait ça. Je lui dis, peut-être que je ne suis pas tellement dans l'église, mais je ne le vois pas assez. Et il m'a dit, mais il faudrait peut-être que tu t'investisses un peu plus. C'est là où j'ai compris que dans notre petit monde dans lequel nous sommes, nous nous complaisons de ce que nous sommes et nous nous complaisons de la situation. Qu'en dehors, nous avons beaucoup de travail à faire. Et depuis ce jour, je me suis plus engagé. Engagé non seulement au sein de la fraternité, mais engagé non seulement dans cette œuvre que Dieu a laissée et m'a donnée. On parlait d'héritage au début, n'est-ce pas? Cet héritage-là, c'est maintenant à nous de porter des fruits. C'est à nous d'avancer et de savoir ce qu'on veut. Vous voyez, la charité est aussi avoir le courage de la vérité. Et quand Dieu me parlait, il dit, tu vas parler à mon peuple et tu vas leur dire la vérité. Je vais commencer tout simplement par une chose. Vous voyez les nounous et les bonnes que nous avons à la maison? Normalement, chacune d'elles devrait normalement obtenir ou avoir le SMIG. Le SMIG qui est normalement d'environ, je pense, 38 500, si je ne me trompe pas, c'est ça? Hein? Mais combien d'entre nous payons 38 500 aux nounous? Si notre Église meurt, frères et sœurs, c'est parce que les petites choses dans lesquelles nous pourrons être bénis, nous ne les suivons pas. Si je regarde bien, il y a peut-être 2 ou 3 ou même 5 dans la salle ici qui payent peut-être 38 500. Le reste des personnes payent 10 000, 15 000, 20 000. Ce n'est pas de la charité. Et après ça, nous venons devant Dieu et dire, nous sommes chrétiens, catholiques, confirmés, baptisés, etc., etc. Si je dois parler de vérité, c'est que je dois parler à votre cœur. Pour vous dire que vous devez commencer à changer votre attitude vis-à-vis de ces personnes-là. Je vais aller même plus loin. Les jeunes qui ont des stages, les stages qui sont non rémunérés, et vous avez à la tête de ces entreprises des chrétiens catholiques qui peuvent concevoir, d'après eux, que un jeune qui n'a ni emploi, qui n'a même pas d'argent, doit se déplacer ou marcher chaque jour pour aller au travail. Et le stage qu'on lui donne, la plupart du temps, de vous à moi, ils n'apprennent rien. Si ce n'est pas, va chercher mon café, fais la photocopie ici, fais ci, fais ça. Où est notre charité? Où est notre charité? Où est notre charité? On n'a plus de charité. On ne s'aime plus. Ce n'est pas toujours le fait de donner de l'argent à quelqu'un qui va changer quelque chose. Mais c'est le fait de donner un peu de son temps et de comprendre que nous avons une responsabilité vis-à-vis de la personne qui est à côté de nous. Cette personne, ça peut être cette femme qui travaille chez toi. Cette personne, ça peut être ce jeune qui travaille dans ton entreprise. L'Église est en train de mourir, pourquoi? Parce qu'on ne crée rien. On ne crée rien. On est tous ici à un rassemblement. Nous tous ici aspirons à quelque chose. Il y a des directeurs de société, il y a des DAF peut-être, il y a des DAF qui m'écoutent, il y a des directeurs de société, etc., etc. Quand l'Église est en train de mourir, pourquoi l'Église même et nous-mêmes, nous ne pouvons pas, puisque l'Église nous donne une chose, de pouvoir nous connaître. Si on n'était pas venu à ce lieu, toi et moi, on ne pourrait pas se connaître, vous êtes d'accord? On nous a donné cette chance de nous connaître. L'Église a fait sa part. Nous, on doit aller plus loin. Le plus loin, ça veut dire quoi? Est-ce que nous ne pourrons pas créer, et ça je le dis, et ça, ça n'engage que moi, est-ce que nous ne pourrons pas créer une petite base de données par Église pour les jeunes ou même pour les vieilles personnes qui cherchent des emplois et pouvoir à ce point-là le donner à ces différents directeurs? Est-ce que nous ne pourrons pas le faire? Ou c'est trop demandé? Je ne suis pas en train de dire que c'est obligé parce que vous avez mis votre nom sur cette liste que ça veut dire que vous allez être sûr d'avoir un stage, un emploi ou etc. Mais déjà le fait de pouvoir créer et de pouvoir amener ces jeunes et pouvoir amener ces directeurs et etc. à faire ce mouvement vers vous ouvre la porte à beaucoup de jeunes à pouvoir expérimenter vraiment la compassion de Dieu. Parce que Dieu ne va pas descendre comme ça et puis va dire « Oui, tiens, je te donne si je te donne. » Non. Il va passer à travers moi, il va passer à travers toi, il va passer à travers toi. Et si nous ne pouvons pas être ce canal de bénédiction pour nos frères et sœurs, c'est que nous n'avons rien compris. C'est que nous avons encore du chemin à faire. Vous comprenez alors pourquoi Dieu vient nous dire « Aie pitié, mon Église meurt par manque de charité. » Nous n'avons plus de charité, frères et sœurs. Nous n'avons plus aucune charité. Je vais plus loin même. Ici, nous sommes en ville. Nous pouvons faire des grands rassemblements comme ça. On va peut-être partir la semaine prochaine à Adzopé. Et le prêtre d'Adzopé aura peut-être du mal, par mois, de pouvoir subvenir à ses besoins. Nous ne regardons pas tout ça. Pourquoi? Parce que pour nous, nous sommes en ville. En étant en ville, on gère ce qui est en ville, le reste, c'est leur problème. Mais ces prêtres qui sont à l'intérieur, désolé, mais pour moi, font la vraie pastorale. Parce qu'ils se donnent de eux-mêmes. Ils se donnent corps et âme pour que Jésus puisse être connu à travers tout le monde. Même s'ils n'ont pas 5000 francs par mois ou quoi que ce soit, ils se débrouillent. Et vraiment là, nous voyons la divine providence de Dieu. Mais l'Église doit grandir. L'Église doit arriver, que ce soit à Korogo, que ce soit partout. Mais l'Église doit y arriver. Nous devons pouvoir aujourd'hui avoir ce même rassemblement, peut-être à Korogo, peut-être à Boaké, et n'importe où, dans les villages. Mais nous avons besoin de le faire. Mais nous n'avons pas pitié. Aucune pitié. Nous pensons à nous-mêmes. Et nos prêtres qui sont dans ces villages ne demandent que l'aide de certains d'entre nous. Je ne suis pas en train de vous dire aujourd'hui qu'on va faire une quête spéciale, etc. Non, je ne suis pas d'ailleurs. Mais je suis en train de vous faire comprendre une chose. C'est que l'Église est en train de mourir. Pourquoi? Parce que nous ne regardons pas ces différentes choses. La sœur Marie-Laure Bonny ici est venue pour nous parler la dernière fois de ce que l'Église est en train de faire. C'est bien, nous avons une université catholique. Nous avons un journal maintenant. Nous avons deux radios, si on pourrait dire. Pourquoi pas inventer une télévision? Pourquoi pas inventer une télévision? Parce que la télévision nous arrangera à pouvoir encore parler à des gens à qui nous ne pouvons pas trouver. Pourquoi? Est-ce qu'il n'y a pas des gens parmi nous ou par des gens qui sont en train de nous écouter, qui sont en train de se dire, mais attends, ce que le frère est en train de dire, mais ce n'est pas moi qui est en train de dire, c'est Dieu qui est en train de vous parler. Est-ce qu'on ne peut pas faire quelque chose de différent? Ou nous allons rester comme ça, assis comme vous êtes, et vous dire que bon, quoi qu'il en soit, hein, ça fait 2000 ans l'Église existe, elle va continuer d'exister. Mais désolé, elle ne va pas continuer d'exister si on ne passe pas à l'acte. Je ne vous demande pas de donner de l'argent, mais je vous demande, comme cette fraternité de laquelle je fais partie, d'avoir un cœur compatissant, un vrai cœur, un cœur qui se donne, un cœur qui ne regardera pas son statut, et etc., mais qui ira de l'avant. L'Église meurt, certes, et continuera peut-être de mourir. Tant aussi longtemps que toi et moi, nous ne prenons pas de décision. Dernièrement, en début de semaine, vous avez vu que l'Église a encore été attaquée. attaqué. Pourquoi? Parce qu'il y a ce soi-disant mariage homosexuel ou bien d'adoption d'enfants. Et puis comme un monseigneur de Paris a parlé pour dire que non, nous on proteste contre cela, les médias ont commencé à dire oui, l'Église catholique n'a rien compris, l'Église ci, l'Église ça. Mais mes frères et sœurs, nous on fait quoi? Nous on fait quoi? L'Église, on l'insulte tous les jours. On dit que oui, tous les prêtres sont, désolé le terme, je ne veux pas m'en prendre à aucun prêtre, qu'on dise que oui, les prêtres sont devenus pédophiles, etc., etc. Et nous, nous sommes là, on dit oui, c'est vrai, hein, il est pédophile. Oui, je me rappelle la dernière fois, il y a tel garçon qui est rentré dans sa chambre. N'est-ce pas? Nous sommes les premiers à attiser le feu. On insulte l'Église, on continue, on veut la détruire. Mais nous, nous ne disons rien et nous ne voulons pas défendre. La charité aussi nous appelle à défendre notre Église. Si nous faisons partie et nous disons que nous sommes fils et filles de Dieu, nous faisons partie d'une famille. Cette famille, c'est l'Église. Cette Église a besoin de nous. Cette Église a besoin que tu puisses te lever et tu puisses être contre ce que les gens disent. Je regardais la télévision et puis je suis tombé sur cela. Il y a un jeune qui dit que les prêtres s'occupent de sauver notre âme et que les gouvernants s'occupe de nos lois. Alors le Monseigneur qui a parlé a juste fait son travail, mais qui est à la limite qu'il ferme sa bouche. Je ne veux pas dire un autre mot. Vous êtes d'accord avec moi que c'est bizarre? Parce que nous sommes l'Église et cette conscience que la société doit avoir. Il y a des lois qui changent, vous êtes d'accord avec moi? Les lois d'un pays peuvent changer jour et nuit, mais je n'ai jamais su, Maudé, à moins que je me trompe, qu'il y a quelqu'un qui a pu changer les lois de Dieu. Ce n'est pas possible. Ce garçon qui a parlé, il est dans le faux. Mais il y a beaucoup d'entre nous ici qui pouvons dire la même chose. Nous allons dire que, oh oui, c'est normal, Dieu aime tout le monde. Alors, le mariage homosexuel, c'est normal. Combien d'entre nous pouvons nous élever pour dire non, ce n'est pas normal? Combien d'entre nous pouvons nous lever pour dire non, que de fait que des homosexuels puissent venir dire que oui, eux aujourd'hui vont adopter des enfants? Où mettons-nous la Sainte Famille? Où mettons-nous la Sainte Famille? N'est-ce pas? Où mettons-nous la Sainte Famille? À ce que je sache, hein, ça va vous faire rire, mais dans la Bible, j'ai toujours lu, il y a Adam et Ève. Pas Adam et Steve, on est d'accord? On est d'accord, non? Alors s'il y a Adam et Ève, c'est que c'est Adam et Ève qui doivent pouvoir s'occuper d'un enfant. Malheureusement, on a beaucoup de femmes qui s'occupent de leur enfant toutes seules et qui n'ont pas de père qui sont là. Ça aussi, c'est à nous les garçons d'avoir cette charité. L'année dernière, en janvier, je suis parti parce qu'il y a une de mes filles qui m'a demandé, le seul cadeau que je pourrais lui donner, c'est d'aller au sanctuaire marial. Alors je suis parti au sanctuaire marial avec elle et puis une autre de mes sœurs. Et puis voilà que la messe finit. Et puis bon, il y avait, vous savez, au sanctuaire marial, les dimanches, c'est rempli comme c'est pas permis. Alors tout le monde, la messe est finie et puis on avançait. Et puis sur la route vers la Vierge, il y a une mère, sa fille et un garçon. Ce garçon, de vous à moi, si vous le voyez, son œil était à la limite, si je mets le micro sur mon œil, son œil était vraiment sorti. Ça m'a choqué. Mais je suis passé à côté et puis j'ai dit, waouh, c'est quoi cette histoire? Et puis j'ai dit, non, il n'y a pas de problème, continue d'avancer Hervé, il n'y a pas de chose. Et puis Dieu qui vient me dire, il dit, mais regarde cet enfant, regarde cet enfant. Alors, vous voyez là, des fois tu te dis, non, ça c'est la chair qui parle, avance. Et c'est insistant, je continue à marcher. Et je me retourne et je regarde cet enfant, et puis juste à le regarder, je sens dedans de moi-même que je dois faire quelque chose. Mais j'ai dit, non, c'est pas la peine, ça c'est ma chair qui parle, avançons. Alors j'avance devant la statue, ma fille qui me demande, prie pour moi, alors on commence à prier. Et puis, là, Dieu qui me montre, qui dit, tu vois, toutes les personnes passent à côté de lui, mais personne ne le voit. Mais toi, tu as pu le voir. Qu'est-ce que tu vas faire? Il dit, oh, je vous salue Marie, pleine de grâce. Le Seigneur est avec vous. Je continue. Et ils disent, ah, il est en train de partir. Là, je suis comme ça, je regarde et je vois, je dis, non, il n'y a pas de problème, je continue, oui. Et c'est insistant. Et des fois, quand on vous dit, oui, ça ne nous lâche pas, c'est encore sur nous, tant que ce n'est pas libéré, ça ne me lâchait pas. Regarde-le, va le rejoindre. Quand j'étais en train de dire, j'ai juste dit, ah, excusez-moi, il faut que j'aille. je suis allé voir cette mère. La première des choses qui est sortie de ma bouche, c'est Dieu me met à cœur de savoir une chose, c'est que ton fils va guérir. Et que tout ce que tu es venu chercher, je vais m'en occuper. Ok. J'avais de l'argent sur lui, sur moi, je lui ai donné. Elle a dit, amen, Dieu existe. Je dis, ok, Dieu existe. Oui, Dieu existe, il faut savoir ça. Le lendemain, je suis allé les voir à l'hôpital. Elle était venue, il faut que je vous dise, elle était venue, pourquoi? Parce qu'elle demandait à Dieu, par l'intercession de la très sainte Vierge Marie, d'avoir assez d'argent pour son fils qui avait le cancer. C'était l'œil qui était vraiment enflé, comme je disais, et ils avaient besoin d'argent. Ok. Le lendemain, je suis allé les voir. Et puis régulièrement, je continue à aller leur voir. Tous les médicaments, je continuais de payer les médicaments, et etc. La guerre est venue. Et malgré les tirs, et etc., c'est vraiment Dieu qui faisait. J'avais, là, et les banques étaient fermées, j'avais cette chance de pouvoir trouver de l'argent pour aller leur déposer l'argent, pour qu'on puisse guérir ce fils. Après, c'était un truc de 2 mois, l'œil est devenu normal. J'étais là, gloire à Dieu, Dieu en train d'agir. Et un jour, on était dimanche, je me rappelle très bien, je partais chez ma tante pour aller manger et je reçois un appel de sa mère. Et sa mère qui me dit, Hervé, le petit s'appelle Jean-Marie, Jean-Marie demande à te voir. Je lui dis, ah, là, je suis un peu occupé, alors je passerai demain ou plus tard. Elle dit, d'accord, il n'y a pas de problème. Elle m'a rappelé, elle me dit, ah, il a mal à la tête et tout ça. Alors je lui ai dit, ah, essaye de voir les différents médecins. Dites-leur, quoi qu'il en soit, que s'il y a des médicaments à payer, je vais venir demain, je vais régler. OK. Je finis d'aller manger, je vais faire mon sport. Après mon sport, je les appelle. Quand je les appelle, elle me dit, ah non, il va très bien, mais il n'est pas à côté de moi. Il est parti se promener, etc. 1 heure après, elle m'appelle et puis elle me dit, frère Hervé, Jean-Marie est parti. Encore, ça recommence parce que là, j'ai envie de trucs, mais j'ai dit, c'est pas possible. Vous m'avez dit, il y a 1 heure qu'il allait bien. J'ai dit, mais qu'est-ce qu'il disait quand il partait? Elle dit, avant de mourir, il a juste demandé à te voir. C'était encore plus dur. Pendant des semaines, je me suis en voulu. Je suis vraiment en voulu. Parce que je me suis dit, j'aurais pu peut-être, à la place de penser à aller manger, ou à la place même à aller jouer au basket, j'aurais pu aller le voir pour juste 5 minutes. Peut-être ces 5 minutes-là auraient fait la différence. Je ne sais pas. Mais je me suis en voulu. J'ai continué de me morfondre, j'ai continué à pleurer. Oui, un garçon qui pleure, c'est pas souvent. Oui, j'ai pleuré. Et voilà que je continuais de prier. Et puis je suis en train de me dire, Dieu, à la limite, tu as dit qu'il va guérir. Et Dieu qui me dit, la vraie guérison est au ciel. La vraie guérison est au ciel, Hervé. Et j'ai dit, ben oui, d'accord, mais ça allait bien. L'enfant allait très bien. La vraie guérison est au ciel. OK. Et durant une prière, après, un message qui m'a adressé très personnellement, il dit, Hervé, tu as fait ce que tu devais faire. Tu as été un bon disciple. Tu es allé où tu devais aller. J'ai pu, par cette expérience, te montrer la souffrance de ce monde. Ce qui veut dire que, même si vous m'écoutez à la radio ou même ici, je suis sûr qu'il y a des gens, Marie, ici. Il y a des gens qui ont besoin d'une écoute, il y a des gens qui ont besoin d'une aide. Et cette aide-là ne peut que venir que de ton voisin ou de ta voisine. Si je ne parle pas de ça, Padre Pio va se fâcher avec moi. À San Giovanni Rotondo, la charité a vu vraiment le jour. Ce prêtre, qui est un prêtre grandement charismatique, mon saint patron, a fait bâtir un hôpital qu'on appelle la maison du soulagement de la souffrance en chacun de nous. Cette maison, si vous voyez l'hôpital, l'hôpital est merveilleux, grand. Mais si nous disons maison de soulagement des souffrances, aujourd'hui Dieu veut une chose, que chacun de nous puisse être cette maison de soulagement des souffrances de nos frères et sœurs. C'est à cela que nous pourrons répondre, à ce grand message que Dieu a pour nous, qui nous dit, aie pitié, mon Église meurt par manque de charité. Que Dieu vous bénisse.
1: Hervé Kakou de La Méthode vient de nous proposer un enseignement sur le thème « Tous ceux qui sont conduits par l'Esprit de Dieu sont fils de Dieu ». Romains chapitre 8, verset 14. Merci de nous avoir suivis. Que le Seigneur nous bénisse.
2: Alléluia. Alléluia. Est-ce qu'on peut lever la main en signe d'adoration, Seigneur? J'ai composé ce chant spécialement pour ce jour, parce que tu es spécial.

0: Il est le Dieu de l'argent et de l'or.
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0: Pour votre salut, il est 23h.

De la deuxième lettre aux Corinthiens. Nous le savons, celui qui a ressuscité le Seigneur Jésus nous ressuscitera nous aussi avec Jésus, et il nous placera près de lui avec vous. Et tout ce qui nous arrive, c'est pour vous, afin que la grâce plus abondante, en vous rendant plus nombreux, fasse monter une immense action de grâce pour la gloire de Dieu. C'est pourquoi nous ne perdons pas courage, et même si en nous l'homme extérieur va vers sa ruine, l'homme intérieur se renouvelle de jour en jour. Car nos épreuves du moment présent sont légères par rapport au poids extraordinaire de gloire éternelle qu'elle nous prépare. Et notre regard ne s'attache pas à ce qui se voit, mais à ce qui ne se voit pas. Ce qui se voit est provisoire, mais ce qui ne se voit pas est éternel. »

0: Prions. Seigneur, notre part d'héritage, donne-nous de ne chercher qu'en toi notre bonheur et d'attendre avec confiance, au-delà de la nuit de notre mort, la joie de vivre en ta présence. Par Jésus le Christ, notre Seigneur.
1: Amen.

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3: Maître Claver Kwaku Ndri nous propose un enseignement sur le silence. Bonne écoute radiophonique et que le Seigneur nous bénisse.

auditeurs et auditrices, à vous qui nous écoutez depuis vos maisons, vos bureaux, votre véhicule ou dans les hôpitaux, que la grâce et la paix de notre Seigneur Jésus-Christ soient avec vous. Que notre Mère du Ciel, la très sainte Vierge Marie, Notre-Dame des Ondes, intercède pour nous durant ce temps d'exhortation, pour que notre cœur soit une terre fertile dans laquelle la semence de la parole produit de bons fruits. Le Seigneur veut nous enseigner, nous reprendre, nous redresser, nous éduquer saintement au travers d'une exhortation sur le silence comme un chemin de perfection. Le texte qu'il plaît au Seigneur de nous donner comme base de notre partage est tiré du livre de Luc, chapitre 2, verset 19. Marie méditait tout dans son cœur. Au cœur de notre humanité malade de vacarme, où tout n'est que bruit, un tel sujet qui porte sur le silence nous intéresse tous. Car notre monde d'aujourd'hui a perdu cette vertu qui est pourtant une voie de perfection. Notre humanité parle trop. Voici pourquoi il est difficile aujourd'hui à notre monde de produire de saints hommes. La miséricorde et l'amour de notre Seigneur Jésus-Christ nous rejoignent. Lui qui veut dire à son Père, « Je n'ai laissé perdre aucun de ceux que tu m'as donnés. » veut que tu entendes cette parole pour qu'elle transforme ta vie et que tu puisses prendre conscience des dangers de ta langue, comme te le révèle l'apôtre Jacques au chapitre 3 de son livre, à ses versets 5 à 6. « La langue est un membre minuscule et elle peut se glorifier de grandes choses. » Voyez quel petit feu embrase une immense forêt. La langue aussi est un feu. C'est le monde du mal. Cette langue placée parmi nos membres, elle souille tout le corps. Elle enflamme le cycle de la création. Frères et sœurs dans le Christ, dans notre recherche de sanctification, pour une vie pleine de la présence de Dieu, le silence apparaît comme une voie authentique de sanctification. Le livre des Proverbes, à son chapitre 13, les versets 3, nous enrichit dans le même sens lorsqu'il nous dit que celui qui veille sur sa bouche garde sa vie, mais celui qui ouvre grand ses lèvres se perd. Nous allons donc, pour conduire notre exhortation, faire une présentation des dangers de la parole. Et enfin, nous présenterons les vertus du silence. Les dangers de la parole. D'après l'expérience de la vie monastique, il y a 4 dangers dans la parole. Cela nous éloigne d'une vie de sainteté. Le premier danger dans la parole est la curiosité. Quand on parle de curiosité, il ne s'agit pas de la curiosité qui consiste à augmenter la connaissance scientifique. Mais ici, la curiosité doit s'entendre de la préoccupation constante de certains esprits qui cherchent à savoir comment est tel ou tel, que fait-il, d'où vient-il, d'où lui viennent toutes ses richesses ou ses signes extérieurs de richesse. En Côte d'Ivoire, dans notre pays bien-aimé, de tels esprits ont été qualifiés d'affairés, les fameux affairages.com. Cette forme de curiosité a pris vite la forme d'une activité psychique de distraction. De tels esprits s'affairent à toutes sortes de choses possibles. Dans ces esprits,

car ils éprouvent le besoin de tout divulguer. Dans ces esprits, il n'y a pas de secret. Or, un esprit qui est vide de tout secret est un esprit qui manque de profondeur. Et un esprit qui ignore les secrets ne peut pas non plus pénétrer les mystères de Dieu. Les esprits papillons sont vides et leur fin est malheureuse, car l'amitié viendra à leur manquer, puisque l'amitié se nourrissant de secrets, ces esprits divulguant les secrets de tous détruiront leur amitié au fur et à mesure pour être confinés dans une solitude bien méritée malheureusement. Le deuxième danger du silence après le danger de la parole dans la curiosité, le deuxième danger dans la parole est le jugement d'autrui. À constater de très près nos entretiens, nous constatons qu'un bon nombre porte sur autrui. Lorsque nous parlons, nous nous étendons longtemps sur les autres. En temps d'occupation, critiquer l'autre occupe une place importante dans nos paroles. Dans l'évangile de Matthieu, à son chapitre 12, verset 36, le Seigneur nous dit, je vous l'affirme, tout ce qu'on aura dit sans raison, on en rendra compte au jour du jugement. L'autre est une matière première de nos conversations et nous abordons toutes sortes de sujets inutiles sur l'autre, sujets bien souvent sans importance. Mais bien souvent, nos conversations sur l'autre s'animent de jalousie et de convoitise. Nous posons sur l'autre un regard envieux. Nous désirons recevoir ce que l'autre possède, mais que nous n'avons pas. Nous convoitons le bien d'autrui. Dans cette activité de jugement d'autrui, nous développons nos sens extérieurs. Nos vies intérieures délaissées. En jugeant l'autre, j'esquive ma propre vie. Je m'éloigne de moi-même sans me rendre compte de ce voyage qui me fait être ailleurs. Mais chose plus ridicule, nos jugements sur autrui trahissent nos comportements comme les pharisiens qui jugent les autres mais qui ne font pas ce qu'ils enseignent. Après ce danger de la parole, nous touchons un autre troisième danger, la vanité. Les statistiques révèlent que 70% de nos paroles sont prononcées pour nous mettre en valeur. Quand on parle, c'est souvent pour se mettre en valeur. Dans son célèbre livre intitulé « L'échelle du paradis », Jean Climac s'exprime ainsi. « Le bavardage est le trône de la vaine vantardise que l'on érige en juge sur soi-même et d'où l'on peut claironner à travers le monde entier. » Fin de citation. Celui qui parle cherche à attirer l'attention sur lui. Il attend qu'on l'écoute et partant qu'on le considère. Il attend qu'on l'admire. Sans se rendre compte, cette finalité insoupçonnée de la prise de parole dénature le langage comme instrument de communication. La parole devient un instrument au service de l'image de soi. On parle pour s'embellir. On parle pour se revêtir. Le langage devient moyen de revêtement et l'on fait croire ce que nous ne sommes pas avec les fameuses phrases du genre « Tu sais qui je suis » pour masquer la réalité de ce qu'on n'est pas. Car la valeur n'a pas besoin de propagande, elle se constate. C'est ici que prend tout son sens la correspondance que la langue hébreu établit entre l'impie et le bruit. Pour montrer que celui qui parle beaucoup, celui qui fait beaucoup de bruit est un impie. En hébreu, le mot impie se dit racha et le bruit se dit raash. Racha et raash, deux mots écrits à partir des mêmes lettres, pour montrer qu'il n'est pas possible de beaucoup parler sans tomber dans l'impiété. Le quatrième danger de la prise de parole est la négligence de la vigilance intérieure. Un apophthème des pères du désert disait ceci, « De même que les portes constamment ouvertes de la salle de bain laissent passer la chaleur de l'intérieur à l'extérieur, celui qui parle beaucoup, même s'il est bon, laisse échapper ses souvenirs par la porte qui s'ouvre. » Par l'expression de souvenir, il faut entendre par une bonne traduction, l'attention à soi, l'attachement à Dieu, le souvenir de Dieu.
En parlant beaucoup, je m'estime.

0: m'extériorise, je sors de moi, alors que le silence me fait rentrer au dedans de moi. Dans cette évasion, je manque de faire une rencontre avec ma personne et de me connaître. Je pense me connaître, mais en réalité, je ne me connais pas. Je suis exactement comme ce père de famille qui, bien qu'ayant la paternité de ses enfants, ne les connaît pas, faute de ses sorties fréquentes. Pour se connaître, il faut rentrer à l'intérieur de soi. La parole excessive me fait échapper à cette introspection nécessaire, à ma lecture, à la lecture de ma propre conscience. Celui qui ne fait pas silence n'a pas commencé à se rencontrer lui-même. Et ses jugements sur les autres sont erronés, car comment connaître si l'on ne se connaît pas soi-même? Nous le voyons, frères et sœurs, dans le Seigneur, que nos paroles excessives nous plongent dans la voie de l'impiété, du silence et du manque d'une vie remplie de Dieu. C'est pourquoi le Seigneur nous invite aujourd'hui à faire l'expérience des vertus du silence. Deuxième partie donc de notre exhortation, les vertus du silence. Premier point que nous allons développer, le silence, une voie de découverte de soi. Le silence est une voie par laquelle l'homme se découvre lui-même. C'est le chemin que les moines empruntent pour faire une rencontre personnelle. Dans le silence, l'homme s'expose à être totalement présent avec lui-même. C'est une voie de rencontre avec soi. C'est pourquoi au début de la célébration eucharistique, le Père dit « Faisons silence et rentrons au dedans de nous-mêmes en reconnaissant que nous sommes pécheurs. » C'est lorsqu'on fait silence qu'on peut rentrer au dedans de nous-mêmes et avoir une rencontre avec nous-mêmes. Et c'est cette introspection qui nous fait découvrir notre nature véritable des pécheurs. Il n'y a pas de confession véritable sans silence préalable, car seul le silence donne au frère qui a chuté la possibilité d'entrer en lui-même, de s'attrister et de regarder sa faute. C'est dans le silence que se retrouve réellement l'homme en contact avec sa conscience. Sans le silence, il n'y a pas d'introspection. Et sans introspection, c'est-à-dire sans repli sur soi, il n'y a pas de connaissance de soi. Celui qui s'emploie à faire silence découvre que ce n'est point agréable de se découvrir tel qu'on apparaît, avec ses faiblesses, ses défauts. Dans le silence, il n'y a pas d'illusion, c'est la réalité. Des désirs et des aspirations refoulées se font jour et se présentent à nous dans leur réalité la plus pure. Les orgueilleux n'aiment pas cet exercice de rencontre avec soi, par la voie du silence. Ils aiment exposer de premier abord leurs soucis à l'autre, souvent avec des faits en leur faveur, justement parce qu'ils n'ont pas pris le temps de faire silence. Peut-être le silence leur aurait permis de comprendre leur tort et de faire demander pardon. Mais ils courent raconter à l'autre leurs déconvenues en faisant un récit des faits, où ceux qui racontent les faits sont toujours des victimes, jamais des bourreaux. Avant de réagir avec colère, il faut apprendre à se taire pour chercher à découvrir si le motif de notre irritation est réellement motivé par le comportement d'autrui ou par notre faute. Deuxième vertu du silence, le silence, chemin d'acquisition des vertus. Le silence sur les faiblesses des autres est amour et charité. Saint Grégoire nous dit que celui qui parle beaucoup ne fait jamais de grands progrès en amour. Et Saint Jean de la Croix ne dit pas autre chose lorsqu'il affirme que le silence est une précaution de l'amour. Ici, l'on voudrait spécialement parler à ses époux qui, de nos jours, sont incapables de pouvoir régler leurs différends au chevet du lit. Il n'y a plus de vie de couple. Tous les secrets de famille sont détenus aujourd'hui par ceux qu'on appelle à tort des hommes de Dieu, comme si certains humains n'étaient pas issus de Dieu. Il nous faut apprendre à faire silence dans nos familles, comme la Vierge Marie, qui, comme nous le révèle l'Évangile de Luc au chapitre 2, verset 19, qui constitue la base de notre exhortation. Quant à Marie, elle gardait le souvenir de ces événements et les reprenait dans sa méditation. Marie a fait sienne cette vérité que le silence est une précaution de l'amour. Toi aussi, époux, apprends à imiter de ton côté Saint Joseph qui a gardé pour lui ce grand secret, ce grand mystère de l'incarnation du Verbe et n'a point exposé son épouse. Imitons la Sainte Famille de nos jours pour consolider nos familles. Troisième vertu du silence, le silence sur mes souffrances est patience et abandon à Dieu. L'exemple inégalé de silence dans les souffrances comme abandon à Dieu nous est fourni par notre Seigneur et Sauveur Jésus-Christ de Nazareth. Et c'est le prophète Isaïe qui nous le révèle dans le chapitre 53 de son livre au verset 7 et 8. On le maltraitait, mais lui s'humiliait. Il n'ouvrait pas la bouche, comme le mouton conduit à l'abattoir, comme la brebis qui se tait devant ceux qui la tondent. Il a été détenu, puis jugé, puis éliminé. Qui a réfléchi à son sort? Car s'il était retranché de la terre des vivants et frappé, c'était pour le péché de son peuple. C'est dans le grand silence que les grandes choses s'opèrent, dans l'abandon total à Dieu. Le poète Alfred de Vigny, dans son recueil de poèmes Les Destinées, nous enseigne, dans son poème intitulé La mort du loup, cette grande vertu du silence dans les épreuves. Il nous dit, seul le silence est grand, tout le reste est faiblesse. Une autre qualité du silence, le silence comme une voix d'écoute. Il n'y a pas d'écoute sans silence. Si je demandais aux auditeurs et aux auditrices quel était le premier commandement de Dieu, je sais que beaucoup s'aventureraient à dire « Tu aimerais ton Dieu de tout ton cœur, de toute ton âme et de tout ton esprit et tu aimeras l'autre comme toi-même. » Ce n'est pas le premier commandement de Dieu, mais c'est le plus grand. Le premier commandement de Dieu, c'est le silence. Shema Israël, écoute Israël. Le silence est ce que Dieu réclame dans notre vie pour pouvoir rentrer à l'intérieur de nous-mêmes. Car si ce premier commandement ne précède pas, il est difficile de comprendre la voix de Dieu. Voici, chers frères et sœurs dans le Christ, ce que nous pouvons dire sur le silence comme vêtu qui se paie aujourd'hui malheureusement dans notre société. Nous assistons aujourd'hui à des célébrations eucharistiques teintées par des sons de téléphones cellulaires, de portables. Parce que l'homme d'aujourd'hui, dans cet univers de technologie de nouvelles informations, est dans l'aventure de la communication à outrance que nous apportons même dans l'Église. On ne peut plus se défaire donc de ces moyens de communication qui nous suivent partout. Même en pleine adoration, nous attendons toujours des personnes dire « Rappelle-moi, rappelle-moi, je suis à l'adoration. Pourtant, tu es en présence de ton Dieu. Celui-là même qui justifie ton souffle, celui-là qui justifie ta présence sur terre. Prenons, frères et sœurs dans le Christ, quelque temps pour notre Seigneur en rentrant dans sa pleine présence. Et dire aussi que le silence n'est pas absence. Le silence chrétien n'est pas absence, mais présence. Le silence chrétien n'est pas mutisme, mais parole. Parole intérieure dans le cœur. Parole, présence pleine et entière de Dieu dans notre vie. Puisse Notre-Dame du silence, Notre-Dame, la très sainte Vierge Marie, celle-là même qui a expérimenté les vertus du silence, nous éclairer, nous aider dans cette voie pour que nous puissions garder le silence et retrouver Dieu. Puisse le Seigneur nous bénir et achever en nous la sanctification par cette haute voie. que Dieu nous enseigne. Dieu nous bénisse. Amen.
1: Maître Claver Kouakou Ndri vient de nous proposer un enseignement sur le silence. Merci de nous avoir suivis. Que le Seigneur nous bénisse.

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3: Le chapelet des larmes de sang de Marie. Ce chapelet a été révélé à une sœur brésilienne en 1930 comme une arme puissante pour mettre en fuite le démon et obtenir la conversion des pécheurs avec une efficacité particulière dans les cas de possession. Ce chapelet fait pleuvoir les grâces et tout au long de cette prière, sûr que le Seigneur va accomplir sa promesse. Amen. Au nom du Père, du Fils et du Saint-Esprit. Amen. Je crois en Dieu, le Père Tout-Puissant, Créateur du ciel et de la terre, et en Jésus-Christ, son Fils unique, notre Seigneur, qui a été conçu du Saint-Esprit, est né de la Vierge Marie, a souffert sous Ponce Pilate, a été crucifié, est mort, a été enseveli, est descendu aux enfers, le troisième jour est ressuscité des morts, est monté aux cieux, est assis à la droite de Dieu, le Père Tout-Puissant, d'où il viendra juger les vivants et les morts. Je crois en l'Esprit Saint, à la Sainte Église catholique, à la communion des saints, à la rémission des péchés, à la résurrection de la chair et à la vie éternelle. Amen. Notre Père qui es aux cieux, que ton nom soit sanctifié, que ton règne vienne, que ta volonté soit faite, sur la terre comme au ciel. Donne-nous aujourd'hui notre pain de ce jour. Pardonne-nous nos offenses, comme nous pardonnons aussi à ceux qui nous ont offensés. Et ne nous laisse pas entrer en tentation, mais délivre-nous du mal. Amen. Je vous salue, Marie, pleine de grâce. Le Seigneur est avec vous. Vous êtes bénie entre toutes les femmes. Et Jésus, le fruit de vos entrailles, est béni. Sainte Marie, Mère de Dieu, priez pour nous pauvres pécheurs, maintenant et à l'heure de notre mort. Amen. Gloire soit au Père, au Fils et au Saint-Esprit, comme il était au commencement, maintenant et toujours, et dans les siècles des siècles. Amen. Récitons maintenant la prière introductive de ce chapelet. Jésus crucifié, prosterné à tes pieds, je t'offre les larmes de sang, de celle qui t'a accompagné pendant toute ta vie et pendant